0: voilà, il y en a qui n'ont pas besoin de logiciel pour chanter juste. C'est le cas de mon invité de ce soir. Non mais quelle voix, Christophe Willem.
1: Merci.
0: Système. On va en parler tout à l'heure de cette nouvelle chanson. J'ai essayé de gratter des infos sur le nouvel album.
1: Ah ouais, je sais que je te connais. Hein.
0: Voilà. Même si eh bien, ton attaché de presse en coulisses, juste avant que l'émission commence, a dit « Sois sage et ne raconte pas tout ».
1: Non.
0: Donc voilà, débrouille-toi avec
1: baïonnée.
0: Ça. Mais je voudrais quand même... C'est un peu sexy, ça.
1: Oui, un petit peu, je trouve.
0: Ouh là là, il fait chaud. Il est que 20h03. Christophe, avant, il faut qu'on parle de la dernière fois qu'on s'est vu, c'est-à-dire Corsou Mezzu Mezzu.
1: Ah ouais.

0: tu chantes. Il y a une quarantaine d'artistes qui sont là. Il y a 3000 choristes. Enfin, c'est complètement fou. Stade Vélodrome à Marseille et Patrick Fiori, donc qui fait chanter tout le monde en Corse. Cette chanson Lettera d'Argentina, là, t'es en duo avec Alizé sur l'album Corsu Mezzu Mezzu. Mais ce soir-là, t'étais pas avec Alizé.
1: Oui, c'est avec lui, ça s'appelait Delia.
0: Ouais, c'est ça.
1: Et avec qui j'avais déjà chanté d'ailleurs. Il y avait une autre opportunité comme ça une fois en Corse. Ouais. Et du coup, Alizé pouvait pas être avec nous ce jour-là. Et c'est Delia qui l'a remplacée. Oh là. Et très, très bien remplacée. Donc, j'étais heureux de la retrouver. Et bah, puis, je pense que pour elle, ça lui a dit quand même une petite dose de stress supplémentaire. C'est coucou, on va chanter. C'est pas on va chanter au Troquet du Coin, c'est on va chanter au Vélodrome.
0: Au Vélodrome,
1: ouais, non, c'était fou.
0: Autre moment de live que tu as vécu avant de faire ton retour avec System, c'est ton invitation au concert de Théodora.
1: Ah ouais.
0: Théodora qui a 20 ans et des poussières, qui a raflé 4 victoires de la musique cette année sur 5 nominations. C'est vraiment la chanteuse dont tout le monde parle. Elle faisait son premier Zénith de Paris et elle t'a invité, ça a donné ça. Quand je...

0: gamins qui ont l'âge de la chanson.
1: Incroyable.
0: Et qui la chantaient. Et c'était un moment fou. Est-ce que tu peux me raconter comment tu t'es retrouvée au Zénith de Théodora?
1: Mais écoute, cette histoire, elle est vraiment, vraiment folle. Théodora et son équipe, les deux, en fait, m'ont contacté via Instagram.
0: D'accord.
1: À peu près 3 semaines avant et m'a expliqué un peu le concept. Il dit voilà, en fait, je serais hyper contente si tu me dis oui. On voudrait que tu viennes chanter Double Jeu sur scène. Alors moi je dis d'accord, c'est génial. Enfin,
0: t'étais familier
1: flatté
0: avec son travail à elle.
1: Bien sûr, ouais, voilà. Enfin, moi j'ai toujours dit, tu vois, aussi bien du son que le travail d'image. Il y a un énorme travail d'image avec Théodora que je trouve fascinant. Enfin, pour moi ça me rappelle vraiment les grandes heures de Grace Jones, Jean-Paul Good, tu vois, les clips hyper travaillés. Donc elle fait beaucoup de bien, je trouve, à la musique française, vraiment. Et donc très très très flattée et en même temps hyper flippée. C'est-à-dire que t'arrives sur une scène du Zénith de Paris. Donc déjà, bon, c'est quand même assez flippant, le Zénith, on dirait pas, mais quand même.
0: Si, quoi, il y a des milliers de personnes.
1: Oui, puis là, t'es quand même dans une salle chauffée à bloc, parce que c'était la première de Théodora au Zénith. Donc si tu veux, tu te dis, mais comment ça va se passer?
0: Oui, et comment je vais m'intégrer dans le show?
1: Mais complètement.
0: Oui.
1: Et en fait, Théodora, avec donc pas mal de guests, ce qu'elle a fait dans pas mal de shows, de concerts qu'elle a fait, et elle me dit, voilà, j'ai une personne avant toi, il y a Gims qui vient après, il y a Rema. Non, mais j'y attends, mais qu'est-ce que je viens foutre au milieu?
0: T'étais comment dans les coulisses?
1: Non, mais je t'explique même pas. Une boule au ventre, j'ai perdu 47 kilos en allant sur scène. Non, mais vraiment. Et tout, le pire, c'est que même mon équipe était là. J'étais là, non, mais je vous en supplie, vous vous rendez pas compte, le trac que j'ai, c'est quand même hyper flippant. Et eux, plutôt que de me dire, mais non, ça valait. Non, franchement, c'est vrai que c'est chaud. Non, mais vraiment, ils me disaient ça.
0: Ils sont terribles.
1: Mes amis et tout avant. Ouais. Parce que, évidemment, quand elle m'a proposé, je dis oui. Tout de suite. Puis après, tu dis, alors après, tu réfléchis, en fait.
0: Et tes proches, ils commencent à te dire, t'es vraiment courageux, hein, d'y aller.
1: Ah non, mais je te jure, après, par contre, c'est là que je me suis dit, mais c'est dingue. Tu vois, ma nièce, qui a 20 ans, justement, hyper fan de Théodora, comment te dire que je suis son tonton préféré? C'est-à-dire que d'un seul coup, non, mais t'as chanté avec Théodora, quoi. Ouais. Mais tu la connais bien, t'es pote avec. Bah, je dis, on va pas non plus se faire une bouffe tous les 4 jours. Mais, il y a une rencontre artistique qui s'est passée, qui a été vraiment géniale. Parce que vraiment, je tiens à le dire, mais vraiment, elle a été, mais d'une générosité, elle, toute son équipe, vraiment. Dès que je suis arrivé, on répète l'après-midi, le dimanche après-midi, tout le monde hyper cool. Mais que ce soit, je te dis, du manager, du technicien, des danseurs qui étaient sur scène, en disant, oh, mais quand on a vu que t'étais là aujourd'hui, on a halluciné. Elle nous avait dit, elle m'avait parlé de l'idée, mais on savait pas si t'allais venir ou pas. Enfin, vraiment, c'était hyper bon enfant, super ambiance. Vraiment à l'image de ce qui s'est passé après sur scène avec le public, qui était carrément improbable. C'est-à-dire que tout le monde connaissait la chanson, mais par cœur.
0: Est-ce que tu en doutais de la qualité intemporelle et du tube qui dure de Double Jeu? Est-ce que là, tu te l'es pris un peu en pleine poire?
1: Bah là, franchement, ouais. C'est-à-dire que le côté intergénérationnel comme ça, j'avais pas idée que c'était à ce point. Et après, si tu veux, on a vachement parlé, ils m'ont dit, mais non, mais tu te rends pas compte. En plus, il y a une trend sur TikTok qui existe depuis pas mal de temps. Et donc, c'est vrai qu'il y a tout un tas de jeunes qui se sont emparés de ce titre. Et je pense qu'aussi, Théodora, c'est ça qui la faisait marrer. C'était de se dire, bah attends, on va lui demander de venir, vu que tout le monde est un peu en train de reprendre le titre, ça serait génial qu'il accepte. Et bon, bah du coup, je l'ai fait. Mais c'était fou, tu vois, vraiment. C'était comme dans mes concerts, c'est-à-dire que vraiment, tu vois, je lâchais le micro, tout le monde connaissait les paroles, enfin, j'ai trouvé ça ouf, et c'était tellement, tellement bienveillant. Il y avait beaucoup de bienveillance dans cette salle, et tu vois, avec tout le bordel qu'on vit en ce moment, ça fait vraiment du bien. Tu dis vraiment, la musique a ce pouvoir, je pense que qu'aucune autre chose ne peut avoir de fédérer à ce point-là, et j'ai trouvé ça fou.
0: On va se plonger maintenant dans une nouvelle chanson qui s'appelle

0: système.
1: Premier extrait de ton 7e album.
2: Ouais. C'est vrai que c'est le 7e album, c'est vrai que ça passe très très vite.
1: Ouais. Et 20 ans de carrière, c'est très mignon d'ailleurs, parce que avant de lancer System, la nouvelle chanson, et donc finalement de mettre en place tout ce 7e album et d'annoncer ton retour, t'as fait un petit récap des 20 dernières années.
2: Bah carrément.
1: Et que évidemment que la première fois de ta vie que t'étais en studio pour enregistrer ton premier album, si on t'avait dit on se retrouve pour le 7e avec 20 ans de carrière,
2: j'aurais dit mais c'est une blague, je pense que ouais. Pas du tout. Non mais c'est ça qui est fou en fait avec ce métier, c'est que t'es tellement dans une dynamique, tu rencontres tellement de gens et que la musique, on en parlait tout à l'heure, mais la musique ça sert à fédérer, ouais. Et en fait toutes ces rencontres ça te nourrit énormément aussi. Tu là sur ce nouvel album justement, bah comme System par exemple, j'ai bossé avec une nouvelle équipe aussi, donc c'est Noé Tristram et Marceau, c'était la toute première fois que je bossais avec eux,
1: okay.
2: Donc je me suis amusé, il y a aussi des équipes plus anciennes, donc on a mélangé tout ça et c'est toujours enrichissant parce que c'est vrai que nous on voit pas le temps passer. Réellement, c'est-à-dire que quand on me dit 20 ans, tu vois, quand vraiment j'ai réalisé que ça faisait 20 ans, en fait, moi, j'ai l'impression que c'était hier, en même temps que c'était une autre vie. Enfin, oui. Tu vois, il y a un truc un peu bizarre, comme quand tu vis un truc qui chamboule littéralement ta vie, en fait, parce que réellement, la nouvelle star a complètement chamboulé ma vie.
1: Et c'était il y a 20 piges.
2: C'était à 20 ans, ah, exactement.
1: Ouais. C'est fou. Et alors, ce qui me fait plaisir, c'est que tu dis que tu t'es amusé pour préparer ce nouvel album, parce que si on rembobine un peu, avant Covid, il y a ton album Rio en 2017, ouais. L'après Rio, c'est pas passé très bien.
2: Ouf, non, voilà. Carrément.
1: T'as pas kiffé le disque, alors que je trouve sous-côté, parce que moi je le trouve vraiment cool, mais en tout cas, il a pas marché autant qu'il aurait dû, donc tu perds un peu confiance,
2: ouais.
1: Tu perds un peu envie.
2: Exactement.
1: Bim, 2020, le Covid.
2: Ouais, par-dessus, histoire d'en mettre une petite couchette.
1: Ouais. Tu vois. Et finalement, quand même, tu reviens avec Panorama en 2022, qui cartonne, qui fait une très belle tournée et tout. Et donc, mais oui, moi, je me suis dit, bon...
2: Dans quel état d'esprit
1: j'étais ? Dans quel état tu aimes de retourner à ta table de travail, finalement ? Est-ce que, voilà, on est plutôt confiant ? Est-ce que tu as gardé cette confiance et cette joie de Panorama ?
2: Alors, en vrai, je ne suis pas dans un truc de confiance. Si tu veux, je suis plutôt dans un truc, mais je pense que c'est... justement, tu parlais de l'échec de l'album Rio, entre autres.
1: Oui, enfin, relatif, hein, parce qu'il a quand même existé, ce disque.
2: Oui, il a existé, mais c'est vrai que ça n'a pas été accueilli comme j'aurais aimé. Et si tu veux, à chaque fois, les gens se disent « Ouais, c'est un truc d'ego quand les artistes ont des échecs. » C'est pas là que ça se situe, en fait. C'est surtout que nous, en fait, quand on défend un projet, on est la face visible de tout un tas de gens avec qui on travaille, que ce soit des auteurs, des compositeurs, la maison de disques, ton équipe, en fait, si tu veux. Et d'un seul coup, tu te dis « Merde, j'ai failli, quoi. » Donc c'est cette sensation, si tu veux, de pas avoir été à la hauteur aussi de tous ces gens qui font confiance.
1: Et
2: tu
1: leur
2: vois,
1: travail
2: ça.
1: Et leurs efforts.
2: C'est ça qui te met un coup, en fait. Mais
1: t'as mis du temps.
2: Ah ouais.
1: Entre Rio et Panorama, il y a eu 6 ans.
2: Ouais, c'était assez long entre les deux. Bah alors après, tu l'as dit aussi, après il y a eu le Covid qui a quand même mis tout à l'arrêt. Et en même temps, si tu veux, toutes ces expériences-là, tu vois, je pense que quand tu es au début d'une carrière, tu crains absolument le moment de l'échec, parce que tu sais que ça va arriver. C'est-à-dire que moi, si tu veux, le truc qui était écrit, quand tu gagnes une émission et que tu vends énormément de disques d'un coup avec un tube comme Double Jeu, à un moment, tu sais que tu vas avoir un petit mur sur ton chemin.
1: Ah, donc t'attendais le retour de bâton. Tu
2: alors,
1: t'es dit,
2: j'étais
1: ça arrivera
2: pas
1: un jour.
2: En mode, tu sais, comme j'attends le bus, je vais attendre le mur. Mais je me disais, ça va quand même arriver. Ouais. Tu vois, tu le sais, en fait, parce que bah, mathématiquement, de toute façon, dans la carrière d'un artiste, t'as des hauts, t'as des bas. Et en fait, tu vois, ce que je dis souvent, là, quand je croise des artistes aujourd'hui, en développement, il y a plein de nouveaux talents que je trouve assez hallucinants. Je leur dis, arrêtez d'anticiper ou de craindre ça. Je pense qu'il faut vraiment accueillir littéralement le truc, parce que moi, réellement, tu parlais de Rio, mais l'échec de cet album-là, en fait, moi, c'est vraiment ce qui m'a vraiment construit. C'est-à-dire que quand à un moment, tu as la sensation que t'es plus vraiment en pilote automatique et que tu dois réellement retrouver la raison première pour laquelle tu fais les choses, ben, tu vas vraiment puiser en toi et du coup, ça te donne une force très différente. Donc moi, vraiment, tu vois, l'étape Rio, qui m'a permis d'aboutir après avec Panorama, et là, ce nouvel album, j'arrive pas en me disant, oh, bah, c'est super, Panorama a bien fonctionné, donc celui-là, c'est pareil, ça va y aller.
1: Ouais.
2: Non, là, j'y vais avec quelque chose, je me suis beaucoup amusé. C'était très, très, très libérateur, cet album, vraiment. Parce que déjà, j'ai recomposé, j'ai réécrit sur Panorama, je voulais pas, parce que j'étais sur le trauma d'album Rio, donc je ne voulais pas du tout. Tu vois, j'étais vraiment dans ce truc-là.
1: Ouais, donc t'as réglé des trucs.
2: Ouais.
1: Ça, c'est bien.
2: En tout cas, vraiment, et il y a eu beaucoup, beaucoup de bienveillance. Tu vois, toutes ces équipes avec qui j'ai bossé sur le nouvel album, eux, si tu veux, ils sont cette image-là. Ben, on parlait d'ailleurs du public Théodora, mais j'ai bossé avec des équipes plus jeunes. Eux, ils sont sur ce truc, mais tu te rends pas compte, en fait, de qui tu es et de ce que tu représentes pour une génération, en fait. Enfin, il y a certains qui m'ont dit, mais nous, en fait, limite, quand on t'a vu à l'Investa, on s'est dit, ah bah, nous aussi, on peut faire un truc, parce que d'un seul coup, tu sortais complètement des sentiers battus. Donc, si tu veux, on se rend jamais compte de l'image qu'on envoie aux gens. Alors évidemment, tu as des haters, des gens qui t'aiment pas. Bon, ça, à la rigueur, ça existe toujours. Mais c'est bien aussi d'accepter les compliments et les choses qui te poussent, en fait. Tu vois, plutôt que t'es toujours là à t'excuser d'être là, bah merci, c'est gentil. Non, il faut les accueillir.
0: Il
2: faut les accueillir parce que c'est aussi ce qui te permet de grandir et d'évoluer, en fait. Donc cet album, le nouvel album, j'ai vraiment travaillé avec ce côté totalement libérateur de, il y a absolument aucun tiroir, aucune case. On s'amuse. On fait un album qui, moi, me fait du bien, qui nous fait du bien à tous, hein. Toutes les équipes à qui je bosse sont vraiment à fond dessus. Et on se dit, bah voilà, évidemment, on espère que le public le recevra avec autant de plaisir que nous, on a eu à le faire. Mais en tout cas, si tu veux, c'est très, très, très libérateur. Et c'est d'ailleurs ce qui a amené le mec qui fait les questions-réponses, carrément.
0: J'adore. Vas-y.
2: C'est ce qui a amené vraiment le thème de l'album. Le thème de l'album, c'est vraiment la liberté, mais avec un grand L, tu vois. On parle vraiment de liberté, de tout ce qui bloque notre liberté. C'est pour ça que Système...
0: Oui, alors Système, dans
2: tout ça. On trouvait ça cool que ce soit le premier single, parce qu'on se disait, voilà, c'est intéressant de se dire, puisqu'on va parler de liberté après, bah, un des trucs qui bloque beaucoup notre liberté aujourd'hui, ou qui nous enferme un peu, c'est tous ces différents systèmes dans lesquels on est tous, volontairement ou pas, un peu enfermé, que ce soit les réseaux sociaux, que ce soit le système politique, le système amoureux,
0: le patriarcat.
2: Non mais le patriarcat.
0: Non mais ça va mieux.
2: Non mais
0: je vois un mot toutes les 5 minutes, mais quand ça sort, elle est contente.
2: Non mais tu vois ce que
0: oui,
2: je veux dire
0: oui,
2: ou pas
0: oui. On est dans des carcans.
2: Ouais, on est dans des carcans. Et si tu veux, Système, c'est pas du tout un titre qui dénonce genre le point levé. Non, c'est pas ça. C'est juste une question de dire, ok, on est tous là-dedans d'une manière ou d'une autre. Faut juste en avoir un peu conscience, ça permet de faire un petit pas en arrière et voilà, de le tenir à distance et pas être les deux pieds dedans. Et pour moi, ça, c'est une des étapes qui permet de retrouver un peu notre liberté. Et notre liberté, pour moi, c'est d'être un peu plus connecté avec soi-même, plutôt que d'être connecté avec tout ce qui est autour de nous en permanence. Ouais. Et donc, c'est ça un peu le point de démarrage de l'album.
0: Écoutez la chanson, découvrez la Système. C'est le nouveau Christophe Willem.

0: t'aime. C'est Christophe Willem qui est de retour. Le carcan dans lequel on est, donc constat joyeux et sautillant, mais constat quand ouais. même. Du coup, c'est la chanson qui va ouvrir l'album. Ça va raconter une histoire un peu dans l'ordre.
1: Il y en a une autre avant
2: qui ouais. ouvre l'album, okay. Qui est La Route, qui parle d'une route où ça parle vraiment. C'est pas le titre. De toute façon, je ne te donnerai pas le titre.
0: De mais l'album. Ah, ouais, c'est
2: même
0: ça.
2: Même pas le titre des autres chansons. Non, petite, peut-être, je t'en lâcherai un ou deux. Ouais. Mais non, la première chanson, là, telle que c'est en train de se profiler, est-ce que tous les titres sont faits? Là, on est en train de peaufiner la production, en vrai.
0: Ah, mais c'est un bon moment, ça.
2: Ah ouais, non, mais c'est le meilleur. Parce que c'est là que tu dis, alors, jusqu'à où on va aller, tu vois. Donc ça, c'est assez kiffant. Pour le coup, c'est vraiment le moment que j'adore. Et il y a un titre qui parle d'une route. Voilà, cette route vers le bonheur, ce qu'on
0: cherche.
2: Sur
0: la route de Memphis ?
2: Ça pourrait, mais non, ça n'est pas celle-là. Donc c'est plutôt ce titre-là qui parle de ce chemin
0: okay.
2: qui ouvre. Je pense que c'est celui-là qui ouvrira l'album et puis après ça évolue.
0: Ok. Et après
2: le
0: on va donc vers
2: dans
0: la,
2: le début
0: vers la liberté. En
2: exactement.
0: Tout cas,
2: et on va aussi bien dans la liberté, la libération au niveau des textes qu'au niveau du son. Toute l'équipe qui est autour, eux sont dans ce truc justement. Ils sont très contents de l'album et ils sont aussi dans ce truc de dire mais là on a l'impression qu'on retrouve un peu ta folie en fait, ce côté un peu ouais. justement hors cadre où on n'arrive pas à te mettre dans une case. Et c'est ça aussi qui m'a vachement stimulée sur cet album, c'est quand je posais la question à toutes ces équipes que je connaissais pas forcément, qui me connaissaient que à travers ma musique, et tous me disaient bah nous en fait le truc qui nous excite c'est qu'en fait on n'arrive pas trop à te mettre dans une case. Tu peux faire un truc très variété française, tu peux faire un truc un peu plus soul, tu peux faire un truc un peu électro. Et donc, du coup, on a ce truc où on n'arrive pas vraiment à te cerner totalement. Et en fait, si tu veux, c'est ça aussi qui a vachement marqué la dynamique de l'album, c'est de se dire, mais si en fait, mon style musical, c'est justement d'écouter moi ce qui me parle.
0: Ouais, et de ne pas choisir forcément.
2: Et, ouais, et de garder tout ouais. cet éclectisme-là, en fait. Et si tu vois tous les albums que j'ai pu faire depuis le début, c'est vrai que chacun est un peu dans un registre différent, parce que c'est ça qui m'amuse. Il faut qu'on s'amuse quand on fait ce métier.
0: Assemblons les pièces du puzzle, mes petits Hercule Poirot. Nous avons une chanson, Système, qui sera sans doute en deux dans l'album, rapport à la première chanson, une reprise de Sur la route de Memphis ou Sur la route toute la sainte journée de Palmas. On n'est pas encore bien sûr, mais ça sera la première. Et donc tout ça à l'automne 2026.
2: Exactement, automne.
0: D'accord.
2: Et alors la vérité,
0: non mais ce que oui, je te supplie, dis-moi quelque
2: mais,
0: chose.
2: Mais je
0: sang.
2: Te dis que la vérité. C'est pourquoi il y a pas, je te donne pas de titre. Je n'ai pas encore de titre.
0: Ah mais ça c'est déjà une information, le fait là, que alors, le titre soit pas là.
2: Mais pourquoi? Alors pourquoi?
3: Ouais, tu vois, tu
2: vas me demander pourquoi.
0: Pourquoi Christophe?
2: Alors pourquoi? Parce que tout simplement, cet album parle de liberté. Mais je vais pas appeler l'album Liberté. Enfin, c'est non. pas possible. Quoi,
0: freedom.
2: Tu vois. Non mais bah, oui,
0: non.
2: mais tu vois, en anglais ça passe, mais en français non. Tu
0: non,
2: vois.
0: C'est pas ouf.
2: Donc non. Donc j'ai plein d'idées et à chaque fois que j'ai une idée que je trouve intéressante et tout, je trouve que c'est trop réducteur et donc ça ne n'évoque pas suffisamment ce que je dis ouais. dans l'album. Tu vois, non, mais réellement.
0: Attends, on a Internet. Je vais chercher.
2: Mais évidemment, j'ai
0: chant lexical
2: essayer.
0: De la liberté. Est-ce que tu as tapé dans Google chant lexical de la liberté?
2: Alors vas-y.
0: Eh ben voilà, parce
2: fais-moi
0: que moi je fais des
2: rêver.
0: Études littéraires pendant que toi, là, tu faisais la nouvelle star.
2: Vas-y, ça se trouve, tu viens de trouver un titre.
0: Chant lexical de la liberté. C'est parti. Émancipation.
2: Je l'ai évoqué un moment.
0: C'est pas mal.
2: Si.
0: Démocratie, bah, en 2027, c'est emmerdant.
2: C'est dur.
0: Choix. Choix, ça fait un peu. Non, ça va pas.
2: Et en plus, alors important.
0: Libération.
2: Alors, tu sais pourquoi choix, ça va pas?
0: Pourquoi?
2: Bah, là, je te donne une autre info.
0: Parce qu'il y a une chanson,
2: y a une chanson pour le coup, qui s'appelle La Liberté. Il y en a une.
0: Ah, oui.
2: Qui s'appelle La Liberté. Et je démarre justement cette chanson en disant, être libre, c'est pas choisir, mais c'est décider. Qui n'est pas la même chose. Est-ce que t'as déjà vu ça avec ta psy?
0: J'aime beaucoup ça. J'ai pas de psy.
2: Ah bah, écoute. Je vais te donner les coordonnées de la mienne.
0: Oui,
2: non, non. Alors, la grosse différence.
0: On fera un tarif famille.
2: Ah, bah, un tarif de groupe. Attends.
0: Ensemble.
2: Non, mais on y va, on fait carrément un truc collectif. Non, mais tu sais pourquoi c'est important?
0: Dis-moi pourquoi.
2: Parce que quand tu choisis quelque chose, tu prends pas vraiment de risque. Quand tu choisis, c'est par exemple, bah, tiens, je vais manger, je sais pas, moi, je mange un steak frites ou une salade César. Voilà, tu choisis.
0: Tu choisis entre les deux.
2: Quand tu décides, il y a une part d'inconnu dedans. Par exemple, tu vas dire, bah, non. Je ne vais pas manger ça, mais je ne sais pas ce que je vais bouffer, mais ce ne sera pas ça. Tu ne décides pas entre deux choses identifiées.
0: Elle est au régime, ta psy ?
2: Non. Non, mais je te jure, c'est très important.
0: D'accord.
2: La différence entre ouais. choisir et décider, elle est importante. Et quand tu décides d'un truc, par exemple, tu décides de prendre ce boulot,
0: ouais.
2: ou tu décides de vendre ton appart, c'est ce moment où tu décides de quelque chose et tu sens d'un coup que tu prends une décision qui t'appartient et que tu as cette part d'inconnu. Mais tu vois ou pas? Là, je te jure, je suis très sérieux.
0: Non, mais je t'écoute.
2: Et donc, la liberté, c'est d'arriver à décider.
0: J'ai un mot qui est pas mal, là, qui est sorti dans Google.
2: Ah bon?
0: Dans le champ lexical de la liberté, je trouve c'est cool. Et je sais pas, ça te va bien, je trouve. Et en plus, il y a un jeu de mots à l'intérieur. Donc, toi, t'aimes bien les jeux de mots?
2: Ah bah. T'aimes les mots? Ah bah. Vas-y,
0: peut-être on va trouver le nom de ton album en direct.
2: C'est ça,
0: à la
2: évidemment,
0: radio.
2: En remerciement dans l'album, je le dis.
0: Ah, moi, je mets ma photo.
2: Ah bon?
0: Tu mets ma photo.
2: Sur la cover.
0: Non, bah, pas non, mais à l'intérieur. T'imagines? L'album de Christophe Willem, mais il y a ma tête.
2: Mais pourquoi pas? On est libre.
0: Ma tête avec une petite barbe. Attends, déjà, faut que tu valides le nom.
2: Vas-y.
0: J'adore. Franchement, ça tirait trop
2: ah
0: bien.
2: Ah bon?
0: Inaliénable.
2: Ah mais c'est pas mal.
0: Inaliénable. Dedans, il y a alien et tout. Inaliénable.
2: C'est pas mal.
0: La liberté, les droits inaliénables. Inaliénable.
2: C'est pas mal.
0: Je te laisse là-dessus.
2: Bah écoute, inaliénable.
0: C'est l'heure.
2: Non mais inaliénable, c'est pas mal.
0: Oui, c'est pas mal,
2: mais émancipation,
0: sûr.
2: C'est bien aussi.
0: Ouais.
2: Mais émanciper.
0: Mais émancipation, ça fait...
2: Il y a une connotation que j'aime
0: ouais,
2: pas.
0: Ouais, je sais pas, ça fait Madonna, je sais pas pourquoi.
2: Bon, emancipation.
0: Emancipation.
2: Tu vois, non.
0: Inaliénable.
2: Inaliénable, c'est pas mal.
0: Franchement.
2: C'est pas mal, non, je le note.
0: Ouais. Bon, moi je t'embrasse.
2: Ah bon?
0: Bah oui, bisous. Ah. C'est l'heure, on a débordé.
2: Ah bon?
0: Mais je vois pas le temps passer avec toi.
2: Mais c'est fini là?
0: Oui.
2: Bravo.
0: Bisous.
2: Bisous. C'était trop court, moi, franchement, faut que je revienne.
0: Reviens bientôt. Avant 2027.
2: Ah bah, évidemment.
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2: Une de mes artistes préférées au monde des victoires de la musique en France, aux Grammy Awards aux États-Unis, mon invitée à la classe internationale, autrice, compositrice, interprète, guitariste, Fatoumata Diawara est l'invitée de Décibel et elle vous a même déjà emmené au bal.

0: De l'Amomalie depuis la création de ce beau projet autour de Mathieu Chédid. Fatoumata Diawara vient de sortir son nouvel album. Elle va tout vous raconter ce soir dans Décibels. Fatoumata est dans le studio. Bonjour.
1: Bonjour.
0: Qu'est-ce que je suis contente qu'on se retrouve, ma chère Fatoumata. Comment ça va?
1: Ça va bien, merci toi.
0: Ouais, ça va très bien aussi. Fatoumata Diawara qui fait une pause là de quelques heures à la maison de la radio pour répondre à des interviews, qui vient de sortir, je le disais, un nouvel album. Mais en réalité, tu es au cœur déjà d'une tournée énorme depuis le mois de mars. Tu es déjà passé par l'Afrique du Sud, pas mal par la France aussi, et puis la Norvège, et puis la Suède, et puis après ça continue, l'Espagne, le Danemark, la Belgique, la Pologne, la Suisse, l'Angleterre, la Hollande. C'est dingue quand même ce rythme. T'es chez toi parfois ?
1: Moi, je suis chez moi, sur scène, oui. Ah. Je me sens comme à la maison. C'est incroyable. C'est l'endroit où je me sens le plus vraiment comme chez moi. Oui. Je sais pas si c'est bien ou pas, ou ça va changer plus tard, mais pour l'instant, ça me manque la scène.
0: Il faut dire que tu fais partie de ces artistes qui ont rêvé très fort d'être sur scène et qui ont dû travailler dur pour arriver sur scène. Donc peut-être c'est normal de savourer aujourd'hui.
1: Non, aussi parce que je suis passée aussi par tellement d'expériences et qui a envie de aussi se libérer. Et j'ai envie de continuer à me guérir, en fait.
0: C'est ça.
1: Parce que les thérapies, quand tu commences à aller voir un psy, tu t'arrêtes pas, en général. C'est une maladie.
0: Ça peut durer.
1: Ouais. Donc, en gros, la scène, c'est mon psy, quoi. Je vais voir un psy et dès que le moral est bas, la scène m'aide à remonter tout ça.
0: Alors Fatoumata, en parlant de voyage, la dernière fois qu'on s'est vu, c'était pour ton troisième album, London Co, donc qui nous emmenait quelque part entre Londres et Bamako. Et Bamako.

0: rapidement. Te voilà.
1: Ça me manque déjà.
0: La Momalie, c'est vrai.
1: C'est magnifique, cette chanson incroyable, elle est belle. Il a fait un beau travail quand même à Mathieu. Cet album va rester dans l'histoire, ça va bien rester dans le temps.
0: Je pense qu'il va rester. Et puis, alors, ce qui est très drôle, parce que quand tu dis que Mathieu Chédid et cette aventure-là te manquent, lui aussi, quand il a su que tu venais dans Décibel, il nous a envoyé un petit message pour toi, et un petit message dans lequel, tendez l'oreille, il y a une information très intéressante sur le nouvel album de Fatoumata.
2: Ma Fatou, ma sœur, c'est une pensée. Ton frère, Mathieu, pour te dire qu'on est toujours reliés, de près comme de loin, et que je suis très très fier d'avoir participé à cet album magnifique et tellement magique comme toi. Gros baiser.
0: Oh. Oh. Mathieu Chédid, c'est une sublime rencontre, vous deux.
1: On s'adore.
0: Mais ouais.
1: On s'adore. Je l'aime tellement. C'est que parfois, quand tu laisses la place à la nature, elle te fait découvrir des belles choses. Faut avoir confiance, en fait. Faut pas toujours penser aux choses négatives. Et avec Mathieu, on a cet instinct-là, cet instinct enfant. Il y a un enfant en nous. On a des petits garçons et des petites filles en nous qui parfois connectent et on est juste nous-mêmes. Quand on joue la musique, on est comme si on était dans un jardin d'enfants où on entend jouer ensemble. On s'éclate, on se regarde, on rigole. On ne sait pas pourquoi on rit. Mais il y a un sentiment de bien-être et de confort et de complicité et d'amitié lorsqu'on partage la musique. C'est vraiment quelque chose que tu ne peux pas définir. Je ne saurais même pas dire qu'est-ce que c'est exactement cette fusion et cet amour. Parce que c'est au-delà de l'amour que les gens connaissent. Parfois, on se limite trop de l'amour classique, à se marier, sortir ensemble. Mais l'amour est vaste. C'est au-delà de tout ça. Le monde est l'amour. La vie, c'est l'amour. Donc, si on se dit, on limite tout aux relations amoureuses, on perd tellement la dimension de cette divinité, cette sensation qui est l'infini.
0: C'est ça, la force infinie.
1: La force infinie, exactement. La divinité. Ouais.
0: Dans le message, Mathieu Chédid se réjouissait d'avoir participé au nouvel album. Il s'appelle Ma

0: Il y a une chanson donc sur l'album qui s'appelle Massa. Cette chanson, elle donne son titre au disque. Massa, c'est Dieu, c'est l'éternel. C'est immense comme thème. Tu parlais d'amour avec un grand A, D avec un D majuscule aussi. C'est immense. Et ça donne bien le ton de ton disque. Hein. T'as décidé.
1: Exactement, c'était le sentiment de bien-être lorsque nous étions sur la création de cet album. Je sentais tellement cette harmonie et cette sensation de bienveillance, d'être bien entourée. Pour une fois, moi qui ai galéré en tant que femme, chanteuse, comédienne et musicienne, et me retrouver en face d'un homme qui me respecte, comme Mathieu, et que, mais avec lui, il me rassure en fait. Et cette assurance, tu l'as pas avec beaucoup de personnes. Dans chaque chose, il faut des deux énergies. Moi, je crois à la dualité. L'homme, la femme, l'eau, le feu, jour, la nuit. Et j'ai fait ma partie eau, qui est l'esprit féminine, et j'avais besoin de feu, ou je suis le feu, j'ai besoin d'eau, parce que...
2: Ouais.
1: Il faut quelqu'un pour calmer l'autre. Voilà. Si peut-être je suis trop dans l'extrême dans le texte ou trop dans le rythme, qu'il y ait quelqu'un qui dose tout cela. Sur ça, j'accepte totalement de me faire accompagner.
0: Fatoumata fait une tournée mondiale parce que l'album sort partout dans le monde. Parce que, voilà, t'es une artiste internationale. Je le disais tout à l'heure, la classe internationale. Est-ce que ça simplifie les choses pour toi en te disant finalement, de toute façon, je peux bien choisir une langue, je joue en Suède, je chante pas en suédois, tu vois, est-ce que ça simplifie les choses ou est-ce que c'est compliqué et t'as envie quand même de pouvoir avoir la compréhension de tous les publics que tu vas aller rencontrer? Je parle des paroles.
1: Les paroles, après, je traduis certains thèmes qui me tiennent à cœur, dont l'albinisme, la mutilation génitale, le mariage forcé, tous ces thèmes qui sont assez sensibles. Mais il est important pour moi de chanter en bambara parce que ma vérité compte beaucoup.
0: Sinon,
1: j'aurais pas cette flamme de vouloir monter sur scène tous les jours. Il faut être vivante pour pouvoir défendre tout ça et tout le temps sur la route, échanger des chambres tous les jours. T'as pas de vie, en fait. Il y a beaucoup de sacrifices là-dedans. Donc, pour trouver le plaisir d'aller à la conquête de ton public, il faut que tu fasses quelque chose que tu te sens bien, quoi.
0: Ouais.
1: Et moi, la langue, elle est comme une connexion, une antenne entre moi et mes ancêtres. Et ça facilite tout. Dès que je monte sur scène, le fait d'être soi-même, même si t'es malade, en fait, les choses, l'ange de la musique t'aide, quoi.
0: Ouais.
1: C'est tout se met, tout est aligné, tout se... Ça, en fait, la connexion est plus évidente que si tu devais faire beaucoup d'efforts et se mentir à soi-même.
0: Et puis l'authenticité aussi de cette langue qui te permet d'aborder dans ce nouvel album des thèmes extrêmement intimes. Je pense notamment au décès de ton papa avec cette chanson Tati Bakary, où tu parles, oui, de ton papa qui est parti, mais il n'y a pas que lui, il y a aussi Amadou Bagayoko, Toumani Diabaté.
1: J'en cite pas mal.
0: T'en cites quelques-uns. C'est beau comme tout.

0: Qui est évidemment immense, plus grand que nous, et en même temps c'est le thème qu'on a toutes et tous en commun avec l'amour. Tous dans la vie à un moment on aime, tous dans la vie à un moment on a quelqu'un qu'on aime qui meurt. C'était difficile d'écrire cette chanson pour ton père?
1: Beaucoup, jusqu'à présent, même quand je chante sur scène, je suis assez émue parce que l'amour que t'as pas pu exprimer de son vivant et que quand il part, soudain tu libères.
0: Ouais.
1: Tout cet amour-là, c'est fort. C'est, tu te dis, en fait,

0: Lorsque les méchants s'en prennent à toi, te maltraitent à cause de ta condition, ne leur dis rien, orphelin. Cela ne vaut pas la peine de leur répliquer. Eux seuls savent pourquoi ils agissent de la sorte. Ça, c'est du réconfort, Fatoumata. C'est de la sagesse aussi.
1: Mais imaginez cette voix... Genre, on est tous genre au-dessus d'une planète. Vous voyez la planète entière, un micro, la voix d'une femme qui parle à tous ses enfants qui vivent dans des pays des guerres. Rien que ces trois phrases. Vous voyez l'impact ?
0: Eh bien, une immense consolation.
1: Parce qu'il y en a tellement des orphelins aujourd'hui. On en crée chaque jour. Et ils ont besoin de la voix féminine, ils ont besoin d'être réconfortés. Donc quand j'ai dit « don't cry », je m'adresse au cœur de nombreux cœurs, beaucoup d'enfants et même des adultes. Des orphelins, il y en a pas mal. Hein. Et on a besoin de... Ils ont besoin de réconfort, ils ont besoin d'aide, ils ont besoin de nous entendre, savoir qu'on sait, on le sait.
0: Ouais. Et on les voit.
1: On les voit, on est là, quoi.
0: Ouais.

0: Les enfants, tu t'adresses aussi à eux dans la chanson de Denko.
1: Denko, justement, qui veut dire la cause des enfants. Et justement, c'est dans cette chanson-là que je parle, je m'adresse aux enfants albinos et aux enfants, tous les enfants atteints de
0: handicap, physique.
1: Et de physique ou mentaux, tout ça. Et je voulais juste leur faire un clin d'œil aussi dans cet album. Et assez souvent, je chante pour les enfants, mais pas. On oublie ces enfants-là.
0: Ouais. Dans certains pays d'Afrique, on dit qu'ils sont, qu'ils portent malheur. Ouais, c'est ça. Ils peuvent être très maltraités.
1: Très, très maltraités. Et les mamans surtout. Là, je rends hommage à leur mère, à leurs parents. Et aussi, je dénonce l'histoire de l'albinisme où on tue les enfants. Et en l'occurrence, il s'agit d'un jeune albinos que j'adopte, qui s'appelle Daouda. Son père l'a rejeté et qui veut plus de lui. Et je raconte son histoire. J'ai dit, pourquoi tu le veux pas? Pourquoi tu... C'est Dieu qui te l'a donné. Et ouais, tout simplement parce que tu penses qu'il est sale. Et peut-être de l'extérieur il est sale, mais à l'intérieur son cœur vaut de l'or. Donc en fait j'essaie de magnifier ce que les gens voient, trouver la poésie dans ce que les gens trouvent négatif. Et ces choses-là, il faut juste qu'on embellisse, qu'on donne une autre forme. Au lieu de voir ces personnes comme, au lieu de les rejeter, peut-être si on essaie de les rapprocher, on va être surpris nous-mêmes. Parce que le problème c'est pas eux, c'est nous le problème. Il faut qu'on reconnaisse que c'est nous qui avons des problèmes et que pour se guérir, il faut faire un effort d'aller vers ces enfants-là. Parce qu'eux, ils ne nous en veulent pas. Ils sont en paix avec nous. Mais c'est nous qui avons des problèmes avec eux. Et il faut que ça soit dénoncé. Il faut que les sociétés changent. On ne peut pas s'asseoir comme ça. Et c'est des thèmes à aborder. Même mon prochain album, je ferai ouvrirai une autre porte pour aborder encore à ce thème-là. Jusqu'à ce que les gens comprennent que c'est nous qui avons des problèmes.
0: Fatoumata Diawara, tellement, j'ai l'impression, en paix en ce moment, avec cet album qui est sorti. C'est comme s'il y avait des thèmes, des trucs que tu avais envie d'aborder depuis longtemps, et ça y est, ils sont là sur un disque pour toujours.
1: Et puis, j'ai la chance que ce soit en plus mon quatrième album, parce que c'est symbolique quand même, le chiffre 4. Au Mali, le symbole de la femme, c'est le numéro de la femme, c'est 4. Ah. Et l'homme, 3, les deux ensemble, ça fait 7. Voilà, ça fait... tout est 4 jours, je suis une femme. C'est ton numéro, quoi.
0: D'accord, donc quatrième album,
1: c'est symbolique.

0: Ouais.
1: Et je le dédie au divin. Et effectivement, pour quand je vois par où je suis passée, d'où je viens, mon histoire, je me dis j'ai de la chance quand même, même si j'ai quand même traversé des moments pas totalement agréables. Ça faisait partie
0: c'est une...
1: de l'histoire. Et je pense que ça devait être comme ça. Pour mieux grandir et grandir plus vite, il fallait ces expériences-là.
0: C'est un euphémisme hein, quand tu dis que tu as passé des moments pas terribles ou pas très faciles, parce que tu as quand même dû t'enfuir à un moment, loin des gens que tu aimais.
1: Et je viens de loin.
0: Voilà. Parce que bah, pour échapper à un mariage forcé, où Fatoumata s'est dit « mais non, je ne peux pas être forcée, donc non. Je m'en vais
1: ouais. ».
0: Et c'était prendre un gros risque, évidemment.
1: Un très gros risque.
0: Quand tu t'es lancée dans la musique aussi, parce qu'on n'en a pas parlé, mais je pense que si vous avez vu Fatoumata Diawara au cinéma, vous savez que c'est aussi une grande actrice. Voilà, bah oui, non, mais c'est vrai quand même.
1: J'ai commencé par le cinéma, voilà,
0: oui, c'est ça.
1: Le théâtre...
0: C'est d'abord le cinéma, et alors notamment dans le film Timbuktu d'Abderrahman Sissako, qui a été multi-récompensé au César. Donc voilà, il y a eu la danse, il y a eu le théâtre, il y a eu le cinéma. Et finalement, quand tu commences la musique, bah, tu repars encore de zéro. Donc c'est sûr qu'il y a eu plein de moments difficiles dans cette carrière. Et alors, quand tu repenses à quand tu jouais dans les bars à Paris,
1: c'est ça,
0: tes premières chansons.
1: Jusqu'à 2h, 3h du matin.
0: Et maintenant, tu as une tournée internationale entre l'Afrique du Sud, le Danemark, l'Italie, la Suède, la Pologne. L'Autriche, l'Espagne, tu te réjouis de ce chemin
1: c'est
0: parcouru.
1: Comme un accomplissement. Voilà, cet album est justement la sagesse. C'est ouais. vraiment se dire ok, certes, je veux pas que ça s'arrête là, mais je peux dire que j'ai écrit un bout de mon histoire quand même. J'ai quelque chose à raconter. Je peux dire qu'il y a il y a des sujets. Voilà. Si jamais j'ai écrit un livre, cet album pouvait être un point où je peux dire ok, ouais. ça c'est le premier chapitre ou deuxième, je sais pas, mais c'est important ce moment.
0: Il est important
1: dans ma vie, ouais.
0: Alors vous pouvez partager.
1: T'as des enfants qui grandissent bien et enfin dans le milieu tu sens pas ce combat là en tant que femme. Certes il y en a, mais moins qu'à tes débuts. Comme si je venais de traverser le pont, en fait.
0: Oui, t'as passé un cap.
1: Oui, passé un cap.
0: Ouais.
1: Il n'y a plus ce souci de définir ton style. Parce qu'au départ, quand tu commences, on va te comparer à beaucoup de personnes. Il y en a qui disaient, ouais, Tracy Chapman, d'autres... n'importe où. On m'a donné tellement de noms à mes débuts, j'étais là... si, mais donnez-moi le temps, quoi. J'arrive. Ouais. Je finis tout ça, là. Pour savoir qui je suis, donnez-moi la guitare. Dans 5 ans, vous saurez qui je suis. Et cette patience, il faut l'avoir. Malgré qu'il y a la vague et que toi, tu restes aligné et amener ton public jusqu'au bout, pendant qu'il ne te croit pas jusqu'à ce qu'il voit. Ah, finalement, je pense qu'avec cet album, les gens vont comprendre que le monde, mon genre musical, parce que c'est quand même assez atypique ce que je fais. Ça ressemble à la musique de personne. Au Mali, en tout cas, il n'y a pas de chanteuse.
0: Voilà. C'est toi.
1: C'est ouais. qu'on ne peut pas me comparer à quelqu'un. Mais pour cela, il fallait être sûr de ce que tu veux et d'amener les gens à te suivre et de les amener jusqu'ici. Et ça, c'est pas évident pour tout le monde, surtout les femmes. Ouais. Parce qu'on a besoin de nous voir autrement. On a besoin de nous voir nus, on a besoin de nous voir... de plus en plus sexy pour exister, comme si on doit crier pour dire mais je suis une femme, mais non, on ne doit pas se débattre tout le temps, c'est pas normal. La femme ne doit pas être tout le temps en train de se protéger, de se réaffirmer, de vouloir toujours convaincre les gens ce qu'elle veut faire. Il faut que ce soit plus facile que ça. Ça doit être plus évident de nous laisser le temps de nous exprimer, voilà, avec la dignité et avec le respect qu'on mérite.
0: Merci beaucoup. Fatoumata Diawara, invitée de Décibel. On se dit au revoir, à très bientôt, en écoutant une chanson qui s'appelle Nden, qui est un des grands moments de cet album, Massa, qui est disponible partout depuis depuis vendredi. Enden, c'est mon enfant.
1: Justement, c'est celui, ça parle de mes enfants. Quand je les quitte le matin et que je vais travailler et que je passe toute la journée à penser à eux, je ne sais pas s'ils vont bien ou pas. Ouais. Mais en même temps, en tant que femme, pour acquérir ta liberté, il faut faire des sacrifices. Et ce n'est pas évident. C'est des choix à faire, pas mal de choix et beaucoup de sacrifices. Donc cette chanson est dédiée à mes enfants. Je les aime tellement.
0: Merci.
1: Même si peut-être parfois ils se doutent, mais moi je sais que je les aime. Mais à ma manière, à la Fatoumata Diawara. Vous voyez ce que je veux dire? L'Amazon moderne.
0: Nous on adore cette façon-là d'aimer. Fatoumata Diawara, merci, à bientôt. Merci.

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2: Oh, depuis le temps maintenant, les amis, on se connaît. Vous savez que Décibel, c'est tous les soirs sur votre radio ici. L'actualité musicale du lundi au vendredi. Les chansons préférées des auditeurs le dimanche. Et le samedi, eh bien, c'est la chanson préférée d'un ou une invitée. Ça peut être un artiste ou pas. Et ce soir, c'est une femme qui fait bouger les lignes, la société, depuis plus de 10 ans maintenant, avec la Fondation des Femmes. Vous le savez, j'en parle régulièrement. C'est un combat de tous les jours. Un combat aussi avec de grands moments comme la Nuit des Relais ou encore le concert Nos Voix pour Toutes. Parce que oui, la musique et la lutte pour les droits des femmes, en fait, elles se tiennent la main depuis le début. Alors Anne-Cécile Maillefert, soyez la bienvenue dans Décibel. Madame la Présidente, comment ça va?
3: Ça va bien, merci beaucoup pour l'invitation.
2: Avec joie. Alors déjà parce que moi, franchement, si je m'écoutais, je vous inviterais toutes les semaines, tellement j'adore vous entendre parler justement des droits des femmes et de tout ce qu'on peut faire chacun et chacune pour les faire avancer, mais aussi parce que vous avez des idées géniales avec la Fondation des Femmes. L'idée étant, comme toute fondation, hein, de récolter de l'argent pour ensuite financer des projets d'associations de terrain. Et ben parfois, pour récolter de l'argent, c'est sympa d'organiser un grand concert ou des choses comme ça. Donc la musique, en fait, elle fait vraiment partie de votre boulot.
3: Oui, aujourd'hui, oui, c'est vrai, depuis qu'on organise ce concert Nos Voix pour Toutes, qui nous permet de sensibiliser et aussi de récolter des fonds, et ben oui, on devient voilà, organisatrice de spectacles. C'est vrai que je m'y attendais pas en étant féministe, mais en même temps, il y a un peu, il y a quelque chose qui fait sens, parce que on parle souvent, vous avez entendu ce mot, culture du viol, mais moi je pense qu'il y a aussi une culture féministe dans notre répertoire, qu'il soit national ou international, et en vrai, depuis très longtemps, quand on remonte, et on a tout en fait, au cours de notre vie, eu des chansons comme ça, qui nous ont donné envie de, qui ont fait un écho en fait avec ce qu'on vivait en tant que femme, qui nous ont donné envie soit de pleurer, soit au contraire de se mobiliser. Dans toutes les manifs, il y a toujours les manifestations, il y a toujours des chansons.
2: Ah oui, ça chante fort, hein, les manifestantes.
3: Et ça chante super fort. Et ça nous aide en fait énormément à nous rassembler, à nous donner de l'énergie et dans notre quotidien individuellement et aussi collectivement pour faire avancer nos droits.
2: Et alors, à titre personnel, Anne-Cécile Maillefert, la musique, elle a quelle place dans votre vie? Vous vous levez avec, vous chantez sous la douche, on est comment avec la musique? Dans la voiture, peut-être?
3: Oui, on est pas mal avec la musique, j'avoue, surtout qu'avec mon compagnon, il écoute aussi énormément de musique, et mes enfants, ils s'y sont mis. Mon fils, il joue du violon, là, en ce moment.
2: Oh, waouh, il a quel âge?
3: Ils adorent chanter, il a 8 ans.
2: Oh.
3: Et les deux adorent, les enfants, ils adorent chanter, et alors, c'est à mourir de rire, quoi.
2: Ouais.
3: Et c'est vraiment quelque chose qui est très compatible. Partage beaucoup, même dans les réunions de famille par exemple, on finit toujours, tous ensemble, par mettre de la musique et chanter et danser. C'est comme ça que ça se passe les repas de famille chez nous.
2: Et c'est comme ça que ça va se passer pendant une heure sur votre radio ici. Décibel a la joie d'accueillir Anne-Cécile Maillefert. Une playlist, oui, très féminine, mais pas que. Très féministe, évidemment, et qui commence avec un incontournable, c'est Résiste de France Gall.
3: Ouais.
2: Celle-là, elle est oui, de toutes les manifs.
3: Elle est de toutes les manifs, je pense. Et moi, ce que j'adore, c'est « Résiste, prouve que tu existes ». Parce qu'en fait, pour moi, c'est essentiel quand on est une femme. En fait, si on ne résiste pas un minimum, on est tellement objectivé toute la journée. On nous refuse tellement un peu d'être considérés comme des humaines d'égale dignité que pour exister en tant que femme, qu'on soit féministe ou pas, qu'on l'assume ou pas, en fait, en vrai, on doit toujours un peu résister parce que sinon, on est écrabouillé. Et donc, il y a ce vraiment « Résiste, prouve que tu existes », c'est que voilà, c'est vraiment pour moi, quand on est une femme, on n'a pas tellement le choix que de résister. Et puis aussi parce que moi, résister, ça donne beaucoup de joie dans ma vie. J'ai de la chance en fait d'avoir réalisé qu'en fait la cause des femmes était à défendre, parce que je sais pourquoi je me lève le matin et ça me permet d'exister.
2: Résiste, prouve que tu existes, c'est ce que chantait France Gall en 1980.

0: paroles et musique de Michel Berger, Résiste, c'était France Gall. On commence donc sur les chapeaux de roue cette soirée avec Anne-Cécile Malfer, la présidente de la Fondation des Femmes. C'est pas anodin de dire que paroles et musique sont signées d'un homme, alors en l'occurrence un grand homme, un artiste qu'on adorait, Michel Berger, parce que on va mettre tout le monde à l'aise ce soir. Oui, bien sûr que forcément cette émission prendra une tournure féministe et militante, mais les gars sont invités en fait, Anne-Cécile, hein, dans votre combat.
1: Absolument.
0: Dans le combat,
1: oui,
0: de la Fondation.
1: De toute façon, les violences faites aux femmes ne sont pas qu'un problème de femmes. C'est pas que l'affaire des femmes. Les violences faites aux femmes sont quand même commises dans l'immense majorité par des hommes. Et donc, il y a aussi des messages à envoyer aux hommes. Il faut qu'ils nous rejoignent dans ce combat. Et quand ils s'adressent, il faut aussi qu'ils puissent s'adresser aux autres hommes. C'est vraiment quelque chose qu'on les incite à faire. C'est-à-dire en disant, voilà, vous, vous êtes sensible à cette cause, super. Maintenant, allez parler à vos amis, parler à vos fils, parler, voilà, expliquer en fait qu'on peut être un homme différemment.
0: Et il y en a un qui a bien compris ça, c'est Eddie de Préto. Eddie de Préto, il est venu, je me souviens, chanter au gala de la Fondation des Femmes, parce que ça fait partie des événements.
1: Des manières de lever les fonds, hein, très clairement.
0: Voilà, lever les fonds. Alors, un gala, bah, comme vous pouvez l'imaginer, hein, c'est comme le gala pour la Fondation Alzheimer, etc. Donc, c'est des tables, un dîner très chic, etc. Et des entreprises, en fait, qui achètent des tables et tout. Donc, c'est chouette aussi, cette variété d'événements. Il y a à la fois des concerts où on paye sa place 25 ou 30 euros, et après des trucs très chics, etc. En fait, il faut s'adapter, au public.
1: Oui, ça fait partie des collectes. On fait aussi des collectes dans la rue. On vous propose de faire des dons réguliers. On fait aussi. On a vraiment toute la panoplie en fait des outils, comme le fait toutes les grandes causes, hein, que ce soit sur le CIDACTION, le Téléthon. Ouais. Voilà, nous aussi on fait ce genre de choses pour les droits des femmes et contre les violences. Donc tout l'argent est redistribué aux associations qui tous les jours accompagnent, héberge, conseille les femmes victimes de violences. Et Edith de Préto, effectivement, était venue chanter. Et c'est vrai que c'est important. Le message qu'il délivre dans cette chanson, hein, Kid, c'est vraiment un message qui est essentiel, parce qu'en fait, il nous fait comprendre que finalement, le problème, c'est pas les hommes génétiquement, c'est la virilité. Ouais. C'est-à-dire, c'est la manière dont on a éduqué les hommes depuis petits, et ça fait des siècles et des siècles que ça dure. Et en fait, il invite à sortir de ça. Il explique en fait, lui, on l'a un peu intimidé, son père en l'occurrence lui disait qu'il fallait qu'il soit viril. Ouais. Et du coup, viril, ça veut dire qu'il ait un gros sexe, qu'il soit fort, qu'il soit puissant, qu'il pleure pas.
0: Soit violent, même.
1: Qu'il soit violent, exactement. Mais il y a ça, hein, dans la virilité. Il y a vraiment quelque chose qui est, pour prouver que tu es viril, il faut aussi que tu prouves que tu as réussi un peu à écrabouiller les femmes et les hommes aussi plus faibles que toi. Et donc, il invite à sortir de ça grâce à cette chanson. Et ça, c'est vraiment, pour moi, c'est vraiment, s'il y a un truc que les hommes, quand ils veulent nous aider, s'il y a un truc qu'ils peuvent faire, c'est ça. C'est-à-dire que c'est inventer une autre masculinité, une autre virilité, et puis en parler autour d'eux et convaincre les autres hommes de les suivre.
0: Voilà, Kid, c'est une chanson, Anne-Cécile Maillefer, sachez-le, que vous avez en commun dans vos chansons préférées avec l'écrivain Éric Emmanuel Schmitt, qui était avec nous il y a quelques semaines et qui l'a choisi exactement pour les mêmes raisons. Edith de Préto, parce qu'on ne l'écoutera jamais assez, la chanson s'appelle Kid, sur votre radio, ici.
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0: La voix du père au début tellement angoissante et la voix du fils à la fin si libératrice. Eddie de Pretto et Kid, très beau choix d'Anne-Cécile Maillefer, la présidente de la Fondation des Femmes, qui est notre invitée ce soir et qui partage avec nous ses chansons préférées qui sont toujours un peu voilà, des chansons de lutte, des chansons qui donnent de l'élan et il en faut hein, pour mener votre combat, je le rappelle, pour les droits des femmes et contre les violences faites aux femmes et à leurs enfants. Alors, il y a un événement qui arrive bientôt, oui. Anne-Cécile, oui. Et on s'y retrouvera et vous y serez aussi, chers amis qui avaient la gentillesse de nous écouter dans Décibels. C'est le festival Sœurs Jumelles, oui. Organisé par Julie Gaillet, actrice et productrice, qui est très très souvent aux côtés oui, de la Fondation
1: des Femmes.
0: Et ambassadrice
1: de la Fondation des Femmes, on a beaucoup beaucoup de chance de l'avoir avec nous.
0: Ah voilà, vraiment, elle porte haut et fort vos couleurs et vos paroles. Et donc, dans son festival Sœurs Jumelles, qui se tient à Rochefort tous les ans, le vendredi soir, le vendredi 26 juin, Décibels sera en direct du festival et c'est une soirée qui est dédiée à la Fondation des Femmes et à votre ouais. événement Nos Voix pour Toutes. C'était un concert parisien, mais il n'y a pas de raison que ça se passe qu'à Paris.
1: Exactement, en 2026, ah ouais. on a décidé de partir en tournée.
0: C'est super.
1: Après deux éditions parisiennes et une retransmission sur TMC, c'était vraiment un très très beau concert. C'est une salle énorme, l'Adidas Arena, où on a fait résonner des tas de chansons. Il y en avait plus d'une trentaine d'artistes qui défilaient sur scène pour chanter justement toutes ces chansons-là, à plusieurs ou en chœur. Et là, ça va être donc première étape de cette tournée. On va être au festival Sœurs Jumelles. Et effectivement, Julie Gaillet nous fait cet immense honneur et cet immense cadeau de pouvoir organiser non seulement la soirée, mais aussi toute la journée. Il y aura le vendredi 26 juin à Sœurs Jumelles des événements, des concerts, des conférences en lien avec le sujet aussi de la présence des femmes dans la musique, des conférences sur les femmes compositrices et des concerts aussi. Et puis, il y aura un moment un peu dédié Nos Voix pour Toutes où on va pouvoir aussi expliquer un petit peu le sujet des violences faites aux femmes quand même, ouais. Prendre quelques minutes pour donner quelques pistes de comment réagir par exemple face à un harcèlement de rue, puis après on passera sur une soirée de musique magnifique avec entre autres Charlotte Cardin et donc voilà, c'est vraiment, nous on adore faire ça, lier le combat à des événements joyeux, populaires, ouverts, partout en France, pour montrer que le féminisme, il est accessible et il est pour tout le monde.
0: Voilà, Rochefort au festival Sœurs Jumelles, dont ici est la fière radio partenaire. Décibels sera en direct, au pied de la grande scène. On ne pourra pas se rater, Anne-Cécile. Nous, on y sera dès le mercredi 24 juin, jeudi 25 et vendredi 26, donc avec évidemment un plateau qui sera consacré à Nos Voix pour Toutes. Vous y croiserez notamment la délicieuse Mentissa, il y aura aussi PR2B, Vanille, et donc oui, Charlotte Cardin, ça va être un très très grand moment. Alors sur la route pour aller à Rochefort ou dans le TGV d'ailleurs, je sais pas comment on fait. On va se mettre de la bonne musique, hein, c'est le principe. Ma chère Anne-Cécile, voici une chanson de Amel Bent qui s'appelle Ma philosophie. Et il me semble vous avoir déjà entendu chanter cette chanson très fort et très faux. Est-ce que c'est possible ?
1: C'est tout à fait possible. C'est tout à fait possible. J'avoue qu'il n'y a pas un karaoké où je ne la mets pas. C'est devenu la chanson préférée de ma fille, je pense aussi. Oh. Et donc c'est trop mignon de la voilà, un petit bout de 5 ans là qui nous dit Vigée la lune. Voilà.
0: Et son frère qui fait du violon et avec. Voilà, non, mais faut monter une tournée, Anne-Cécile, vraiment.
1: Je pense. On pourra peut-être récolter des fonds comme ça.
0: Ça. Ouais. Amel Bent, ma philosophie. Et évidemment, ce petit bout de phrase qui change tout. Toujours le point levé.
1: Toujours le point levé.
0: C'est ça. Mais vous ne levez pas le point, non. Prenez plutôt vos petits doigts pour aller taper fondationdesfemmes.org sur vos ordinateurs et autres tablettes et téléphones pendant qu'on écoute la chanson. N'hésitez pas, c'est toujours le bon moment pour faire un don.

0: Amel Bent, ma philosophie. Ah ouais, franchement, merci Anne-Cécile Maïfa. On avait besoin d'écouter cette chanson, mais oui, hyper important. Amel Bent qui a fait, vous avez sans doute vu passer quelques vidéos sur les réseaux sociaux, ou alors encore mieux, vous faites partie des vénards qui étiez dans la salle. Elle a fait son premier Bercy. C'était absolument magnifique. Les jeunes disent Accor Arena, mais c'est Bercy, hein, qu'on est tous d'accord là-dessus. Et donc, elle continue sa grande tournée Amel Bent. Vous pourrez la voir cet été sur les festivals, notamment aux Éclectiques, ça sera le 30 juillet, ou encore à la Tranche-sur-Mer le 6 août, et les Francophonides, qui ne sont pas les Francopholies, c'est pas très loin de Lyon, et ça sera le 12 septembre à Melbourne, qui ensuite, au mois de novembre, repartira sur les routes les 26, 27 et 28 novembre à Paris, à la salle Pleyel. À tout de suite, Décibel revient.
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1: Et quand l'invité, c'est Anne-Cécile Malfaire, la présidente de la Fondation des Femmes, on sait qu'on va chanter, qu'on va danser, mais qu'on va aussi parler de choses extrêmement importantes. La Fondation des Femmes, donc on explique en gros, une fondation, c'est une structure qui va récolter de l'argent pour ensuite le redistribuer. Oui. La Fondation des Femmes, donc depuis 10 ans maintenant, a récolté énormément d'argent, a pu
2: énormément d'argent, malheureusement pas assez, bien sûr, surtout si on compare à d'autres causes. Voilà, puisqu'on est les premières à le faire, donc c'est vrai que les gens nous connaissent pas encore tout à fait, mais en tout cas quand ils nous connaissent, ils nous font des dons, et ça nous a permis de reverser 20 millions d'euros, ce qui a permis d'aider concrètement plus de 600 000 femmes victimes de violences depuis 10 ans. Donc c'est à la fois incroyablement bien, et en même temps c'est vrai que ça fait quand même 600 000 femmes qui ont été victimes de violences, et donc c'est vrai que ça fait réfléchir aussi. Mais en tout cas, moi c'est vrai que j'ai, grâce à la Fondation des Femmes, ça nous permet vraiment d'agir en fait, et de transformer cette indignation qu'on peut avoir parfois, cette colère.
1: Oui, quand on voit les féminicides ou les choses comme ça.
2: Oui, mais en fait ça s'arrêtera jamais.
1: On peut faire des choses.
2: On peut faire des choses. Et un truc tout simple, c'est faire un don. On prend sa carte bleue, on prend son ordinateur ou son téléphone, et on peut faire un don, et l'argent va directement aux associations qui sont par exemple des centres d'hébergement, des numéros d'écoute, des psys ou des avocats qui peuvent, des conseillers juridiques qui vont venir et aider, accompagner les femmes victimes de violences. Et par ailleurs, évidemment, la Fondation des Femmes fait tout ce travail aussi de sensibilisation du plus grand nombre, parce qu'on ne peut pas juste réparer, il faut aussi prévenir, et on permet aussi de travailler avec les pouvoirs publics pour essayer d'améliorer les lois. Donc on s'est beaucoup battu, par exemple, pour l'IVG dans la Constitution, entre autres choses.
1: Ou même des choses du quotidien, le fait qu'on dise le mot féminicide, il y a encore quelques années, ça n'existait pas.
2: Ça n'existait pas.
1: On n'en parlait pas, enfin, c'était pas un crime particulier, en fait, de tuer sa femme ou son ex-femme.
2: Ou alors encore, c'était même pas un crime tout court. On disait, voilà, c'est un crime passionnel. Le pauvre, il était trop amoureux, quoi.
1: Voilà. Et c'est des lignes qu'il faut faire bouger. Et puis, vous posez les bonnes questions aussi chaque année avec des campagnes qui sont très marquantes. Je me souviens, par exemple, d'une campagne de la Fondation des Femmes qui posait une question qui était dingue, qui disait, mais partir, oui, mais pour aller où et comment on part? Et donc, vous expliquez dans cette campagne que, en fait, une femme peut s'échapper avec ses enfants quand elle est dans le cadre de violence conjugale, mais qu'il faut bien avoir un endroit où s'échapper, et comment on fait, et à quelle heure, etc. Et ça, c'est le genre de choses qu'on peut justement organiser avec des assos, et pour ça, elles ont besoin d'argent, parce qu'il faut aller dormir à l'hôtel ou dans un appart, ou que ne sais-je. Et c'est pour ça, il faut très concrètement de l'argent, en fait, pour la Fondation des Femmes. Donc voilà, fondationdesfemmes.org, les amis. On compte évidemment sur vous, sur votre écoute, et sur le fait que, après avoir parlé de tous ces sujets difficiles, eh ben, à la Fondation des Femmes, on met la musique très fort, on chante et on danse. Et les Spice Girls, alors, que viennent-elles
2: sans
1: faire
2: transition
1: dans cette histoire?
2: Écoute, c'est carrément lié, parce que pour moi, les Spice Girls, tu vois, c'est cette bande de femmes, c'est le tube de 1996.
1: Oui.
2: Moi, en 1996, j'ai 12 ans.
1: Oh.
2: Et en fait, tu vois, je suis toute jeune adolescente, et je vois cette bande de jeunes femmes, là, qui débarquent avec cette énergie, des femmes.
1: Les looks.
2: Toutes différentes et en même temps toutes solidaires. Et je pense que le féminisme, c'est un peu ça. Il y a un côté aussi, tu prends ta place, tu viens, tu affirmes ton truc avec une chanson qui défonce tout, quoi. Et tout le monde danse dessus. Et franchement, tu le mets encore aujourd'hui, tout le monde chante à tue-tête, quoi. C'est vraiment un tube qui ne se démode pas, je pense. Et puis c'est surtout, ce tube, il est aussi sur l'amitié. C'est Friendship Never Ends. Donc il y a vraiment ce truc de se dire, en fait, il y a quelque chose de très important dans l'amitié entre femmes. Alors nous, on appelle ça aussi la sororité. Et moi, je pense que si on réussit à se rendre compte qu'on est toutes interdépendantes, les femmes, et que ce qui arrive à l'une d'entre nous arrive en réalité, doit toutes nous toucher, et qu'il faut qu'on se serre les coudes, et c'est comme ça qu'on arrivera à faire changer les choses et améliorer et faire en sorte que la vie de chaque femme compte, ce sera gagné. Donc la sororité, Friendship Never Ends, serrons-nous les coudes, et en musique et en dansant, c'est encore mieux.
1: Et voici les Spice Girls. 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

0: passer ce test grandeur nature sur votre radio ici. Je suis en mesure d'affirmer que oui, ce tube de 1996 déjà ne fait pas ses 30 ans. Et aussi, bien sûr qu'on le connaît encore par cœur.
1: Il a 30 ans, oh là là.
0: Oui, Dieu. Ça s'appelle un coup de pelle. Bienvenue Anne-Cécile Maillefer, la présidente de la Fondation des Femmes, qui vient gentiment partager avec vous sa playlist en ce samedi soir. Des chansons qui donnent de l'élan, qui donnent le sourire et qui donnent de la force pour aller au combat. Alors il y a un combat qui est très très important en ce moment pour la Fondation des Femmes. Et c'est un combat qui se joue au niveau de la loi. Est-ce qu'il faut changer la loi? Est-ce qu'il faut une nouvelle loi? Qu'est-ce qu'on veut exactement? Qu'est-ce que veut la Fondation des Femmes?
1: Alors nous, ce qu'on aimerait, c'est que 8 ans après MeToo, 9 ans, on puisse enfin avoir la justice. Parce que on nous a dit, après MeToo, toutes ces femmes qui disaient, voilà, moi j'ai été victime, etc., pour la première fois pour beaucoup d'entre elles, on leur a dit, arrêtez avec Twitter, arrêtez avec les réseaux sociaux, ce tribunal médiatique, portez plainte.
0: Laissez la justice faire son travail. Voilà, alors, c'était la grande phrase.
1: Et puis, laissez la justice faire son travail. Et du coup, elles ont été 3 fois plus nombreuses à porter plainte, ce qui est extraordinaire. C'est-à-dire qu'en 15 ans de féminisme, j'avais jamais réussi à faire en sorte que ça augmente vraiment beaucoup. Et là, tout d'un coup, les femmes, elles font « Ok, j'y vais, je porte plainte, je fais confiance, je fais comme on m'a dit, je vais porter plainte bien sagement », ce qu'elles ont fait. Et là, elles se sont pris le mur de la justice. Hein, 96% de ces plaintes ont été classées sans suite, parfois parce qu'il n'y avait même pas d'enquête. Et donc, en fait, on est face à une sorte d'immobilisme qui freine cet élan des femmes et qui ne répond pas à leur exigence, ce qui est tout à fait légitime, de justice et d'égalité. Et donc, face à ça, nous, on demande une loi intégrale contre les violences sexuelles, c'est-à-dire on demande enfin un texte, parce que depuis 8-9 ans, il ne s'est rien passé sur le sujet des violences sexuelles. Enfin un texte, mais qui soit global. C'est-à-dire que nous, on en a marre. La petite rustine, changer un mot dans le code pénal, faire un truc à droite, un truc à gauche, c'est pas comme ça qu'on change la société. La société, elle a énormément bougé grâce à MeToo. C'est plus la même chose, en fait. En 2026, c'est plus comme avant 2017.
0: On peut prendre l'exemple de Patrick Bruel.
1: On avait
0: eu déjà des témoignages en 2019, il ne s'était rien passé. Aujourd'hui, en 2026, il se passe des choses.
1: Voilà, il se passe enfin des choses. Donc il faut aussi que la loi, que le système, que la France, en fait, change. Pas seulement du point de vue de la loi et du point de vue de ce qui se passe dans les tribunaux, donc il faut le faire, mais on dit loi intégrale parce que nous on veut aussi qu'il y ait des mesures pour prévenir les violences et aussi des mesures pour réparer les victimes. Et donc on veut une loi intégrale parce qu'on veut que ça comprenne tout ça et en plus on veut des sous pour être sûr que ce soit bien mis en place, que dans les commissariats ça se passe mieux, dans les tribunaux ça se passe mieux et à nouveau pour les victimes aussi se réparer, parce que ça on le dit pas assez, mais c'est possible d'aller bien, c'est possible d'aller mieux. Mais pour ça, il faut aussi des moyens pour l'accompagnement des femmes qui ont été victimes de ces violences, qui sont des flagrations dans la vie des femmes.
0: Il y a une pétition qui est en ligne et qui a déjà recueilli plus de 115 000 signatures pour cette loi intégrale qui est demandée par la Fondation des Femmes. Donc si vous voulez apporter votre soutien déjà en signant cette pétition, et puis en parlant autour de vous aussi, ça c'est important. Suzanne, elle, a fait une chanson sur le sujet de la justice en France, justement quand il s'agit de violences sexuelles, de violences faites aux femmes, à leurs enfants. Ça s'appelle « Je t'accuse ». En fait, elle s'adresse à la justice.
1: Exactement.
0: C'est une chanson qui vous a vachement touchée.
1: C'est une chanson hyper forte. Alors pour la petite histoire, Suzanne, qu'on aimait déjà beaucoup à la base, nous contacte en 2025 et dit « Voilà, je vais sortir une chanson et j'aimerais que les droits vous soient entièrement reversés. » Donc que vous le sachiez, voilà, tous les droits de cette chanson qui est un carton, qui est un tube, vont nous être reversés. Et donc c'est déjà très très gentil de sa part. Et donc j'écoute la chanson et là j'ai les poils. Parce que je me dis, mais c'est fou comment elle arrive à dire exactement en chanson ce que nous, on n'arrête pas d'essayer de faire comprendre au pouvoir public. C'est oui, on a un problème avec la justice. Je t'accuse, la justice. En fait, la justice nous classe sans suite. La justice ne nous traite pas comme il faudrait. Et ce clip en plus qui est superbe, qu'elle a sorti par la suite, qui est fait par Andréa Bescon, qui est aussi une grande militante de la lutte contre les violences sexuelles. Et dans ce clip, on a Charlotte Arnoux, qui a été une victime aussi, Muriel Robin, Catherine Ringer. Donc c'est le travail de Suzanne, il est extraordinaire sur cette chanson. Elle aussi d'ailleurs, elle explique qu'elle a été aussi victime de viol. Donc on sent qu'en fait il y a aussi une énergie qui est hyper hyper forte et quelque chose de très déterminé dans l'envie de changer le système. Et c'est vraiment ça aussi pour la raison pour laquelle on se bat à la Fondation des Femmes.
0: Alors écoutez bien les paroles et je pense qu'après vous signerez la pétition pour la loi intégrale contre les violences sexuelles. Suzanne, dans Décibel, je t'accuse.
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1: Elle s'appelle Suzanne, avec un seul N, et elle est en tournée. Allez l'applaudir, vous passerez un moment génial, c'est sûr. Anne-Cécile Maillefer, présidente de la Fondation des Femmes, qui écoute Stromae, Papa Outé. On s'ambiance là-dessus. Je suis sûre qu'il y aura un petit message encore dans le choix de cette chanson, Anne-Cécile. C'est quoi, c'est la place des pères qui est importante?
2: La place des pères, et ouais. Puis aussi parler pour les femmes chefs de famille monoparentales.
1: Exact.
2: Puisqu'il en parle aussi dans cette chanson, et c'est vrai que ça concerne plus de 2 millions de foyers, et c'est des familles dans lesquelles c'est pas simple. On a sorti justement un rapport à la Fondation des Femmes sur les conditions de vie de ces familles qui, pour la plupart d'entre elles, sont presque à la limite, voire carrément dans la précarité, hein. Une femme chef de famille monoparentale sur 5 dort dans le salon. Donc ouais. Ça, c'est des choses qu'il faut savoir. Et du coup, Papa Outé, et puis il parle aussi du coup de la pension alimentaire, de tout ça. Donc c'est une chanson qui parle de ces sujets et qui parle aussi du coup de ces mères et de la maternité. C'est un sujet qui me préoccupe beaucoup cette année. Il y a aussi cette exposition Bonne Mère à Marseille, au MUCEM, ouais. Qui est vraiment une exposition magnifique. Oh,
1: je l'ai découverte il y a quelques semaines, elle est incroyable. Elle. C'est vraiment toutes les mères, dans toute leur diversité, celles qui ne sont pas mères, celles qui voudraient bien l'être,
2: qui aimeraient bien,
1: celles qui n'ont pas du tout envie de l'être. Enfin, c'est une expo magnifique au MUCEM. Ouais.
2: C'est 250 œuvres d'art, et donc je suis co-commissaire de cette exposition. Ça a été un travail superbe avec Caroline Chenu. Et voilà, ça fait partie des messages aussi que j'ai envie d'envoyer cette année aux mères, et c'est vrai que je trouve que Stromae parle bien de la réalité de ses familles.
1: Papa, où t'es, Stromae dans Décibel.
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0: Stromae et dans Décibel grâce à Anne-Cécile Maillefer, la présidente de la Fondation des Femmes, qui partage avec nous ses chansons préférées ou des chansons qui ont du sens. Voilà, avec votre combat, avec le combat de cette fondation. Je redonne le site, tiens, fondationdesfemmes.org, et même un petit don, et ben ça peut changer les choses pour une femme qui a besoin d'aide, que ce soit dans votre région ou un peu plus loin. Ou il y a, on l'a dit Anne-Cécile, des événements tout au long de l'année. Il y a la nuit des relais, notamment de la Fondation des Femmes.
1: Ça, c'est des courses solidaires, donc on les fait à Paris, ça vient de passer. Et puis on l'a fait aussi à Bordeaux et à Toulouse. Et c'est des courses solidaires, on rassemble. Là, c'est pareil, c'est une ambiance un peu faux folle, hein, parce que voilà, vous êtes venu.
0: Oui, j'ai animé des relais à Toulouse.
1: Mais à nouveau, à chaque fois qu'on fait des choses, on les fait dans la joie, la Fondation des Femmes, parce qu'on se bat aussi pour ça, en fait. On se bat pour que les femmes réussissent à et les moyens de sortir des violences et pour qu'elles retrouvent justement la joie, l'énergie.
0: Et toutes les équipes étaient tellement fières. Il y a des hommes et des femmes qui courent ensemble. Il y a des jeunes, il y a des moins jeunes. Il y en a qui ne sont vraiment pas taillés pour courir, mais qui y vont quand même. On se déguise aussi beaucoup, par équipe. À Toulouse, je me souviens, il y en avait qui étaient déguisés en statue grecque, était incroyable.
1: Ah non, mais il y avait un niveau de déguisement qui était dingue. Les Toulousains, bravo. Toulousaines, franchement, vous assurez.
0: Donc voilà, surveillez la nuit des relais. Si vous voyez que ça passe pas loin de chez vous, il faut monter une équipe avec des collègues ou des potes. Ensuite, vous tapez plein d'argent aux gens autour de vous pour qu'ils sponsorisent votre course. Et voilà, et on passe des soirées folles.
1: Et il y a de la musique
0: pour la bonne cause, d'ailleurs. Et il y a de la musique. Et il y a notamment cette chanson-là qui est obligatoire. C'est Girls de Beyoncé.
1: Around the World, Girls. Ouais. Exactement. Ça, c'est vraiment. C'est pareil, c'est un peu la base d'une playlist féministe.
0: Ouais.
1: Et c'est vrai que, qui dirige le monde, les femmes. Alors, évidemment, ça n'est pas le cas. Ça n'est malheureusement pas le cas. Mais en tout cas, il y a quand même quelque chose qui est très fort, et puis surtout, c'est une femme noire en plus qui dit ça. Et donc, il y a quelque chose de très, une autorisation aussi à assumer sa puissance.
0: Oui, c'est de la fierté aussi.
1: De la fierté, ouais. Et c'est vrai qu'on a besoin de dire que les femmes sont victimes de discrimination, parce que c'est comme ça qu'on réussit à changer les choses. Mais il faut aussi rappeler qu'on est extrêmement forte et qu'on est extrêmement puissante en réalité chacune, et qu'on est empêchée, mais qu'on n'est pas moins forte pour autant, et qu'on n'est pas moins puissante pour autant. Donc voilà, who run the world, girls.

0: Comme le dit mon invitée Anne-Cécile Maillefer, ce ne sont pas les femmes qui sont fragiles.
1: Ce sont leurs droits.
0: Ce sont leurs droits. Anne-Cécile Maillefer, présidente de la Fondation des femmes, qui en plus de faire le bien et œuvrer pour les droits des femmes et contre les violences dont elles sont victimes, eh bien, ambiance votre soirée ce soir à la radio. Anne-Cécile, vous vous êtes levée pendant plusieurs saisons pour faire une chronique hebdomadaire dans la matinale de France Inter. C'était le réveil à quelle heure ?
1: Je sais plus, c'était 5h du matin, ça va.
0: Il y a pire, hein. Il y a des matinaliers qui ont le réveil qui sonne à 3h.
1: Mais en vrai, ce qui est pire, c'est d'avoir les enfants en bas âge.
0: Oui.
1: J'ai un petit réveil à 5h, ça va. Mais le problème, c'est qu'en même temps, j'avais les enfants en bas âge qui me réveillaient la nuit, tous les autres jours de la semaine.
0: C'est ça.
1: Donc, ouais,
0: c'est ça.
1: C'était un peu épuisant. Mais c'était bien, j'aimais bien.
0: C'était super. Et toutes les chroniques sont encore disponibles, hein, sur l'appli Radio France, sur le site de France Inter. N'hésitez pas, parce que c'était des textes qui, pour certains, m'ont beaucoup marqué. Donc, je pense que, on peut les réécouter. Et on peut aussi écouter Anne Sylvestre. Alors, là, on parle de classique de chez classique, une chanson qui s'appelle Non, tu n'as pas de nom. Mmh. Anne Sylvestre qui, ici, en s'adressant à l'embryon qui est dans son ventre, explique qu'elle ne considère pas comme un bébé et donc envisage la possibilité d'avorter.
1: Ouais. Alors ça, c'est une des chansons peut-être les plus importantes, hein, du répertoire féministe français, qui mérite justement d'être réécoutée et entendue surtout aujourd'hui. Alors ça a été écrit en 1973, c'est l'année où le droit, où l'avortement est dépénalisé en France. Ouais. Et alors, on a réussi à faire progresser encore un peu les choses, puisqu'aujourd'hui, c'est constitutionnalisé en France depuis 2024. Mais on voit bien à quel point ces derniers temps, aux États-Unis, il y a ce recul incroyable, enfin, complètement fou, quoi, sur le droit à l'avortement aux États-Unis, avec du coup des chiffres de plus de 50% de femmes qui meurent en couche, quand même, aujourd'hui, aux États-Unis, à cause de ces lois qui sont horribles et liberticides. Et puis en France, on sent bien avec ces petits refrains là autour de la natalité, des natalités. J'ai écrit un livre là-dessus qui s'appelle La panique démographique, une réponse féministe aux éditions Les Petits Matins, que j'ai sorti il y a pas longtemps. Et j'explique à quel point, en fait, il faut faire attention à ce discours sur la natalité qui vise à dire comment on fait pour faire plus d'enfants aux femmes, parce que quand même, il faut sauver la nation, il faut sauver les retraites, il faut sauver les droits. Et donc, à nouveau, on revient très très vite. C'est fou à quel point on revient vite dans cette idée qu'il faut faire des enfants aux femmes. Alors que, bon, mon propos, c'est de dire, en fait, il faut s'intéresser aux conditions dans lesquelles la vie peut être accueillie convenablement. Donc, il faut déjà s'intéresser à savoir si toutes les familles ont de quoi manger, ont un toit sur la tête, s'il y a la paix, s'il y a la prospérité, s'il y a un environnement, un air qui est respirable. Occupez-vous de tout ça, mesdames et messieurs les politiques. Ouais. Et puis après, laissez-nous décider de ce qu'on fait de notre corps.
0: Mais on aura sans doute un peu plus envie d'en avoir, effectivement.
1: Et voilà.
0: Oui, oui.
1: Si on sait qu'il y a une santé publique, qu'il y a une éducation, etc., ça nous donnera beaucoup plus confiance dans l'avenir. Et donc, probablement, ça nous fera faire un petit peu plus d'enfants. Mais en tout cas, oui, cette chanson, elle est, c'est une belle chanson. Et à l'époque, elle est très forte, hein, parce qu'on est quand même à un moment où, ça y est, ça commence à devenir légal. Et ça reste, c'est toujours un petit peu un tabou. Mais alors à l'époque, en 1973, ça va être encore plus.
0: Et puis, elle se cache pas. Enfin, je veux dire, il y a à peine un fond de musique, sa voix est très forte. On comprend chaque mot. Donc, il faut vraiment qu'elle assume chaque mot qu'elle dit. Et elle le fait, hein, Anne Sylvestre.
1: Elle le fait, elle l'assume. Et c'est vrai que c'est fou, même aujourd'hui, de se dire quand même que dire je me pose la question d'avorter, que ça a pu être et que ça reste aussi quelque chose d'aussi révolutionnaire, en quelque sorte. Ça reste un tabou et ça vient aussi du fait que ça, auparavant, avant 1973, c'était quand même vraiment pénalisé. D'ailleurs, la Fondation des femmes a œuvré, et il y a grâce à nous une loi qui a été votée il y a moins d'un an pour réhabiliter les femmes qui ont été condamnées pour avortement avant 1973, et dire à toutes ces femmes, mais peut-être que certaines nous écoutent, vous n'aviez rien fait de mal. Vous aviez le droit de choisir pour votre propre corps, même si la loi disait le contraire, vous n'avez rien fait de mal. Et donc, grâce à cette loi, elles sont officiellement réhabilitées.
0: Et vous, Anne-Cécile, merci de faire autant de bien avec la Fondation des femmes. Je vous remercie d'être venue. À très bientôt.
1: Merci.
0: Et on se retrouve au festival Sœurs Jumelles pour la journée Nos Voix pour Toutes avec l'équipe de la Fondation des femmes. Ça sera le vendredi 26 juin à Rochefort. Merci, Anne-Cécile.
1: Merci à toi. À bientôt. Non.

0: C'est certainement pas la chanson la plus joyeuse qu'on aura à écouter ce soir, mais qu'est-ce qu'elle est importante dans le répertoire en général et dans le répertoire féministe, évidemment, en particulier. Anne Sylvestre, et non, tu n'as pas de nom pour terminer ce décibel qui a donc été intégralement programmé par la présidente de la Fondation des Femmes, Anne-Cécile Maillefer. Merci à vous d'avoir écouté l'émission. Merci à Iris Guitoni, Fred Vigneault, Elodie Biancamaria, Sadika Raou et Franck Moilier qui faisaient partie de l'équipe ce soir. Et restez dans le coin, hein, la musique continue sur votre radio ici.
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3: Bonjour, merci d'avoir choisi votre radio ici. Si Willy vient déjeuner chez vous, numéro 1061.
4: Oh là là,
3: village. Bonjour la tribu.
4: Bonjour.
3: Alors, qui est là aujourd'hui? Nicolas Malabeuf, notre enfant de la télé. Bonjour mon bon Nicolas.
5: Bonjour Willy, bonjour tout le monde.
3: Et Fabien Imo, notre geek. Bonjour mon Fabinu.
6: Bonjour Willy, bonjour à tous.
3: Et bienvenue à tous. J'espère que vous avez passé une bonne semaine.
4: Oh, excellent.
3: Excellent. On est samedi et le samedi, c'est les kikis de tous les kikis qui vous accompagnent pendant une heure dans un talk show unique et utile, le seul qui permet d'apprendre et de sourire de l'actu. Alors notez bien les dossiers du jour. D'abord, on va évidemment parler du mondial de foot. Il a démarré jeudi pour la première fois de son histoire dans trois pays: Mexique, Canada, États-Unis.
6: Ah oui.
3: Et on l'a souvent entendu, ça sera un mondial très politique. Alors ça veut dire quoi? La réponse dans une minute. Et à 12h30, la folie des vide-greniers. 30% des Français fréquentent plusieurs fois par an les quelques 50 000 vide-greniers qui ont lieu chaque année en France. Le plus grand étant, bien sûr, la braderie de Lille.
5: On y sera à la rentrée.
3: C'est
5: quand 5 et 6.
3: Voilà. Pourquoi aime-t-on ce type de brocante? Eh bien, on en parle dans 20 minutes. Et bien sûr, vous le savez, on aime vous entendre, on aime vous lire, on aime être avec vous. D'abord sur le groupe Facebook, mon Fabinou.
6: Vous nous trouvez, vous tapez Youpi la vie avec Willy Rovelli. Vous tombez sur nous. La question de ce samedi, nous allons parler des brocantes. Alors vous dites brocante, vide-grenier.
3: Oui, vide-grenier.
6: En Normandie, on dit foire à tout.
3: Foire à tout.
6: Alors, quel est le pire objet que vous avez chiné ou vendu lors d'une brocante? Ça nous intéresse.
3: Bon,
6: alors, on a déjà un message de Marie. Alors, elle a acheté un jean avec deux couleurs de jambes différentes.
3: Ah, ça, c'est bon. Ça, c'est très bien.
6: Noir
3: bravo.
6: Et blanc. Donc,
3: bravo.
6: Voilà, comme Marie, voilà, vous pouvez témoigner. C'est complètement gratuit sur Facebook. Pour nous retrouver, vous tapez juste Youpi la vie avec Willy Rovelli. Vous tombez sur nous.
3: Voilà, puis appelez-nous, tiens, si vous voulez réagir sur le mondial, sur les brocantes ou nous faire un petit coucou, vous êtes les bienvenus. Hein. C'est la libre antenne du week-end. C'est que c'est la plus grande émission de radio du monde. Vous êtes tous des chroniqueurs.
6: On nous envie.
3: Ah oui, on nous envie. Vous faites tous partie de cette tribu. 0810 055 056. Appelez-nous, passez à tout instant et vous repartez avec quoi?
5: Et bien sûr, les brocantes, notre carte carburant ferait un malheur, mais elle est invendable. C'est interdit. Vous l'avez, vous la gardez.
3: Ah oui.
5: On vous offre 100 euros de carburant.
3: Ah là là. Le tirage au sort, c'est quand?
5: Demain.
3: En fin d'émission. 0810 055 056. Appelez-nous. C'est l'émission, c'est la vraie celle-là, parce qu'il y a souvent des copies.
6: Oui, des copies.
3: Il y a des copies. Non, là c'est l'original. C'est la vraie. 0810 055 056. On a tout dit. Alors démarrons. Allez,
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3: Ouvrons notre premier dossier. Bonjour Kevin Vessière.
7: Bonjour, merci pour l'invitation.
3: Avec plaisir, mon cher Kevin. Attendez, vous ne savez pas les questions que je vais vous poser.
7: Oui.
3: Peut-être que vous allez le regretter dans une seconde. Vous êtes le fondateur de FC Géopolitique. C'est un média consacré aux enjeux géopolitiques du sport et auteur du livre Mondial 2026. Alors pourquoi, mon cher Kevin, on entend beaucoup que ce mondial va être un mondial politique? Ça veut dire quoi?
7: Eh ben, on va entendre beaucoup que ce mondial va être politique parce que les précédents mondiaux étaient déjà très politiques, avec une Coupe du Monde en 2018 en Russie, organisée par Vladimir Poutine, une Coupe du Monde en 2022 organisée au Qatar, dans un pays qui avait peu de culture foot et avec des polémiques autour de l'organisation, des conditions d'organisation des stades. Et là, pour 2026, eh ben, c'est encore plus politique parce que vous avez tout le contexte américain, notamment autour de la police migratoire et des conditions d'entrée sur le territoire. Donc ça pose question sur cette Coupe du Monde, est-ce qu'elle veut vraiment accueillir le monde? Et un Donald Trump qui, depuis un an, instrumentalise la compétition pour la faire à son image. Et avec, en fait, la FIFA, donc, qui est l'organisation du football mondial qui organise cette compétition, qui fait preuve de complaisance vis-à-vis de Donald Trump. Bon, elle n'a pas trop de moyens, en tout cas, de pouvoir contre-attaquer Donald Trump, qui le peut encore aujourd'hui.
3: Oui.
7: Mais surtout, elle fait preuve de complaisance. Alors, c'était illustré par la remise d'un prix de la paix à Donald Trump, il y a cela.
3: Il y a quelques mois. Instrumentaliser cette Coupe du Monde, ça veut dire quoi? Parce que Trump, il voudrait que ça lui apporte quoi, cette Coupe du Monde?
7: Bah, Trump, de toute façon, c'est un personnage assez insondable. Ouais. Trump, dès qu'il peut, en tout cas, prendre la lumière et s'accaparer quelque chose qui augmente son prestige personnel, enfin, d'abord le prestige des États-Unis, mais surtout son prestige personnel, il le prend. Et ce qui est assez intéressant, c'est, il y a un an, vous aviez la Coupe du Monde des clubs, donc c'était la pétition générale de cette Coupe du Monde, mais version club. Mm-hmm. Et à l'issue, les joueurs de Chelsea ont remporté le trophée. Donald Trump s'est affiché avec les joueurs de Chelsea, en tout cas, sur le podium. Et à la fin, finalement, c'est lui qui a gardé le trophée original et les autres Chelsea n'ont eu qu'une copie. Donc ça prouve en tout cas que Donald Trump, lui, vu que la Coupe du Monde c'est le plus grand événement comment dire télévisuel, puisque vous avez 5 milliards de téléspectateurs, s'il peut l'instrumentaliser et montrer les États-Unis qu'il a fait à son image, il va pas s'en priver.
4: Et c'est quoi le lien alors entre géopolitique et sport? Parce que il y a que le foot qui permet ça, ou peut-être un peu les Jeux Olympiques? Non, même pas, même pas.
7: En fait, Jeux Olympiques, si, vous avez aussi un côté géopolitique, mais le côté au niveau du football, c'est plus fort parce que c'est le sport le plus populaire. Ouais. Au niveau de la FIFA, vous avez 211 fédérations, donc on va dire pays membres, donc c'est plus de membres que l'ONU. Donc en fait, toute la planète joue au foot. Et à travers le football, en fait, vous avez une sélection nationale, donc vous pouvez être aussi plus vous représenter. C'est dans le cadre d'une compétition, les Jeux Olympiques, il y a quand même les drapeaux, les pays, mais c'est peut-être plus diffus. Alors que là, vous avez une compétition, des sélections nationales qui s'affrontent. Ouais. Parfois, on dit aussi que ça peut remplacer certains conflits, certains champs de bataille, puisqu'après, après le match, en tout cas, on se serre la main et on passe à autre chose parfois. Mais en tout cas, c'est un enjeu de notoriété pour les pays qui organisent et aussi de prestige pour les pays qui remportent compétition. Même si un pays remporte une compétition, ça ne veut pas dire forcément que le pays va bien, mais la symbolique peut être forte du fait que le sport est un élément positif.
4: Alors, quand même, l'analyse que vous faites de ça dans votre livre, c'est que quand même, au bout d'un moment, le sport et le foot reprend le dessus quand même. Hein, parce que y avait des polémiques, par exemple, vous parliez des polémiques au Qatar. Bon, une fois que ça a démarré, on a oublié tout ça, non ? Comme les Jeux de Paris.
7: Oui, c'est ça, c'est ce que je dis dans mon livre, c'est qu'en fait la Coupe du Monde ou les Jeux Olympiques, c'est des événements qui ont été créés à la base avec déjà un but politique, parce que le but c'était de faire un événement de paix entre les nations. Donc dès qu'on parle de paix, c'est finalement quelque chose de politique. Surtout, oui, effectivement, cette édition 2022 au Qatar, c'était beaucoup de polémiques en amont, et une fois que la compétition a commencé et s'est déroulée, on a retenu finalement que les matchs, et puis après surtout le vainqueur, malheureusement pour nous, l'Argentine. Là, pour 2026, on se pose plus de questions parce que il y a possiblement la police migratoire présente aux abords des stades, toujours des conditions particulières autour des visas, et surtout, on ne sait pas. Enfin, Donald Trump, vu que c'est quelqu'un d'imprévisible, on ne sait pas ce qu'il va faire durant la compétition.
4: S'il peut interdire à des joueurs, c'est ça, ou des choses comme ça, des joueurs iraniens ou sénégalais.
7: Il peut interdire à des joueurs. Ouais. Il peut être présent au niveau des. Déjà, les joueurs iraniens, ils sont présents en tout cas là au Mexique parce qu'ils n'ont pas le droit de séjour au sol américain seulement pour les matchs.
4: C'est ça.
7: Donc, on peut se dire qu'un jour avant qu'il vienne sur le match, il peut très bien prendre comme décision qu'il ne passe pas à la frontière, ou alors il pourrait prendre des décisions autour de cette police migratoire, qu'il soit présent aux abords des stades et qu'il fasse des rajas pour certaines diasporas qui sont présentes. C'est des scènes qu'on ne voudrait pas voir, et on voudrait retenir un peu le sportif, mais avec un personnage comme Donald Trump, tout est possible.
4: Tout est possible. Bon, et le fan de foot que vous êtes, alors un petit pronostic.
5: Est-ce qu'on a nos chances?
4: La France a-t-elle ses chances?
7: Moi j'ai commencé des pronostics avec mon petit prono et je suis très mauvais, donc je sais pas si ça va m'aider, mais pour la France fait partie des favoris avec l'Espagne, donc on espère la France est première de son groupe, elle affronte l'Espagne en demi-finale, donc pour moi la France et l'Espagne sont favoris, mais après une Coupe du Monde parfois ça se joue sur un match, donc derrière vous avez quand même l'Angleterre, le Portugal, le Brésil, l'Argentine,
4: tout le monde
5: est favori.
7: Mais quand on est favori, après il faut confirmer. On verra ça sur le terrain.
4: On croise les doigts en tout cas pour la France. Merci infiniment. On voulait avoir aussi ce petit côté, parce que comme on l'entendait beaucoup des mondiaux politiques, c'est intéressant d'avoir votre avis, Kevin Vestiaire, votre livre Mondial 2026 aux éditions Max Milo. Merci beaucoup. Passez un bon week-end, mon cher Kevin. On parle de quoi dans un instant avec toi, mon cher?
6: Eh bien, on va rester dans le foot. Actu Web spécial Coupe du Monde. Le ballon de la compétition a une particularité. Il est connecté.
4: Il est connecté.
6: Je vous dis tout dans un instant.
4: Eh bien, on en parle juste après le balai. Ah oui, parce qu'il faut nettoyer un petit peu. Céline Dion.

0: C'est Céline Dion avec le ballet.
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0: Enfin, hop, arrive Fabien Emo, alors mon Fabinou.
3: Il est l'heure de la mise à jour,
0: oui.
3: Toute l'actu web concernant tiens la Coupe du Monde. Vous avez reconnu
4: Shakira.
3: C'est Shakira avec l'hymne officiel de cette Coupe du Monde. Le clip a été vu quand même plus de 137 millions de fois sur YouTube. J'ai une info concernant maintenant le ballon. Car comme en 2022, le ballon de cette Coupe du Monde est connecté, développé par la marque Adidas, ce ballon intègre un capteur miniature capable d'enregistrer et de transmettre jusqu'à 500 données par seconde. Chaque passe, frappe, déviation ou contrôle est analysé en temps réel. L'objectif est simple, fournir aux arbitres et au système vidéo des informations extrêmement précises sur les interactions entre le ballon et les joueurs. Cette technologie embarquée carrément dans le ballon promet, selon ses concepteurs, de détecter plus rapidement certaines situations litigieuses, comme les hors-jeux, les mains, ou encore certains contacts et déviations difficiles à percevoir à l'œil nu. Voilà, avec ce ballon connecté, les joueurs ne pourront plus contester ni tricher, enfin, normalement.
4: Ah, encore Shakira.
5: Elle est partout.
3: Et hymne de la Coupe du Monde 2010. Oui. Hein. Shakira, c'est un petit peu comme Mariah Carey. On la ressort, on la ressort à Noël et Shakira à chaque Coupe du Monde. Bon, on ne peut pas parler football sans parler des supporters.
0: Ah oui.
3: Et j'ai une passion pour ceux qui abusent un peu trop de l'apéro lors de la troisième mi-temps. Comme ce monsieur originaire du Nord que j'ai retrouvé sur Internet, qui a paumé sa femme après la victoire de son équipe préférée. En revanche, il n'a pas perdu le chemin du bistrot.
6: Vous avez l'air fatigué un peu, hein?
7: Je ne peux pas rentrer. J'étais très ce matin, mon patron m'a dit, retourne chez toi, t'as congé.
0: Oula, oula.
7: Une nuit d'enfer. Et puis j'ai perdu ma femme.
3: Ah, il a perdu.
7: Ah, oui. On l'a perdu. Je ne sais pas, peut-être Cara Lance, je ne sais plus, c'est collé.
3: Oh, bon, on espère qu'il l'a retrouvé.
7: Il
3: a bien abusé après le match. Mais il y a pire que lui. En 2024, pendant l'Euro, un supporter anglais s'est réveillé dans un stade vide après un match. Il avait trop bu en fait. Il s'est endormi pendant le match. Les stadiers ne l'ont même pas retrouvé. Mais il y a encore plus fort que ça. Il y a encore plus fort. En Norvège, un YouTuber a inventé il y a quelques années le drunk football. Alors ça, les règles sont très simples. Les joueurs doivent s'échauffer dans les vestiaires en buvant de l'alcool cul sec dans l'optique de fouler la pelouse avec 1 gramme dans le sang minimum. Il faut que le taux d'alcoolémie soit d'1 gramme tout le match. Par exemple, si un joueur marque un but à 0,9, eh bien le but est refusé.
0: Ça, ça t'aimes bien, toi, ça. Hein, je sens que tu vas te mettre au foot, toi.
3: Sport à pratiquer avec modération, bien évidemment.
0: On espère
3: ramener encore une fois la coupe à la maison. Pour finir, selon une étude, les supporters français font partie des plus bruyants du monde. Ils passent environ un tiers d'un match à chanter dans les tribunes et le reste du temps à contester les décisions de l'arbitre.
0: Voilà. La France. Merci, mon pronostic.
3: Pronostic. Ah, bah, c'est la France en finale.
0: C'est la France en finale.
5: En finale, mais défaite en finale.
3: Oh non. Et lui, il va nous porter la poisse comme d'habitude.
0: Comme d'habitude. Merci.
3: Et vous?
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5: Il est nul.
2: Oui, vous n'êtes pas joué chez vous.
5: Il est rien.
0: Moi, je n'ai rien à faire. Mais je sais que, attendez, il y a des milliards de personnes sur Terre qui aiment le foot, donc il n'y a pas de souci. Laetitia, ça va, Maléti?
8: Oui, coucou, Willy.
0: Coucou, Maléti. Tu nous appelles d'où, Maléti?
8: Oui.
0: Tu nous appelles d'où?
8: Je vais passer à toi, Willy, parce que du coup, donc, j'ai dit, je vais discuter un peu à Willy, parce qu'à midi, j'ai préparé des arancini.
0: Ah, arancini. Tu peux expliquer ce que c'est, les arancini?
8: Les arancini, c'est une spécialité sicilienne à base de riz et de
0: sauce
8: bolognaise à l'intérieur.
0: Voilà, après on garnit un peu de ce qu'on veut, mais c'est avec la recette traditionnelle, c'est ça. Donc c'est des petites boules.
8: L'Italie n'est pas la Coupe du Monde, mais des ballons, parce que c'est en forme de ballon, donc on a la cuisine.
0: Exactement, bravo. Mais parce que tu es italienne, Laetitia? Non, tu l'as fait
8: par... Oui, je suis sicilienne, oui.
0: Ah, que bella. Ou de quel côté en Sicile?
8: Agrigento.
0: Oh là là, qu'est-ce que c'est beau là-bas, Agrigento. C'est dans le sud.
8: J'aime bien,
0: j'étais
8: avec ma maman là. Donc,
0: là. Eh bien, écoute, bravo. Donc, aujourd'hui, atelier arancini. Très, très bien. Ton mari aussi, il est italien ou il n'y a que toi?
8: Non, mon mari, donc, il est français, mais du coup, je lui ai fait découvrir les spécialités
3: italiennes.
0: Bon, à part l'arancini, il y a quoi que tu aimes bien faire, par exemple?
8: Soirée piscine, moi, après-midi piscine, comme cet après-midi, parce que du coup, il fait très chaud. Et du coup, donc, cet après-midi, on va, après avoir digéré les arancini, on va se mettre au bord de la piscine.
0: Ah là là, parce qu'on a donc des auditeurs qui ont une piscine. Mais je vous ai dit, je vous l'ai dit 50 fois, on est l'émission, on n'a que des auditeurs, mais qui ont du pouvoir d'achat. C'est comme ça, hein. Ah bah, c'est très bien, Maléticia.
8: Et la prochaine émission, vous êtes bienvenue au bord de la piscine, si
0: avec
8: vous voulez.
0: Beaucoup de plaisir.
3: Pour l'année prochaine.
0: C'est ce qu'on va faire. Ah bah, on va faire ça. D'ailleurs, vous savez que l'année prochaine, on retourne vous voir chez vous. nous, hein, parce que cette année on n'a pas pu le faire, mais l'année prochaine on revient refaire l'émission chez vous. Bah, peut-être qu'on passera chez Laetitia. On t'embrasse fort, Maléti. Tu repars avec quoi?
5: Tu es en lice pour les 100 euros de carburant. Elle était bien au-dessus.
0: Elle n'a pas besoin. Elle n'en a pas besoin. Elle n'a pas besoin. Merci beaucoup. On t'embrasse fort. Allez, dans un instant, on vous présente un invité pas banal, parce qu'on aime vous présenter des invités pas banals. Mais d'abord, on va écouter M. Pokora avec Quand même. Ah oui, quand même. Écoute, M. Pokora, bah quand même. Je ne savais pas quoi dire, donc voilà, je dis bah quand même.

0: s'aime, tout le monde s'aime. Bah quand même, oui, c'était M. Pokora. Au revoir, merci.
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0: Allez, comme promis, place à la personne pas banale du samedi. Bonjour Victor.
3: Bonjour.
0: Bienvenue ici, mon cher Victor. Alors, depuis quelques mois déjà, vous faites un Tour de France. Un Tour de France original, pas banal lui aussi. Vous faites le Tour de France de quoi, mon cher Victor ?
3: Tout à fait. Je me suis lancé il y a exactement un an dans le Tour de France du sandwich.
0: Voilà.
3: Un Tour de France gastronomique, mais un peu particulier.
0: Ah, mais je l'adore. Donc, le Tour de France du sandwich. C'est-à-dire que vous allez quoi ? Alors, vous allez dans toutes les villes de France manger des sandwichs, c'est ça ? Comment ça se passe ?
3: Tout à fait, les villes, les villages, je parcours les régions pour découvrir la gastronomie française.
0: J'adore.
3: Sous toutes ses formes, mais il y a toujours à la fin un sandwich.
0: Voilà, et vous les mangez où ces sandwichs ? C'est des boulangeries, comment vous les trouvez où ? Comment ça se passe ?
3: Alors là, total. Donc en fait, je vais autant aller chez des boulangeries ou dans des sandwicheries qui font des sandwichs, mais je vais aussi aller chez des chefs, chez des artisans, chez des producteurs, chez des chefs étoilés, absolument tout le monde, même chez des abonnés. Qui vont me faire un sandwich.
0: Ah bah voilà. Et donc, alors, ça a commencé. Alors, vous êtes parti d'où ? Vous comptez arriver jusqu'où ? Et là, vous êtes où ? Expliquez-nous un petit peu.
3: Alors, mon tour n'a absolument aucun sens.
0: Donc, ouais, très bien.
3: Un petit peu en fonction de mes envies, des saisons et des choses qu'on me propose.
0: Ouais.
3: Donc, j'ai commencé en Gironde, puis je suis allé dans le Nord, j'ai été à Nice, à Lyon, à Marseille.
0: Ah oui, c'est n'importe quoi, là, effectivement.
3: Ça n'a aucun sens. J'ai été en Alsace, Bretagne. Et donc, voilà, je continue un petit peu partout. Et là, la prochaine région, ça va être les Pays Basques.
0: Pays Basques. Alors, pourquoi le sandwich, mon cher Victor ? Pourquoi cette passion pour le sandwich ?
3: Mais déjà, qui n'aime pas les sandwichs ? Moi, j'adore ça.
0: Ah, ouais, j'adore ça. Moi, je suis fan de pain, de toute façon, et un sandwich est fabuleux.
3: Eh ben exactement, ça commence par un bon pain, mais justement pourquoi le sandwich ? Ben déjà parce que j'adore ça, mais ensuite parce que le sandwich c'est avant tout des bons produits.
0: Ouais.
3: Et donc il y a un côté assez simple, c'est que d'un côté je peux aller montrer, parce que d'autres peuvent facilement montrer sur les réseaux, ben justement des sandwichs tout faits, des chefs, etc. Mais le sandwich me permet de mettre en avant les personnes qui travaillent des produits.
0: Oui.
3: Donc les agriculteurs, les producteurs, les pêcheurs, les artisans, et de créer une vidéo ludique à partir de personnes qu'on voit un peu moins sur les réseaux. Parce que le sandwich va permettre de simplifier un petit peu la compréhension de ce qu'ils font.
0: Ouais.
3: Et donc, de mettre en lumière d'autres personnes, tout simplement.
0: Et donc là, alors, de ce que vous en avez vu, de ce que vous avez goûté, la France, on est bon en sandwich, alors ?
3: On est pas mal du tout.
0: On est pas mal du tout.
3: Mais ce qui est assez marrant, c'est que finalement, la France n'est pas tant un pays de sandwich que ça. Il n'y a pas tellement de sandwichs tout faits qu'on connaît. Il y a le jambon beurre, il y a le fromagnat, etc. Mais l'avantage de la France, c'est qu'en fait, on a du très bon pain et d'excellents produits. Et donc, on peut inventer
0: des millions
3: de sandwichs. Exactement.
0: Voilà,
3: donc, c'est pas prêt de s'arrêter.
0: Voilà. Et là, c'est que vous en avez un bon, là, le meilleur. Vous avez
4: la recette un peu originale que vous avez goûté.
3: Alors, il y en a vraiment beaucoup. Je vous invite à regarder mon compte. Mais une recette assez marrante, par exemple, c'est que j'aime bien aussi transformer des plat traditionnel en sandwich.
0: Ah oui.
3: Et donc il y a quelques mois, j'étais à la fête du cassoulet avec le champion du monde du cassoulet. Et je lui ai demandé de me faire un sandwich au cassoulet.
4: Oh là là.
3: Et franchement, c'est super bon.
0: C'est léger.
3: En plus, il faisait 30 degrés.
0: Ah, très bien.
3: Parfait. Mais le plus marrant dans cette histoire, c'est qu'en fait, au-delà du fait que c'était très bon, c'est que lui, en fait, en faisait déjà. Et il appelle ça le sandoulet. Donc, il avait toute une recette préparée de sandwich au cassoulet.
0: Ah, vous aviez, les garçons, vous aviez mangé un sandwich raclette.
4: Le
0: sandwich raclette, là, les deux, là. De toute façon, ils bouffent tout le temps.
3: C'est bon, c'est un classique.
0: Voilà. Vous en avez mangé combien, là, de sandwich jusqu'à présent, alors? Vous savez à peu près?
3: Alors, il faut savoir que j'en mange encore pour le plaisir hors vidéo.
0: Bah oui.
3: Donc, je dirais que sur l'année qui vient de passer, j'ai dû en manger facilement 200, ouais.
0: Voilà. Et au niveau du poids, ça va ou pas?
4: 200 kilos.
3: Figurez-vous que j'ai perdu du poids. Je sais pas comment c'est possible.
0: Ah non, mais j'adore les sandwichs. Comment ils s'appellent vos réseaux sociaux, alors, pour vous suivre, mon cher Victor?
3: Alors, c'est très simple. Ça s'appelle Tour de France du sandwich.
0: Voilà,
3: vous pouvez
0: tout simplement.
3: Sur Instagram et sur...
4: Et ça cartonne en 170 000 abonnés.
0: Ça cartonne, ça cartonne. Le Tour de France du sandwich, donc, par Victor. Merci infiniment. Voilà, donc, il fait donc le Tour de France des sandwichs. Une très belle idée. Alors, vous repassez à Paris bientôt, là, comme ça, on pourra se faire une dégustation ensemble.
3: Goûter le cassoulet. Quelques-uns de mes sandwichs préférés de Paris.
0: Si vous voulez tomber malade, vous pouvez faire le sandwich de la cantine. Vous allez voir, c'est...
4: Radio France.
0: Tu mets tout dedans et puis normalement partir avec une mononucléose juste après.
4: Non.
0: C'est le sandwich mononucléose. Merci Victor, merci beaucoup.
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2: Allez, partons gaiement vers la deuxième demi-heure de votre grand talk show du samedi. Alors ici, c'est comme le talk show de la salle Michael Pock,
3: mais en pas pareil.
2: Sinon, c'est la même chose. Dans un instant, on va parler de la folie des vides-greniers avec votre tribu, notre enfant de la télé, Nicolas Malabeuf, qui arbore aujourd'hui un t-shirt.
4: Alors, c'est un maillot.
2: Un maillot. France, enfin.
4: Alors, le problème, c'est que je l'ai acheté il y a 8 ans. J'avais plus d'US, mais j'ai grossi en 8 ans.
2: Un petit peu boudiné.
4: J'ai plus du poids.
2: Hey, mon bébé.
4: En 8 ans.
2: Alors, c'est un maillot d'équipe de France.
4: Évidemment, Mbappé.
2: Alors, c'est pas un vrai.
4: C'est une copie.
2: Parce que le coq, on dirait un mammouth, un cheval, non ? Je sais pas.
4: Bon, je l'ai acheté au Sénégal. Voilà.
2: Bon, d'accord. Mais enfin, ça n'empêche pas.
5: Il aurait pu mettre un coq.
2: Oui. Mais au Sénégal, on sait ce que c'est un coq. Pas non plus. Arrête de prendre les gens pour des cons. Hein. Notre spécialiste web, Fabien Emo, mon Fabinou. Alors, ça va, mon Fabien ? Fatigué, toi, non ?
5: Non.
2: Tout à fait, toi, cette nuit. Il est bizarre.
4: Et
2: t'as fait quoi, toi ?
5: Par contre, j'ai honte. Je vous ai menti cette semaine.
4: Qu'est-ce que vous avez fait ?
2: Il ment. Qu'est-ce que t'as fait ?
5: Parce qu'il m'a appelé. Willy m'a appelé cette semaine.
2: Oui,
5: je fais allô. Et il me fait oh, ça résonne, tu serais pas aux toilettes? Je fais non.
2: T'étais au Wawa.
5: J'étais aux toilettes.
4: Oh.
5: Je suis désolé. Non, mais ça me pesait sur le cœur.
2: J'étais sûr que t'étais au Wawa.
5: Et en plus, il en finissait pas. Non, mais il a parlé pendant un quart d'heure.
2: J'ai parlé 20 minutes, moi.
5: Ah, non, mais
2: tu sais, moi, chaque fois, j'en ai pour une minute, j'en ai pour 25 minutes. J'étais sûr que t'étais au Wawa.
5: Mais non, mais
2: ça résonnait.
5: J'étais en train de travailler pour ma chronique de ce week-end.
2: Il était soit dans une couscoussière, soit dans un Wawa. J'étais sûr.
5: Bon, bref. Il y a le groupe Facebook. La vie avec Willy Revelli, parce que nous allons parler des brocantes là dans un instant. Donc, alors, quel est le pire objet que vous avez chiné ou vous avez vendu dans une brocante? Alors là, il y a Sarah qui vient de nous laisser un message à l'instant, elle a posté l'objet le plus farfelu que j'ai vendu, la jambe de bois de mon arrière-grand-père.
4: Oh non!
5: Retrouvée dans une cage, je vous jure que c'est vrai.
2: Oh putain. Il y avait son grand-père avec ou sans?
5: Non. Elle a retrouvé la jambe de bois dans la cave.
2: Et elle l'a vendue?
5: Elle l'a vendue. Voilà, donc continuez à réagir, vous
2: très
5: vous écrire. Le groupe Facebook pour nous retrouver, vous tapez juste Youpi la vie avec Willy Revelli.
2: Voilà, appelez-nous aussi, hein, 0810 055 056. Tiens, si vous êtes fan de vide-grenier, de brocante, tout ça, appelez-nous. On va en parler dans un instant. 0810 055 056, pardon. 0810 055 056. Voilà. Et vous repartez avec quoi, mon Nico ?
4: Une carte carburant qui n'est pas en bois, elle vaut 100 euros.
2: Voilà, on a tout dit.
4: On a tout dit.
2: Parce que là, si vous n'avez pas suivi l'actu, pas de panique. L'actu vous suit. Il est temps pour moi de mettre les points sur les i.
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2: Et on commence bien sûr avec un point Patrick Bruel. Alors regarde ma bite. Lundi, Patrick Bruel était en garde à vue. Son sgeg, lui, toujours au garde à vous. Voilà, il a été mis en garde à vue à 8h du matin. Sa demi-baguette devait à peine sortir du four. Les avocats de Patrick Bruel ont dit qu'il se défendrait jusqu'au bout. Ça demande bien de quel bout il parle. Le chanteur Franck Michael est mort. Le plus étonnant en apprenant sa mort, c'est de découvrir qu'il était encore vivant. Franck Michael est mort de chagrin après le décès de sa plus jeune grande fan, Bernadette Chirac. Franck Michael, lui, s'il abusait de ses fans, elle s'en souvenait plus après. Du coup, on attend le biopic, hein, Michael 2. Lynn Renaud a assisté vendredi aux obsèques de Bernadette Chirac. Et oui, elle partait en repérage. Une fausse Shakira aurait remplacé la star durant la cérémonie d'ouverture du Mondial 2026. En revanche, c'était bien la vraie Ophélie Meunier qui présentait la soirée foot sur M6. Et ça s'est vu. C'est donc officiel, le pape Léon XIV sera en France du 25 au 28 septembre prochain. Dans un documentaire sur sa vie, le pape apparaît portant une paire de baskets Nike. Oh. Et oui, le fameux Nike ton père. Il met des Nike parce que c'est comme les prêtres avec les enfants, on est bien dedans.
4: Oh.
2: La députée écolo Sandrine Rousseau annonce qu'elle organisera cet été un barbecue vegan géant dans le Finistère. Moi, je trouve que Sandrine Rousseau, derrière ses lunettes, elle a un regard de braise. Sandrine Rousseau, qui côté cuisson, est plus woke que barbecue.
4: Oui.
2: L'enseigne Jiffy crée la polémique en proposant des tétines en forme de sexe.
4: Oh.
2: Jiffy des idées de Zizi. Enfin, la question du jour à propos de Sandrine Rousseau. Est-ce que le compositeur classique préféré des véganes, c'est Jean-Sébastien Bach à légumes ?
4: Oh
2: hey, bah vous avez 2 heures. Allez, heureusement, dans 201 jours, c'est fini 2026.
4: Bravo.
2: Voilà. Bah moi j'irai au barbecue de, oui. de Sandrine Rousseau.
5: Manger des courgettes grillées, des aubergines.
2: Eh bah pourquoi ça, pas c'est, bah,
5: oui, bah,
2: c'est
5: je,
2: bon
5: je
2: les satifis grillées. Bon, mes amis, si on n'avait pas le moral.
5: Ah non, ça oh va non.
2: Pas, on n'a pas le moral.
5: Ah non, bah non, barbecue.
2: Pas de panique. On a la solution pour vous, c'est que vous avez un petit coup de mou. Quand je vous dirai à vous, quoi que vous fassiez, vous arrêtez tout et vous me faites un à vous. Et vous verrez, ça ira beaucoup mieux. Vous me ferez un pas là-bas, papa. Vous me faites un pas là-bas, papa. Dès que je vous dis à vous, tiens, regarde, là ça va pas bien.
5: Barbecue,
2: là ça va pas bien.
5: Oh non.
2: Ça va pas bien.
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2: à vous. Pa-la-ba-pa-pa-la. Là ça va beaucoup.
4: La viande, là, ça va mieux.
2: Là, ça va.
5: Pensez à une côte de
2: pa-la-ba-pa-pa-la à la viande. Voici Super Tramp, à tout de suite, mes amis.

0: remarqué, Fabien, tu es très dans le pantalon blanc en ce moment. Hein,
1: oui.
0: T'as fait une razzia sur le pantalon blanc.
1: Non, bah,
2: c'est le parfait en ce moment là.
0: Oui, très.
1: Ah non, mais bon, on se voit que deux fois par semaine.
0: Ah, c'est pour ça.
1: Donc bah là, je l'ai mis deux fois de suite.
0: Oui, c'est ça.
1: Qu'est-ce que
0: tu l'as là, il est propre toujours.
1: Oui, bah il est blanc. Oui. Il est pas bête.
2: Il devient noir là.
3: Chaque week-end.
1: Oh, vous m'énervez.
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0: Non, mais c'est bien. Vous n'avez pas. Ouvrons, si j'aime beaucoup. Ouvrons notre nouveau dossier. Bonjour Thomas Godel.
5: Bonjour Willy.
0: Bienvenue.
5: Bonjour
0: ici
5: à toute l'équipe.
0: Bonjour. Non, les autres, c'est pas important. Thomas, c'est que moi. Je l'ai dit déjà. Voilà, on recommence. Bonjour Thomas Godel.
5: Bonjour Willy Rovelli.
0: Voilà, c'est très bien. Vous êtes le dirigeant, alors ça j'adore, le dirigeant de dimanchematin.net. Dimanche-matin.net. C'est quoi Dimanche Matin?
5: Alors Dimanche Matin, c'est une plateforme qui est dédiée aux associations et aux collectivités qui souhaitent organiser des vide-greniers.
0: Voilà.
5: Parce et qu'on... on est parti du constat que l'organisation d'un vide-grenier, c'était parfois compliqué sur le plan... déjà légal, puisqu'il y a un certain nombre de...
0: Il y a un certain nombre de règles,
5: de règles à respecter.
0: Exactement.
5: Et puis, le processus d'inscription lui-même pour les exposants est compliqué. C'est souvent des bulletins d'inscription à remplir à la main, à joindre avec un chèque, une photocopie de la pièce d'identité, d'attestation sur l'honneur.
0: Ouais.
5: Et du coup, avec Dimanche Matin, on a voulu simplifier la vie des associations qui organisaient des vide-greniers
0: donc,
5: en proposant une inscription en ligne. Voilà.
0: 30% des Français font des vide-greniers. Il y en a 50 000 chaque année en France. Déjà, mon cher Thomas, un vide-grenier, c'est quoi alors, déjà, pour qu'on comprenne bien?
5: Alors, vide-grenier, c'est ce qu'on appelle le niveau légal de la vente au déballage.
0: Ouais.
5: C'est-à-dire que ce sont des particuliers qui vendent des objets usagés, généralement sur la voie publique. Après, on a des organisateurs qui peuvent proposer ça dans des salles polyvalentes, par exemple. Mais généralement, c'est sur la voie publique.
0: Voilà, ce sont des objets personnels, d'accord. Hein. Des vrais,
5: c'est ça, pas
0: des
5: d'objets vrais vieux... neufs. Et,
0: voilà.
5: C'est ça.
0: Voilà. Ouais. Donc des vrais, donc pas d'objets neufs et donc des objets perso. Qui les organise généralement ces vide-greniers? Parce qu'on débarque pas comme ça, suppose.
2: Non, c'est encadré.
6: C'est les communes, non?
5: Alors, c'est encadré, effectivement. Généralement, ce sont des associations qui organisent ça. Donc, c'est là où c'est intéressant, le vide-grenier. Et c'est ce qui fait, je pense, le succès des vide-greniers aujourd'hui. C'est qu'en fait, tout le monde y trouve son compte. C'est-à-dire que les associations vont pouvoir encaisser les droits de place et organiser après, financer des projets pour faire vivre le village.
0: Ouais.
5: Les exposants, eux, font un petit peu de sous en vendant des objets dont ils n'ont plus besoin. Et puis, les visiteurs font des bonnes affaires, tout simplement.
0: Tout simplement. Et donc, on a commencé un petit peu à en parler. Voilà, il y a donc des règles. On ne s'installe pas comme ça, on est bien d'accord.
5: Oui.
0: Qui peut s'installer? Comment on peut s'installer?
5: Alors, déjà, il y a ce qu'on appelle le droit de place. Donc, c'est l'association, elle, qui, en accord avec la mairie, peut attribuer des droits de place. Donc, déjà, un exposant, il est obligé de s'inscrire pour venir participer à un vide-grenier.
0: Très bien.
5: Voilà, il doit avoir l'accord de l'organisateur. Ensuite, il doit respecter un certain nombre de règles, c'est-à-dire qu'il ne doit pas avoir fait plus de deux événements similaires au cours de la même année civile. Voilà, il y a une limite qui est imposée par l'État.
0: C'est une déclaration sur l'honneur, c'est ça? Parce que c'est vérifié, c'est pas vérifié.
5: C'est surtout pour l'organisateur parce que lui il doit remettre ses attestations sur l'honneur ainsi qu'un registre des exposants à la préfecture dans les 7 jours qui suivent l'événement. Et du coup ça c'est un peu des démarches qui sont parfois compliquées pour une simple association, et c'est là aussi où notre plateforme elle vient faciliter les choses.
0: Donc normalement pas d'autres plus par an. Et si je gagne de l'argent, si j'ai bien vendu, est-ce que je dois le déclarer aux impôts? Est-ce que je dis rien? Thomas, je dis rien aux impôts?
5: Non.
0: Parce que moi, je fraude tout le temps, quoi qu'il arrive, je ne paye jamais mes impôts. Tout est dans des îles vierges. Mais sinon, est-ce que ça, je dois le déclarer?
6: Non.
5: Vous n'avez pas besoin de le déclarer. C'est deux événements similaires et c'est la seule limite qui est imposée. Voilà.
0: Ah d'accord, très bien. Donc je déclare pas si j'ai gagné un petit peu. Et alors, à votre avis, pourquoi, mon cher Thomas, pourquoi est-ce qu'il y a autant d'engouement? Pourquoi est-ce qu'on aime autant les vide-greniers?
5: Bah, il y a, je pense, le fantasme aussi pour les visiteurs de trouver la perle rare, ouais. Hein, de pouvoir acheter une pièce à quelques euros qui en vaudrait dans la réalité une centaine. Ça, c'est un peu voilà, c'est un peu ce qui attire les visiteurs, et c'est pour ça que d'ailleurs les gens se précipitent assez tôt le matin. C'est pas rare que les visiteurs, les chineurs, comme on les appelle, viennent très tôt le matin avec les lampes de poche pour fouiller directement dans les coffres des exposants qui sont en train
0: carrément.
5: De s'installer. Ça se voit souvent.
0: Ouais.
5: Ah oui, oui. Et puis après, ben voilà, ça fait une sortie aussi en famille, ça fait vivre le village. Hein, c'est des événements qu'on va trouver dans beaucoup de petits villages.
2: Et c'est convivial en plus.
5: Donc c'est hyper convivial. Tout le monde y trouve son compte, les associations, tout le monde.
0: Tiens Thomas, je vous présente Claudine qui est avec nous. Ça va ma Claudine? Oui, coucou. Tu t'appelles d'où Claudine?
3: Coucou. Ah, je suis contente de vous entendre,
0: Adore. Ah, bah nous aussi, on nous adore.
3: On s'adore. Je vous connais depuis Fort Boyard.
0: Vous me faisiez trop rire. Très bien, ma Claudine. Et toi, tu nous appelles d'où? Tu nous as pas dit?
3: De Saint-Jean-de-Luz.
0: De Saint-Jean-de-Luz, c'est beau là-bas. Et Claudine, toi, tu es fan de vide-grenier, c'est ça?
3: Ah, moi, j'adore chiner.
0: Que des trucs
3: anciens.
0: Ah, les trucs anciens rigolos. Alors tu peux peut-être m'acheter. Parce que je commence à être ancien et rigolo.
3: Willy, je vais vous dire ce que j'ai vendu. Vous allez rigoler.
0: Vas-y. Vas-y.
3: J'ai vendu le dentier de ma grand-mère.
0: Bravo. Alors ça, j'adore. Et ça a été acheté. Tu l'as vendu combien le dentier de ta grand-mère?
3: Oh, je l'ai vendu 2 euros.
0: Quand même.
1: Mais ça peut servir.
0: On achète vraiment tout. Mais ta grand-mère n'était pas comprise dans le prix, on est d'accord. Hein. C'était hors grand-mère, on est bien d'accord.
3: La pauvre, c'est en vidant sa maison que je l'ai trouvée par hasard. Oh, j'ai dit, tiens, ça, je vais prendre.
0: Oh, mais j'adore. Et Claudine, bravo. Donc, alors là, le dentier de la grand-mère.
1: Moi, mon grand-père, il avait acheté une paire de lunettes.
0: Pourquoi pas. Et donc, Claudine, toi, tu vas vendre et t'achètes aussi, hein, c'est ça, tu fais les deux. Hein.
3: Ah oui, moi, j'achète. Moi, j'achète des trucs anciens, des vieux bijoux. Des vieux trucs pour rappeler ma jeunesse, des vieux moulins à café moulinet.
0: Ah ouais.
3: Qui n'existent plus.
0: Trop bien.
3: Mais qui sont

0: maladroit de Marine Nicolas, c'est dandeliner
1: j'adore
0: toute la chanson.
2: Avec un
0: maillot
2: de foot.
0: Quand il fait ça,
2: avec un maillot de foot qui est moulant, c'est désagréable. Heureusement que vous n'avez pas l'image.
0: Oui, Dieu merci pour c'est un spectacle assez bizarre.
2: Ouais.
0: On va pas se mentir.
1: C'est son soutien. Merci du soutien.
0: Oh mon bébé, Nicolas Malabin, quand il y en a mal, il y a Malabin.
3: Eh bien, Nicolas, c'est ouvert. La 23e Coupe du Monde de football depuis les Amériques. Mardi soir, la France jouera son premier match face au Sénégal. Allez les Bleus.
0: Ah, oh, c'est Dalida, ça, non?
2: Ah oui. C'est pas Shakira.
3: Non, ah oui.
2: Mais c'est un autre style.
3: Vous le savez, je suis toujours à l'ancienne. Je passe les hymnes d'antan. Lors du Mondial 82, c'est Dalida qui chantait l'hymne des Bleus, la chanson du Mondial. Et alors, cette année-là, il y avait une guéguerre entre Dalida et Denis Fabre qui avait aussi fait son hymne.

0: Et oui, ça s'appelait Olé la France. Il y avait guéguerre entre Dalida et Denis Pham. Allez, alors replongeons aux prémices de la Coupe du Monde. La toute première date de 1930, c'était en Uruguay. Seuls 4 pays européens avaient participé. Et alors, c'était une autre époque, pas de jet privé. Les joueurs européens étaient venus en traversant l'Atlantique en bateau. Puis c'est en 54 que la première Coupe du Monde est retransmise à la télé. Le premier match opposait la France à la Yougoslavie. Ça n'avait pas porté chance. Les Bleus avaient perdu 1-0. Mais c'est surtout lors du Mondial 58 en Suède que ça va exploser. La France va jusqu'en demi-finale et l'ORTF retransmet en direct le match. Sauf que la télé n'est pas encore à son firmament. Il y avait seulement 1 million de télévisions. Mais les Français vont se ruer devant les magasins équipés de téléviseurs. Et donc 8 millions de Français avaient regardé le match. Et alors l'un de ceux qui a commenté le plus de Coupe du Monde, c'est Michel Drucker qui avait aussi cette casquette. Il a commenté quand même 5 mondiaux de foot. Et le 10 juin 78, il commente le match France-Hongrie qui ne passe pas comme prévu. Il est 14h30, les joueurs ne sont toujours pas sur le terrain et Drucker s'inquiète.
1: Voilà les images du stade de Mar del Plata et dans un instant l'arrivée des deux équipes. Le match est prévu, le coup d'envoi est prévu dans 3 minutes et je crois que c'est la première fois depuis le début du tournoi que les organisateurs ont un petit peu de retard.
0: Et oui, Drucker avait dû meubler longtemps, il y a eu un problème de maillot, impossible de jouer le match. Les joueurs français et hongrois sortent des vestiaires avec tous des maillots blancs. Drucker trouve l'explication.
1: Il y a des problèmes de maillot, on discute depuis maintenant près d'un quart d'heure dans les vestiaires.

0: des maillots. L'équipe française avait compris sur une première note, qu'elle devait jouer en maillot blanc. Donc les Français sont venus avec des maillots blancs. En réalité, la note avait été mal interprétée car annulée par une seconde note et les Français doivent jouer en rouge. Les Français ne sont pas venus avec des maillots rouges.
1: Les Hongrois avaient même proposé aux Français de prêter leur maillot rouge, sauf que le gardien a déjà le maillot rouge, il voulait pas changer. Et donc des motards sont partis revenus avec des maillots d'une équipe locale de pêcheurs. Voilà pourquoi les Bleus ont joué ce jour-là avec un maillot vert et blanc. C'était la première fois. Et le petit potin, eh bien, si les Bleus vont en finale et qu'il y a tir au but, M6 vend le spot pub de 20 secondes à 500 000 euros. C'est un record. Vous pouvez vous l'acheter.
2: Mais bien sûr, mais 500 000 euros, les 20 secondes de pub, c'est incroyable.

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1: Allez, de retour ici, c'est Willy vient déjeuner chez vous. On passe à table tous ensemble le samedi et le dimanche entre midi et 13h. Alors vite, ce sont les 5 dernières minutes. Alors il faut qu'on fasse vite. Alors évidemment, ici on vous dit tout, comme nous sommes en direct, et c'est ça qui est vachement bien, c'est que nous sommes toujours en direct. Il peut tout se passer. Et là, on devait avoir notre invité au téléphone, et puis on galère un petit peu à la voir, c'est pas très grave. Qu'est-ce qu'on fait? Est-ce que nous passons un auditeur, une auditrice? Aidez-moi, en régie. Allô, Cognac Jay, est-ce que vous m'entendez? Qu'est-ce que nous faisons? Bon, très bien. Alors, tu sais ce qu'on va faire? On va passer. Tiens, vous l'avez, Félix Gray, sous la main?
2: Il est là, Félix.
1: Il est là, Félix Gray.
2: Il est toujours là.
1: Mettez Félix Gray avec la gitane. Et puis, en attendant, et puis, peut-être qu'à tout moment, on va couper la gitane pour avoir notre invité. Hein. Je vous le dis.
2: C'est
1: direct. Hein. Je vous le dis, moi. Hein. Dans une seconde, là, si. Faut pas que Félix Gray m'emmerde.
2: Hein. Ah oui, non.
1: Là, on passe Félix Gray. Et puis, si notre invité est là, et
2: ben, on coupera notre.
1: Ah, bah, elle est là. Ah, bah, tant mieux. Et bon, on coupe Félix Gray. Je crois que.
2: Alors, il est content s'il nous écoute. S'il nous écoute, il est très content, Félix Gray.
1: Je crois que c'est le passage de disque le plus court au monde.
2: Vous n'avez pas touché de l'auteur.
1: Et c'est ça qui est très bien, mes amis. C'est qu'à un moment donné, on aime bien les chansons, mais pas trop. C'était Félix Gray avec la gitane, et c'était suffisant. Est-ce que Naïma Baizizi est là?
3: Bonjour
1: Naïma, on est content de vous entendre. Bonjour. Naïma, merci infiniment d'être avec nous. Bienvenue ici.
3: Merci. Alors vous êtes à vous de m'avoir invité.
1: Bah, avec beaucoup de plaisir. Parce qu'en plus, je voulais vraiment vraiment qu'on vous ait au téléphone. Donc vous êtes du côté de Pau, et comme là on parle beaucoup de football, et bien vous avez lancé un challenge qui réunit des mamans de tout horizon, de toute confession, de tout bord. Ce challenge s'appelle les MAMS, MAM'S. Donc de quoi s'agit-il exactement alors?
3: Bah alors, l'idée a émergé autour d'un tournoi de foot de nos enfants, parce que nous avons nos enfants qui jouent au foot, une tranche d'âge de 13 ans.
1: Ouais.
3: Et du coup, on s'est lancé un challenge avec quelques mamans en se disant, mais attendez, ça serait bien qu'on se lance aussi pour se mettre dans la place de nos enfants.
1: Voilà.
3: Savoir ce qu'ils ressentent sur le terrain, ce défi-là.
1: Ouais.
3: Et du coup, on en a parlé vaguement à notre président de club, qui est les Bleuets de Pau.
1: Ouais.
3: Et il a trouvé vraiment l'idée
2: géniale.
3: Ravissante.
1: Bah oui. Et donc, Naïma, pardon de vous couper, mais c'est juste pour qu'on comprenne bien, c'est donc une équipe de foot qui est composée uniquement de mamans, c'est ça, hein?
3: Uniquement de mamans.
1: Voilà. Uniquement et donc, ces mamans qui n'étaient pas forcément des sportives à la base, hein, ou des joueuses de
3: Absolument
1: foot.
3: Absolument pas.
1: Voilà.
3: Ah oui, on est pratiquement toutes amatrices. Hein.
1: Voilà.
3: Et pour la plupart, on n'a jamais fait de foot auparavant.
1: Voilà. Et donc, le but, ma chère Naïma, c'était donc évidemment de jouer, mais pas seulement.
3: Exactement.
1: C'est aussi quoi? Un lieu de rencontre, un moment entre vous, entre mamans?
3: Exactement, un lieu de rencontre, une bouffée d'oxygène, un moment où on allie santé, plaisir et bien-être.
1: Voilà. Donc vous rencontrez, et puis donc l'idée c'est quoi? C'est de lâcher prise et puis de penser un petit peu à vous, quoi.
3: Exactement. Ce moment-là, c'est vraiment notre moment à nous, sans enfants, sans encombre du quotidien.
1: Voilà.
3: On se dit, on est des femmes avant tout. Mmh. On est des jeunes aussi.
1: Ouais.
3: On se lâche sur le terrain.
1: Voilà.
3: En oubliant tous les tracas du quotidien.
1: C'est trop bien.
2: On se défoule.
1: On se défoule. Et donc, c'est quoi alors? Vous réunissez tout quand? Tous les combien? Comment ça se passe alors?
3: Alors, c'est une fois par semaine, donc c'est les dimanches. Et on a choisi l'horaire de 17h parce que il faut voir au niveau de la logistique, ce créneau-là était disponible par rapport aux autres moments sportifs que le club donne. Donc c'est tous les dimanches à 17h.
1: Voilà, tous les dimanches à 17h.
2: Et donc s'il y a des mamans du côté de Pau qui sont intéressées pour vous rejoindre, c'est possible?
3: Ah oui, complètement.
1: Voilà.
3: Oui, c'est ouvert à toutes. J'ai dit à tous, mais c'est plutôt à toutes.
1: Voilà. Et donc,
3: il n'y a pas de critères particuliers.
1: Voilà, au contraire. Voilà, c'est vraiment ouvert à toutes les mamans. Donc, je précise que c'est au sein du pôle palois football féminin. Et je crois qu'au début, vous n'étiez que 4, et puis très rapidement, vous étiez 12. Enfin, ça a vite pris, hein.
3: Oui, totalement. Ça a vite pris. Aujourd'hui, nous sommes une vingtaine.
1: Voilà. Ah, une vingtaine. Voilà, une vingtaine. Voilà.
3: Tout à fait. Donc, en l'espace de 8 mois.
1: Voilà. Donc, un petit moment pour vous, entre mamans, pour lâcher prise, pour discuter un petit peu, faire un petit peu de sport aussi.
4: Et ça va donner peut-être des idées aussi à d'autres clubs.
1: Franchement, c'est une super idée, ma chère. Bravo. Voilà, ça, c'est le genre d'initiative qu'on aime. Comme c'est la période du mondial, on voulait aussi évoquer le foot un peu d'une autre manière. Naïma Baizizi, merci infiniment. Donc, vous occupez d'une équipe de foot santé uniquement composée de mamans, donc les MAMS du côté de Pau. Merci beaucoup, Naïma. Bravo. On vous embrasse.
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1: C'est la tournée de Fabien. On va faire un petit coucou à Chantal. Ça va, ma Chantal?
6: Je pense que je me suis trompée. J'avais entendu qu'il fallait appeler quand on avait des objets insolites sur les brocantes.
1: Ah, tu voulais vendre un truc?
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7: Les pieds, moi je faisais.
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1: Eh bah vive les bidets, voilà. comme le disait Lagaffe, il est beau le bidet.
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3: Bonjour et bienvenue dans votre magazine Ma France, par ici les économies. Vous connaissez notre objectif chaque semaine, vous redonner du pouvoir d'achat et aujourd'hui on va s'intéresser au vélo. Vélo loisir, vélo quotidien, entretien, achat, on va tout vous dire avec notre invité. Bonjour Étienne Demure.
4: Bonjour.
3: Vous êtes coprésident de la FUB, c'est la Fédération Française des Usagers de la Bicyclette et je vous propose pour commencer de répondre à cette première question. Karine m'a écrit sur mon mail parici-les-économies@radiofrance.com. Je la cite. Mon fils ne veut pas que je fasse mes petits déplacements au quotidien à vélo car il trouve que c'est dangereux. Pourtant, dans ma ville, je vois de plus en plus de pistes cyclables. Alors, c'est vrai que c'est difficile de faire des généralités, mais est-ce que le vélo est un moyen de déplacement vraiment plus dangereux que la voiture ?
4: Alors non, c'est plutôt tout le contraire. En fait, quand on regarde les statistiques, l'Observatoire de la sécurité routière vient de sortir et on a une augmentation de la mortalité, mais surtout sur les véhicules de tourisme et les piétons qui sont en augmentation. Et au niveau du vélo, on pense surtout à l'accident qui peut arriver. Mais on pense pas souvent aux effets bénéfiques pour la santé, qui vont être extraordinaires. Et quand on a une politique publique d'encouragement à la mobilité à vélo, on se rend compte que les bénéfices surclassent largement tout ce qui peut être accidentologie.
3: Alors bien sûr, on a parfois un sentiment d'insécurité, et ça c'est légitime selon où on habite. Je me souviens, j'étais dans un coin plutôt rural à un moment donné, des petites routes, les voitures qui se croisent, on n'a pas trop la place. Et puis quand on est dans une grande ville avec des pistes cyclables, c'est quand même autre chose.
4: Oui, c'est autre chose. On voit se développer de plus en plus de pistes cyclables. Ouais. C'est vraiment la clé, c'est la sécurité. Aujourd'hui, la plupart des gens ont envie de se déplacer à vélo, mais le premier problème qu'ils mettent en avant, c'est la sécurité. Votre témoignage le dit bien. Je me sens pas en sécurité. Moi, je veux rentrer chez moi en bon état le soir, et donc je ne choisis pas le vélo.
3: Étienne Demure, dans cette émission, on va voir dans quelles conditions le vélo peut être une alternative à d'autres moyens de transport, comme la moto, la voiture, pour faire baisser le budget mobilité. On va aussi évoquer l'entretien, l'achat d'un vélo. Alors, pour commencer, le match, vélo-voiture, vélo-scooter ou moto, le vélo face au transport en commun, est-ce que le vélo gagne à chaque fois sur le plan de la dépense ?
4: Alors, sur le plan de la dépense, c'est assez imbattable. Hein. Le seul qui peut être comparable, c'est tout ce qui est transport en commun, où il y a des fois, c'est vraiment aidé, voire c'est gratuit dans certaines métropoles. Donc forcément, c'est difficile de faire mieux. Mais par rapport à la voiture, on est dans un facteur 50 par rapport à la dépense. Donc c'est considérable. Hein. On parle beaucoup de l'électrique, mais l'électrique, on diminue par 2, par 3 ces dépenses. Et encore, il y a un très gros billet à l'achat pour acheter une voiture électrique. Pour le vélo, le billet d'entrée est très bas et l'entretien est très bas aussi. Donc vraiment, pour 100 euros, on a déjà un vélo et pour l'entretenir, c'est quelques dizaines d'euros par an.
3: Si je calcule bien, donc 50 fois moins cher que la voiture au quotidien et 20 fois quand on passe sur un véhicule électrique, quoi, en gros.
4: C'est l'ordre de grandeur qu'il faut avoir en tête, oui.
3: Ah ouais, donc c'est vraiment très important. Il y a aussi le sujet du temps de trajet. Alors bien sûr, la difficulté sur ce type de thème, c'est qu'il y a presque autant de solutions que de situations. Mais pour autant, notamment dans les villes plutôt congestionnées, est-ce que le vélo gagne sur le temps de trajet par rapport à la voiture ?
4: Alors le vélo est absolument imbattable dans les métropoles ou dans les centres urbains. Pour plusieurs raisons. La première, c'est que par rapport à l'automobile, on se gare beaucoup plus près. On pense souvent au temps de trajet en automobile qui parfois est plus court, mais une fois qu'on est devant, il faut quand même se garer. Et donc, on a des métropoles où presque un tiers des automobiles juste tournent pour trouver une place de stationnement. C'est énorme. À vélo, c'est beaucoup plus simple. Et on commence à avoir des vrais réseaux express vélo. On appelle ça à la FUB. C'est des réseaux à haute qualité qui permettent d'aller très vite à vélo. En Île-de-France, ici, il y en a beaucoup, mais dans pas mal de métropoles, ça se développe. Des pistes larges qui vont des trajets directs et qui permettent... Voilà, c'est imbattable le vélo dans les métropoles, dans les centres urbains. Hors agglomération, c'est plus compliqué. Il faut pas se mentir, à la campagne, souvent le trajet est beaucoup plus long parce que l'automobile va pouvoir rouler à 80 sur des routes départementales, chose que le vélo ne peut pas faire. Et donc on a des temps de trajet double ou triple selon où vous êtes.
3: Mais comment savoir si le vélo peut être une option viable pour se déplacer au quotidien, justement, là, pour celles et ceux qui nous écoutent ? Parce qu'en fonction de là où on est, de la situation, est-ce que vous avez des conseils à donner pour dire, bah oui, là, tenter, ça peut valoir le coup ?
4: Alors, moi, le premier conseil que j'ai à donner pour ceux qui se posent la question, est-ce que je peux aller travailler à vélo, est-ce que je peux aller à faire mes courses à vélo, c'est d'essayer. Se dire, voilà, le vélo, c'est un avantage incroyable, c'est que ça peut être un objet de loisir aussi. Et donc, moi, je vous dis, vous êtes le dimanche matin, tiens, je vais essayer de voir comment je peux aller au boulot à vélo. Donc, la première chose à faire, c'est évidemment de trouver un bon itinéraire. je vais farfouiller, je vais regarder les petits chemins. Avec l'objectif, c'est de prendre au maximum des routes que ne prennent pas les voitures. Vraiment, vous avez un croisement, vous avez une route à gauche, c'est celle que vous aurez pris en voiture, prenez la route à droite et vous essayez, c'est exactement ça, hein, on parle de sécurité, bah c'est d'éviter les voitures, évidemment. Et donc vous essayez comme ça, vous arpentez un peu les chemins, vous faites votre balade et vous trouvez pas. Au pire, vous avez passé un bon moment à faire une balade à vélo et au mieux, vous avez trouvé et vous pouvez essayer. Une fois dans la semaine, une fois dans le mois, etc. Il n'y a pas de pression à se mettre pour se dire « Tiens, il faut que je le fasse tous les jours, hein, c'est absolument pas le ça. » Mais vous allez trouver du plaisir, vous allez trouver si c'est réalisable, combien de temps ça prend, vous rassurer aussi pour pouvoir le faire régulièrement.
3: Vous connaissez notre ambition, vous redonner du pouvoir d'achat. Aujourd'hui, on parle vélo, voir dans quelles conditions on peut l'ajouter dans la galaxie des moyens de transport au quotidien. Je suis avec Étienne Demure, qui est coprésident de la FUB, la Fédération Française des Usagers de la Bicyclette. Et Étienne, vous nous disiez tout à l'heure, il y a aussi des bénéfices santé à pédaler.
4: Oui, alors c'est incroyable. Quand on regarde vraiment les bénéfices sur la santé et sur la population générale, qu'on fait des statistiques, on se retrouve avec des chiffres assez incroyables. On parle de santé, souvent on se dit la santé physique, hein, on va se sentir en meilleure forme parce qu'on fait un peu d'activité physique. Il faut pas oublier, derrière il y a plusieurs facteurs. Il y a l'activité physique, effectivement, et nous ce qu'on trouve, on a un travail avec des médecins, des kinés, etc. Le fait de faire 100 minutes de vélo par semaine, qui est pas énorme, hein, quand on en fait un peu tous les jours, ça va très vite, ça diminue de 10% le risque de mortalité, toutes causes confondues. Donc on est vraiment sur cet ordre de grandeur-là. Si demain il y a un médicament qui fait ça, je pense qu'il faut on l'achètera tous. Et ben ce médicament c'est le vélo.
3: Un quart d'heure de vélo par jour en fait, ça fait.
4: Voilà, oui, vous avez un trajet de 5 km tous les jours, vous les faites déjà largement à vélo.
3: OK.
4: Et derrière, il y a aussi les aspects donc sur la santé mentale. On en parle assez peu, mais pourtant c'est une maladie de nos sociétés, le problème de santé mentale notamment chez les jeunes mais chez tout le monde, et on a près de 70% des gens qui disent quand je pratique du vélo, ma santé mentale va mieux. Et c'est pareil, si on avait un médicament qui fait ça, ben je pense que tout le monde l'achèterait. Et pareil aussi sur le côté respiration. La qualité de l'air qu'on respire, ça paraît pas grand-chose, et on n'y pense pas souvent, mais l'air le plus pollué que vous trouverez sur la route, il est dans les automobiles en fait. Et quand vous êtes à vélo, vous êtes amené à faire des trajets un petit peu plus. Vous sortez un peu plus, vous faites des trajets agréables, et vous évitez ces endroits de pollution. Et donc pour votre santé, ça va être extraordinaire. Et le dernier point qu'on retrouve au niveau de la santé, c'est au niveau du bien-être, notamment de l'autonomie. On parle beaucoup d'autonomie des seniors. Et aujourd'hui, les seniors, en fait, ils en ont marre de se faire trimballer et de ne pas être autonomes dans les déplacements. Et le fait de se retrouver à vélo avec l'autonomie qui va bien, ils ne sont pas obligés d'aller vite, il y a des vélos adaptés maintenant, c'est extraordinaire pour eux. Et cette autonomie qu'ils ont fait un gain de qualité de vie qui est extraordinaire pour eux.
3: Bon, si on vous écoute, on entend pas mal quand même d'intérêt à repenser la place du vélo dans la galaxie des moyens de transport, des enjeux économiques, de pouvoir d'achat, des bénéfices aussi sur la santé. Donc partons du principe que on a décidé de se remettre en selle, on n'a pas forcément un vélo à la maison, on va donc devoir en acheter un, électrique ou pas, comment choisir la bonne option ?
4: Alors ça va dépendre de votre trajet. De vos trajets, si vous avez plusieurs trajets, hein, souvent on pense au domicile-travail, mais ça peut être pour aller, faire du tennis, faire du football. S'il est court, s'il fait moins de 10 km, et vous n'avez pas des pentes extraordinaires comme en montagne, le vélo musculaire, comme on dit maintenant, peut tout à fait être adapté. Ce qui ne veut pas dire qu'au début, ça peut être un peu difficile, parce que quand on n'a pas fait beaucoup d'activité physique depuis un moment, ben, il faut le temps de s'y remettre, mais rassurez-vous, en quelques semaines, vous retrouvez l'activité qui va bien. Sinon, vous pouvez aller sur des VE, souvent au-delà de 10 km pour un trajet. On dit, essayez d'aller sur un VE, si vous avez les moyens, évidemment, de vous acheter un VE.
3: Alors, VAE, vélo à assistance électrique.
4: Exactement.
3: Il y a des aides toujours pour l'achat d'un vélo électrique ou musculaire, d'ailleurs ?
4: Alors, ça a beaucoup diminué, hein, on va pas se mentir. Il fut un temps, il y avait des aides de l'État, il y en a plus. Par contre, il peut y avoir des aides de région, des collectivités. Moi, ce que je conseille à tout un chacun, c'est d'aller voir le site mesaidevelo.fr. Donc, c'est un site mesaidevelo tout attaché.
3: Ah, c'est bien.
4: Vous tapez votre code postal et il vous dit, vous avez droit à tant de la région, tant de votre département,
3: génial,
4: etc.
3: Mesaidevelo.fr.
4: Exactement, tout attaché. Souvent, on va pas se mentir, c'est aussi sous conditions de ressources, ce qui est plutôt bien. Si vous avez un revenu assez bas, vous pouvez avoir des aides. Et l'autre chose aussi auquel on pense pas souvent, je ne sais pas si vous vous souvenez du coup de pouce vélo, des 50 euros qu'il y a eu pendant le Covid. Bon, le coup de pouce, c'est fini, évidemment. Mais vous connaissez certainement Ecologique, qui permet de réparer sa machine à laver, etc. Et bien, ça marche aussi pour le vélo. Donc, vous pouvez aussi aller voir sur les sites écologiques pour voir les réparateurs qui sont référencés. et vous pouvez avoir des aides jusqu'à 60 euros.
3: Une aide à la réparation.
4: Une aide à la réparation.
3: Bon, mes aides vélo écologiques, là, il y a deux plans pour se faire aider et se remettre en selle, en tout cas.
4: Oui.
3: C'est parfait. Et est-ce qu'il faut assurer son vélo, d'ailleurs? Parce que alors, ça, on nous le propose tout le temps.
4: Eh oui, alors, ça, c'est une question, c'est bizarre, parce que pour la voiture, personne ne se pose la question. On sait qu'il faut assurer son automobile. Pour le vélo, c'est pas si blanc ou noir. En fait, souvent, l'assurance habitation suffit. Mais des fois, c'est pas le cas. Donc, moi, ce que je vous conseillerais, c'est d'appeler votre assureur, sur laquelle vous avez votre assurance habitation, et lui demander sur quoi vous êtes couvert, sur quoi vous n'êtes pas couvert, et voir s'il y a des compléments qui sont possibles ou s'il faut prendre une assurance à côté.
3: On peut partir aussi en vacances à vélo, bien sûr. Une fois sur place, ça peut être hyper intéressant. Et pourquoi pas faire toutes ces vacances à vélo? Bonjour, Mila Colas.
5: Oui, bonjour, vous m'entendez?
3: Oui, bien sûr. Bienvenue sur votre radio locale ici. Vous êtes blogueuse, photographe, spécialiste des voyages à vélo. Vous animez le blog Un Monde à Vélo qu'on retrouve sur unmondeavélo.com. Il y a des tirets entre chaque mot. Mila, on retrouve beaucoup d'infos pratiques sur votre blog si on projette de voyager à vélo, hein.
5: Oui, bien sûr. En fait, ça fait 9 ans que je voyage à vélo et que j'en ai fait mon mode de vie. Donc, j'ai parcouru près de 40 000 km ces dernières années un petit peu partout en Europe. On n'a jamais réussi à quitter l'Europe parce que on a eu justement cette barrière du Covid qui nous a un petit peu bloqués. Mais au-delà de ça, voilà, c'est toute cette expérience que j'ai résumée un petit peu au fil des années sur mon blog et j'ai donné pas mal de conseils pour se lancer. Et puis j'ai récemment sorti un livre sur le voyage à vélo, qui s'appelle Le Voyage à Vélo d'ailleurs, avec En Voyage Édition, pour reprendre tous ces conseils que j'ai donnés au fur et à mesure des années.
3: Donc Le Voyage à Vélo, ça c'est côté édition, côté livre. Sinon il y a votre blog, donc unmondeavélo.com, et je le disais avec un tiret entre chaque mot. Vous confirmez, Mila, partir en vacances à vélo, c'est un bon plan budget?
5: Alors, ça dépend comment, enfin, bien sûr, ça peut l'être, mais ça dépend évidemment de notre façon de voyager, parce que si on voyage tous les soirs avec une chambre dans un hôtel de luxe et puis des restaurants, etc., forcément, sur le budget, ça va peser. Mais en fait, le voyage à vélo a ce pouvoir qui nous confère une totale autonomie, c'est-à-dire qu'une fois qu'on a le vélo, on a le moyen de transport. Une fois qu'on l'équipe avec tout ce qu'il faut, c'est-à-dire le matériel pour camper, le matériel pour manger, etc., les popotes, en fait, ça peut devenir un voyage très économique quand on part en totale autonomie. Alors, ça dépend évidemment où on va, parce qu'il y a des endroits, il y a des régions qui vont être moins faciles, par exemple, sur tous les littoraux, enfin, le littoral, etc., on va aller plus facilement vers les campings, etc. Mais dans certaines zones un peu plus sauvages, on va pouvoir faire pratiquer le bivouac. Et donc, du coup, ça va permettre d'économiser pas mal au niveau du budget, puisque finalement, il n'y a quasiment aucun coût dans la journée en totale autonomie. Après, nous, on a voyagé plusieurs mois comme ça au long cours. En général, nos voyages, ils nous coûtaient sur 5 mois de voyage, 5 000 euros, quoi. Donc, ça fait, sachant qu'on était à deux, ça fait un budget très faible, en fin de compte, sachant qu'on dormait tous les 2-3 nuits en hôtel ou en auberge, etc.
3: Et si vous vous sentez, là, si vous écoutez et que vous n'avez rien prévu pour les vacances d'été parce que c'était trop serré, c'est vrai que l'idée de partir à vélo, alors il faut s'équiper un petit peu, mais justement, il y a beaucoup d'infos sur votre blog, hein, unmondeavélo.com. Hyper intéressant et sans doute bel été à vélo. Merci beaucoup, Mila Colas.
5: De rien.
3: Je le rappelle, vous êtes blogueuse et photographe, donc spécialiste des voyages à vélo.
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3: En version magazine, le thème aujourd'hui, on vous dit tout sur le vélo, achat, entretien, sécurité. Je suis avec Étienne Demure, coprésident de la FUB, la Fédération Française des Usagers de la Bicyclette. Et Yanni Roy vient de nous rejoindre. Bonjour Yanni.
6: Bonjour Valère.
3: Vous êtes dirigeant de Cyclo.fr, président de Retrofit Vélo France. Alors avec Cyclo.fr, vous proposez de passer d'un vélo musculaire à un vélo électrique. Expliquez-nous comment ça marche et combien ça coûte.
6: Merci déjà de mettre en lumière le sujet de l'électrification du vélo. C'est une solution, je pense, qui mérite d'être mieux connue du grand public. Parce que déjà, c'est une solution, on va voir, qui est en moyenne 2 fois moins chère qu'un vélo électrique classique. Alors, comment ça marche? Simplement, on va installer un kit d'électrification sur un vélo existant. Il y a 3 grandes familles selon l'emplacement du moteur. On va avoir d'abord les moteurs dits pédaliers, moteur central, où on va avoir le moteur au niveau des pédales qui va entraîner la chaîne, puis faire tourner la roue arrière. On va avoir le moteur roue arrière, lui, directement au niveau de la roue arrière, ou encore la dernière option, c'est de mettre un moteur sur la roue avant.
3: Okay.
6: Chaque système a ses avantages, ses inconvénients. Le bon choix, en fait, il va dépendre d'abord du budget et de la pratique que l'on veut avoir, que ce soit pour faire des petites distances en ville, se balader, faire des voyages à vélo, avoir des charges lourdes en vélo cargo, être plutôt sportif en VTT. Voilà, tout ça, c'est des pratiques qui vont finalement nous guider, nous amener vers une solution plutôt qu'une autre.
3: Donc pour bien comprendre, Yannick, vous installez le moteur sur le vélo, donc on l'a bien compris, au niveau du pédalier, roue arrière, roue avant, en fonction notamment de la pratique. Mais est-ce que tous les vélos sont éligibles ?
6: Alors non, évidemment, tous les vélos ne sont pas éligibles. Et ce que j'allais dire juste avant votre lance, c'est finalement, d'abord, il faut aller voir, se rapprocher d'un professionnel. Alors, nous, effectivement, on est là pour assister sur le choix du kit. L'évaluation de la compatibilité du vélo, c'est vraiment le point de départ.
3: Okay.
6: On peut trouver des professionnels, des entreprises françaises comme Cyclo qui vendent en ligne et qui peuvent guider le client à distance, ou alors aller voir un atelier de réparation, un magasin de vélo en fait. Hein. Il y en a de plus en plus qui proposent ce service.
3: Okay.
6: On en a plus de 150 qui sont partenaires à travers la France et la Belgique. Globalement, pour répondre sur la compatibilité, on va avoir 90% des vélos qui sont compatibles en fait.
3: Bon, ça va.
6: Tous les vélos qui sont fabriqués après les années 2000, donc déjà depuis 20-25 ans, ils sont globalement compatibles. On va vérifier des points importants, hein, que le vélo soit bien entretenu, que les périphériques de sécurité soient en bon état, les freins, les pneus, ce qui nous rattache à la route, et évidemment que le cadre soit en bon état.
3: Bien sûr. Et au niveau du prix, alors une moyenne, vous disiez, c'est à peu près deux fois moins cher que d'acheter un vélo à assistance électrique.
6: Oui, c'est ça. Okay. Deux fois moins cher qu'un vélo à assistance électrique. Alors bon, bah, vous allez me dire, il y a tous les prix en vélo à assistance électrique. Et donc, c'est pour ça que je vais mettre quand même une petite asterisque sur cette mention. C'est à performance égale, à capacité de batterie égale, à puissance de moteur égale. On va être en moyenne deux fois moins cher. Ouais.
3: Ça veut dire quoi en point de départ si j'ai un vélo, allez, disons, moi, je vais l'utiliser pour faire une dizaine de kilomètres par jour. Je suis seul dessus, j'habite en ville et j'ai un vélo classique. Combien ça va me coûter?
6: Bah, vous, typiquement dans votre usage, je vous recommanderais plutôt de partir sur un petit moteur roue arrière, léger, avec une batterie légère.
3: Okay.
6: Au total, on va rajouter seulement 3 kilos sur votre vélo, d'accord, 2 kilos de roue, 1,5 kg de batterie, et ça vous coûtera 790 €.
3: Voilà, donc on transforme. Et ça, ça inclut la partie intervention, mécanique, l'installation.
6: Soit, Valère, vous êtes à l'aise avec les plates, etc. Et donc, vous le faites vous-même.
3: Absolument,
6: soit vous allez voir un atelier partenaire. La bonne nouvelle, par exemple, pour ceux qui vont habiter, par exemple, l'Île-de-France, il y a d'autres territoires qui donnent des aides. Mais en Île-de-France, en l'occurrence, vous allez voir un de nos partenaires à Paris. Vous allez payer environ 150-200 € de pause en plus. Mais la région va subventionner 200 €, pardon, l'achat et la pause d'un kit d'électrification. Ça gomme, en fait, le coût de la pause.
3: Ok, c'est noté. En tout cas, Étienne Demure nous le rappelait à l'instant, à juste titre, mesaidevélo.fr pour savoir justement les aides dans votre région. Merci beaucoup, Yannick Rouin.
6: Avec plaisir, merci encore pour l'invitation.
3: Je le rappelle, vous êtes dirigeant de Cyclo.fr, c'est avec un S et un Y, et président également de Retrofit Vélo France. Avant de nous quitter, vous allez vous prêter au jeu de notre quiz. Étienne Demure, vous êtes coprésident de la FUB, la Fédération Française des Usagers de la Bicyclette. Le vrai faux, pour finir avec les idées claires sur ce thème du vélo. Alors vrai ou faux, le casque est obligatoire pour tous les cyclistes, quel que soit leur âge?
4: Alors il est obligatoire si vous avez moins de 12 ans, sinon il n'est pas obligatoire, il peut être recommandé, mais pas obligatoire.
3: Moins de 12 ans.
4: Moins de 12 ans.
3: C'est noté. Un vélo électrique roule tout seul sans qu'on ait besoin de pédaler, vrai ou faux?
4: Si vous n'avez pas besoin de pédaler pour que ça avance tout seul, ça n'est pas un vélo.
3: Pourtant, on en voit certains passer sur les pistes cyclables.
4: Oui, mais il faut faire attention, ça n'est pas des vélos. Souvent, c'est des engins complètement illégaux.
3: Bon. Faire 5 km à vélo coûte généralement moins cher que faire 5 km en voiture, vrai ou faux?
4: C'est complètement vrai. C'est complètement vrai.
3: La batterie d'un vélo électrique doit toujours être complètement déchargée avant d'être rechargée.
4: C'est tout à fait faux. Vous pouvez le recharger votre batterie quand vous voulez. Maintenant, avec les batteries modernes, ça se fait sans problème.
3: Etienne, est-ce que c'est vrai que depuis quelques années, les vélos vendus neufs doivent être identifiés avec un numéro unique?
4: C'est tout à fait vrai. C'est aussi vrai pour les vélos de particuliers ou reconditionnés. Il y a un numéro unique. Vous pouvez avoir toutes les informations sur apic-asso.com.
3: C'est noté. Étienne Demure, est-ce qu'on peut transformer gratuitement un vélo non démonté dans tous les trains en France?
4: Alors non, c'est le bazar. Toutes les régions ne sont pas d'accord entre elles. Vous avez des conditions de tarif, des conditions d'accès qui sont différentes dans toutes les régions. Donc renseignez-vous et là, préparez-vous, ça va être compliqué.
3: Parmi les petits entretiens à faire pour tenir son vélo en bonne santé, si je puis dire, est-ce que c'est vrai qu'une chaîne régulièrement nettoyée, lubrifiée, peut prolonger réellement la durée de vie d'un vélo?
4: C'est tout à fait vrai, notamment si vous êtes urbain et vous avez beaucoup d'arrêts, redémarrages, de changements de vitesse. Lubrifiez et séchez votre chaîne derrière pour éviter de vous salir le pantalon.
3: Vrai ou faux, transformer un vélo classique en vélo électrique est interdit en France?
4: Alors non, comme l'intervenant disait tout à l'heure, je conseille de passer par un professionnel quand même pour faire ça et pas de bricoler n'importe quoi sur un vélo trouvé n'importe où.
3: Et puis vous le disiez, il existe des aides financières dans certaines collectivités pour l'achat, la réparation d'un vélo. On ne sait pas toujours, mais il y a un site internet.
4: Voilà, mesaidesvelo.fr, vous avez toutes les informations.
3: Voilà, c'est noté. Merci beaucoup en tout cas, Étienne Demure. Vous êtes coprésident de la FUB, la Fédération Française des Usagers de la Bicyclette. Ben, merci en tout cas pour
4: vos éclairages.
3: J'espère que vous y voyez plus clair, vous qui nous avez écoutés sur votre radio locale ici. Alors vous le savez, pour écouter l'émission, mais aussi toutes les autres, on va sur ici.fr. La semaine prochaine, on va voir comment occuper les enfants pendant l'été sans trop dépenser. Vaste sujet, vos questions, vous les envoyez à parici-les-économies@radiofrance.com.

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1: Étendu sur le dos, le visage et le torse baignés de sueur, les yeux exorbités, le garçon des visages inconnus penché sur lui. Sa barbe blanche broussailleuse déborde du masque qui lui cache en partie le visage. S'agit-il d'un monstre, sorti d'un conte de fantastique, d'un diable, ou du mauvais génie responsable des douleurs lancinantes qui lui broient le crâne depuis des mois? N'aie pas peur, je suis médecin, murmure le vieil homme à l'oreille du garçon. Je vais te soigner. Bientôt, tu n'auras plus mal. Comment t'appelles-tu? Une infirmière traduit de l'anglais au bengali à voix douce. Nayan. Très bien, Nayan. Je vais t'endormir. Quand tu te réveilleras, ta tête sera guérie. Depuis qu'il a pris sa retraite, Timothy Nataf, neurochirurgien britannique, a choisi d'exercer bénévolement son art dans une organisation humanitaire. Après avoir effectué des missions en Amérique latine, il est aujourd'hui en Bangladesh, un pays déshérité où l'absence de structures chirurgicales modernes et la pénurie de personnel spécialisé transforment chaque intervention en un véritable tour de force. « Où est passé l'anesthésiste ?» demande Nataf aux infirmières qui l'assistent. Le médecin tapote sa montre. « 10 minutes ? 1 heure ? Dites-moi au moins s'il compte se manifester !» Même réaction de gêne et d'impuissance de la part des jeunes femmes. « D'accord, j'ai compris. » Nataf perfore une veine, introduit un cathéter et mélange des produits anesthésiants dans une poche de perfusion. À la vue de ce qui l'entoure, une vague inquiétude lui serre le cœur. En guise de bloc opératoire, une chambre a été aménagée à la hâte dans une aile du dispensaire. Disposée de part et d'autre d'un lit de camp surélevé, deux gros ventilateurs brassent l'air torride et au plafond, des ampoules électriques dénudées ont remplacé le ciel ithique. Après s'être assuré que Nayan était profondément endormi, Nataf s'empare du trépan électrique et le pose délicatement sur la zone du crâne qu'il s'apprête à traiter. « Préparez-moi le stylet plat. La fausse tente et la feuille de myrte, » demande le médecin aux infirmières. L'expression ahurie des jeunes femmes lui apprend aussitôt qu'elles n'ont jamais assisté à une trépanation et qu'elles ignorent les noms et l'usage des instruments. « Ça, c'est le stylet, » indique patiemment le chirurgien. « J'ai disposé à côté la fausse tente et la feuille de myrte. Vous me les donnerez dans cet ordre quand je vous les demanderai. » Quand l'intervention commence, une tension palpable s'est installée. « Nous arrivons maintenant à la phase la plus délicate de l'opération, » avertit Nataf. « Je vais scier le diploé, sans bien sûr enfoncer l'os sur la dure mer. Soyez très vigilante. » Et à cet instant, les gros ventilateurs s'éteignent dans un râle plaintif et la pièce se trouve brusquement plongée dans l'obscurité. Panne d'électricité, constate une des femmes, la gorge serrée. Le groupe électrogène va-t-il prendre le relais, demande Nataf. Silence. Mais je vous ai posé une question, mesdemoiselles, s'énerve le médecin. C'est que, docteur, nous n'avons pas de groupe électrogène. En période de mousson, les pannes peuvent durer plusieurs jours, chuchote la moitié morée des deux assistantes. Timothy Nataf réfléchit à toute vitesse. Il lui faut décider et agir au plus vite. L'intervention ne fait que commencer. La plaie est à vif, et dans cette chambre surchauffée et non stérile, son patient court un risque d'infection majeure. Mais comment poursuivre une trépanation sans éclairage et avec un trépan électrique devenu inutile? Courez au village, que l'un d'entre vous se rende à l'auberge où j'ai pris une chambre et qu'elle rapporte la perceuse sans fil qui se trouve dans ma valise. Pendant ce temps, l'autre se procurera 4 lampes à pétrole. Pratiquez une trépanation. À l'aide d'un outil acheté au rayon bricolage d'un magasin. Et de surcroît, à la lueur vacillante de lampes à pétrole, de mémoire de médecin, jamais ce défi n'avait encore été tenté. Un exploit incroyable, réalisé pourtant avec succès, ce 5 août 1984, par le docteur Nataf. Il n'en a tiré aucune vanité. Sa seule récompense a été le sourire éblouissant que Nayan lui a adressé lorsqu'il l'a croisé dans les rues du village quelques semaines plus tard, complètement rétabli. Et puis, à un confrère admiratif qui lui demandait comment il avait procédé, le chirurgien a répondu avec simplicité « Vous savez, des études paléontologiques ont prouvé qu'à l'aide de silex et de coquillages, nos grands aînés pratiquaient déjà des trépanations, il y a 20 000 ans. Moi, au moins, pour opérer, je disposais d'une perceuse sans fil et de lampes à pétrole. »

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1: Bienvenue, voici l'accent des autres, l'actualité de la semaine vue par les partenaires que sont RFI, la Radio-Télévision Suisse, Radio-Canada, la RTBF et ici en France. Et d'abord, cette onde de choc à Montréal, 16 policiers visés par une enquête pour des gestes haineux et racistes, Nadi Moubarak.
2: Oui, certains agents auraient entre autres collectionné des bouts de tresses coupés sur la tête de personnes interpellées.
1: En Belgique, on retiendra cette semaine la fin d'un long et douloureux procès, celui de Paolo Falzone. Il a été reconnu coupable de 7 meurtres et 79 tentatives de meurtre. Au volant de sa voiture, il avait foncé dans une foule qui se préparait à fêter le carnaval, Jacques Remers.
3: Il est condamné à 27 ans de prison. Aucune circonstance atténuante n'a été retenue. Son passager écope lui d'une peine de 2 ans de prison avec sursis. Ce procès a duré 7 semaines pour des faits qui remontent au 20 mars 2022.
1: Et puis ce fait divers aussi au Cameroun, Nicolas Sûr, il suscite une intense émotion.

0: Canicule est bien présente sur l'Europe du Sud et de l'Ouest. Une nouvelle vague de chaleur s'installe alors que l'été débute à peine. De quoi attirer pas mal de monde dans les lieux de baignade. Et ce n'est pas forcément sans danger. Nous serons le long de la Marne, non loin de Paris, en fin d'émission. 16 agents de police de Montréal-Nord font donc l'objet d'une enquête pour des gestes discriminatoires et haineux. Et ces gestes, Nadi, auraient été commis envers des personnes de couleur lors d'interventions.
1: Oui, d'ailleurs, au moins deux agents du service de police de la ville de Montréal, le SPVM, ont été suspendus et pourraient faire face à des accusations criminelles et 14 autres ont été réaffectés à d'autres tâches. Selon nos informations, certains agents auraient entre autres collectionné des bouts de tresses de cheveux coupés sur la tête de personnes interpellées. Des citoyens auraient aussi été interpellés sur la seule base de leur origine ethnique. Ce sont d'autres policiers qui ont dénoncé ces agissements et une enquête a été ouverte aussitôt. Voici le chef du SPVM, Fadi Daguerre.
2: Cette enquête nous tient beaucoup à cœur et je veux vraiment m'assurer qu'elle puisse y aller jusqu'au bout et puis qu'on puisse voir les résultats. Les liens de confiance avec certaines parties de la population sont fragilisés, il faut qu'on travaille fort.
0: Le chef de la police de Montréal donc à l'instant. Alors Nadi, comment réagit la population de Montréal-Nord?
1: Eh bien, elle réagit avec indignation et colère. Plusieurs centaines de personnes ont d'ailleurs manifesté cette semaine devant le poste de police de leur quartier.
3: C'était vraiment choquant de savoir que c'est quelque chose qui s'est passé dans l'arrondissement dans lequel je me retrouve, dans lequel j'ai grandi.
4: Je suis ici aussi pour prouver que le racisme systémique existe bel et bien.
5: C'est déjà un commencement parce que ça a été dénoncé, ça a été vu. Je pense qu'on s'en va vers une direction qu'on attendait depuis longtemps.
0: Voilà pour ces réactions d'habitants. On a dit la classe politique a aussi réagi.
1: Tout à fait. La mairesse de Montréal, tout comme des partis d'opposition à l'Assemblée nationale, réclame la tenue d'une enquête publique dans cette affaire, et ce, même si le gouvernement du Québec va nommer un observateur indépendant pour suivre les différentes étapes de l'enquête du SPVM. Cela dit, Québec n'écarte pas la tenue d'une enquête publique. Voici la première ministre, Christine Fréchette.
6: Je veux voir là, ce que révéleront les enquêtes qui sont en cours actuellement. Est-ce que ça va mettre tout en lumière? Est-ce qu'il faudra aller plus loin? On va voir où ça nous mène.
1: La première ministre du Québec, Christine Fréchette.
0: Voilà donc pour cette affaire qui concerne la police de Montréal-Nord. En Belgique, cette fois, l'arrêt est tombé mercredi dans le procès de Paolo Falzone. Ce chauffard avait été reconnu coupable la semaine dernière de 7 meurtres et 79 tentatives de meurtre. Finalement, Jacques, il écope d'une peine de 27 années de prison.
7: Aucune circonstance atténuante n'a été retenue par le jury de la cour d'assises du Hainaut. Le conducteur de la voiture, dont la vitesse a été mesurée à 174 km par heure dans les rues de Strépy-Braknir, Paolo Falzone a été condamné à 27 ans de prison. Il a été reconnu coupable de 7 meurtres et de 79 tentatives de meurtre pour avoir heurté et renversé avec sa voiture un groupe folklorique qui se rassemblait à l'aube dans les rues de la ville. Après plusieurs semaines de procès, c'est le soulagement pour de nombreuses victimes et familles de victimes.
8: On aurait espéré le maximum, ça oui, mais 27 ans, c'est déjà une peine très haute, donc on est assez content de cette peine, ça oui.
9: Les auditions des membres de ma famille ont été très compliquées, notamment celle de mes parents. C'était une journée qui était vraiment très éprouvante. Voilà, donc c'est vrai que c'est quelque chose qui était compliqué à vivre et content que cette page puisse enfin se tourner.
10: Les 27 ans, je trouve que c'est une décision juste. Je pense que le jury et la cour ont très très bien travaillé. Les qualifications sont également très juste pour les 7 meurtres et les tentatives de meurtre. En comparaison, pour Antonino Falzone, évidemment, je trouve la décision assez choquante.
0: Voilà, on vient de l'entendre, il y avait une deuxième personne dans le box des accusés, le passager de la voiture, Antonino Falzone. Il n'a pas de lien de parenté avec le principal accusé. Et Jacques, lui, il n'ira pas en prison.
7: Non, car la cour d'assises l'a condamné à 2 ans de prison assorti d'un sursis de 3 ans. Il a été reconnu coupable de non-assistance à personne en danger. C'est donc la fin d'un long procès pour des faits qui remontent au mois de mars 2022. Un procès qui a révélé la banalité des violences routières, celle de ceux qui filment le compteur de leur voiture lancé à toute allure. Car non, ce n'était pas un homicide involontaire. Et d'ailleurs, à dater du 1er septembre prochain, le conducteur qui provoque un accident mortel sur la route sera poursuivi pour homicide dans le cadre de la circulation, un homicide routier avec des peines plus lourdes pour les auteurs de ces infractions.
0: C'est une affaire qui a défrayé la chronique cette semaine au Cameroun. Un chef traditionnel est accusé d'avoir encouragé un meurtre barbare.

0: La vidéo de ce meurtre a été diffusée sur les réseaux sociaux et ça a fait réagir plusieurs jours après les faits, Nicolas.
1: Oui, il y a plus d'une semaine, deux jeunes gens du village de Baloum, dans la région camerounaise de l'Ouest, sont accusés d'avoir volé des tôles. Une foule en colère s'empare d'eux et les traîne de force dans la cour de la chefferie traditionnelle. Ils subissent des violences insoutenables et sont finalement tués. La mise à mort de l'un d'entre eux est filmée. Il a beau protester de son innocence, il est inséré dans des pneus usés qui sont enflammés et périt brûlé vif. Personne ne s'interpose et dans la vidéo qui est diffusée sur les réseaux sociaux, on entend même le chef de village lui demander de dire sa dernière prière.
0: Alors, dans un premier temps, ce chef de village prend la fuite, mais il va finalement être arrêté.
1: Des sources proches de l'affaire rapportent qu'il s'est rendu de lui-même au procureur local. Il est désormais en garde à vue à Bafoussam avec trois autres suspects. Il est accusé d'avoir été le donneur d'ordre de ces crimes. Les familles des victimes, elles, ont déposé plainte pour assassinat, torture ou encore non-assistance à personne en danger.
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0: Le peuple suisse n'a donc pas voulu limiter sa population à 10 millions d'habitants. 55% de l'électorat a rejeté l'initiative de la droite conservatrice. Le parti UDC voulait limiter l'immigration. Un nom qui a soulagé à la fois à Berne et à Bruxelles, Pierron.
3: Dès le résultat connu dimanche, la présidente de la Commission européenne, Ursula von der Leyen, a échangé avec le président de la Confédération, Guy Parmelin. L'Allemande a souligné que le partenariat entre la Suisse et l'UE devait maintenant être modernisé et approfondi. Elle aurait pu dire « pouvait », car l'initiative de l'UDC menaçait très directement la libre circulation des personnes qui lient la Suisse à l'Union européenne. C'eût été un coup d'arrêt à nos relations. D'où le soulagement de la présidente de la fêtière économie suisse, Monica Rühl.
4: C'est un résultat qui est important pour nos relations avec l'Union européenne et qui est important pour nos entreprises qui ont besoin d'avoir accès à la main-d'œuvre qualifiée venant de l'Union européenne d'une manière peu compliquée à travers la libre circulation des personnes.
3: En clair, le nom du peuple et des cantons libère la voie pour la suite.
0: Oui, c'est donc une victoire d'étape, disons-le comme ça, pour le gouvernement suisse.
3: Exactement, Olivier, car les nouveaux accords négociés avec Bruxelles sont sur la table du Parlement avec, a priori, une même alliance de la gauche et du centre-droit contre les souverainistes de l'UDC. Président de l'Union syndicale suisse, le socialiste Pierre-Yves Maillard, prévient toutefois, cette alliance de circonstances ne tiendra que si le Parlement n'affaiblit pas le compromis négocié par les partenaires sociaux.
5: Si les nouveaux accords bilatéraux ne sont pas accompagnés des 14 mesures que le Conseil fédéral a acceptées pour protéger les salaires, il est tout à fait possible qu'à la fin on doive dire non et donc se retrouver du côté de l'UDC dans cette affaire. On voit que des parlementaires, comme ça en quelques minutes, sont tentés de défaire ce paquet. Le processus parlementaire est encore long, il est au début, mais les premiers signes ne sont pas encourageants.
3: Un coup de pression logique avant les débats, cela dit, sans cette large alliance, approfondir les liens avec Bruxelles paraît illusoire.
0: On va se quitter cette semaine avec les fortes chaleurs qui touchent une bonne partie de l'Europe. Tout le monde fait ce qu'il peut pour se protéger, se rafraîchir. Alors la tentation est évidemment grande de se jeter à l'eau, y compris dans des zones parfois interdites. Il s'agit évidemment de rester prudent. L'an dernier, 169 personnes sont mortes noyées dans des lacs ou dans des rivières en France. Alors pour éviter les comportements à risque, une des solutions, c'est d'ouvrir des plans d'eau surveillés, comme dans la Marne au sud de Paris, où trois communes proposent dès ce week-end la baignade dans des bassins au fil de l'eau. Et cette année, Faustine Calmel, le dispositif ouvre plus tôt et les jeunes surtout sont ravis.
6: Sous un pont des bords de Marne, on croise Chloé, 14 ans, maillot rouge et cheveux noirs, détrempés.
7: On s'est baigné là où il y a l'échelle, là-bas. Moi, ça fait plusieurs temps que je me baigne ici, enfin, il ne m'est rien arrivé, ça va.
6: Pourtant, à quelques dizaines de mètres...
8: Là, vous avez l'ancien bassin qui a été restauré.
6: Olivier Capitagno est le président de l'intercommunalité Paris-Est Marne-et-Bois qui gère cette installation à Maison Alfort.
8: On l'a vu depuis une dizaine d'années avec le réchauffement climatique. Les jeunes, les adolescents, ils retournent à l'eau spontanément. Ils se donnent même rendez-vous sur les réseaux sociaux et ils se baignent dans la Marne, sauf que ça peut être dangereux.
6: Et ce, dès la fin des cours mi-juin pour certains. Alors cette année, il ouvre 10 jours plus tôt.
8: La décision, c'est simplement on essaye de voir en fonction de l'évolution climatique, d'une part, des usages, de ce qu'on a constaté l'an dernier sur la fréquentation. pour s'adapter au mieux.
6: Dans la commune voisine de Saint-Maur-des-Fossés, le maire aussi propose une baignade surveillée avec 2 semaines d'avance.
2: C'est un bassin flottant et c'est donc ici et uniquement ici que la baignade peut être autorisée.
6: Il y aura également des cours d'initiation à la nage en rivière, précise Pierre-Michel Delocroix, et de la répression.
2: Des jeunes qui se sont aventurés à sauter de pont ou à vouloir traverser la rivière dans des endroits qui ne sont pas sécurisés. On en a eu l'année dernière, mais on est très très vigilant. Et on a une police municipale qui a un bateau et qui non-stop circule pour prévenir et pour réprimander le cas échéant.
6: Pas de quoi pourtant convaincre Chloé, notre baigneuse, boudera les bassins et restera dans la rivière.
7: Pour sauter et tout, c'est mieux.
6: L'été dernier, 3 personnes, dont 2 mineurs, sont mortes noyées tout près dans la Marne.
0: Reportage de Faustine Calmel pour Ici et pour refermer cet accent des autres. Merci pour votre fidélité et rendez-vous dans 8 jours avec les partenaires des médias francophones publics.

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0: L'album considéré comme le plus rock de la discographie de Monsieur Séchon, il s'appelle Marche à l'ombre, publié en 1980 avec notamment ce titre éponyme, Marche à l'ombre, que vous écoutiez bien sûr avec Renaud ce matin sur votre radio ici.
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0: Merci de nous confier votre début de week-end de show, évidemment, avec aux petits soins pour vous, votre équipe du samedi. Fabien à la rédaction en chef, Diana à la technique, au standard Marion pour vous accueillir, et Valentine Letess pour l'actualité de ce 20 juin 2026. Bonjour Valentine.
3: Bonjour François-Xavier, bonjour à tous.
0: Et nous prenons la température ce matin.
3: Elle est brûlante partout en France. Des vigilances rouges à la canicule sont déjà pressenties pour demain. On en parle dans les infos de 6h. Place ensuite au cadeau de cette météo, des cerises en abondance et bon marché.
0: On adore l'idée. Reportage dans un instant avec nos producteurs qui nous encouragent d'ailleurs à en manger.
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0: Samedi 20 juin, très beau réveil avec votre radio ICI. 6h, bonjour. Les infos, Valentine, à la une, une canicule similaire à un vieux cauchemar.
3: Août 2003, et c'est deux semaines d'une chaleur suffocante, des urgences et des morgues débordées par l'arrivée des corps des Français les plus âgés. Juin 2026 a le même potentiel de risque sur la durée, précise Météo France, mais aussi par son intensité. Le déclenchement d'une vigilance rouge demain est donc déjà envisagé dans plusieurs départements. Guillaume Fariol, ça dépend bien sûr de plusieurs critères.
4: D'abord, les températures maximales et minimales, la durée de la canicule, l'humidité aussi, des seuils propres à chaque département. Ils sont fixés en fonction des canicules passées et du niveau d'acclimatation du territoire, c'est-à-dire s'il est plus ou moins habitué à connaître des épisodes de chaleur. Le nord, par exemple, passera plus facilement en rouge que les Pyrénées-Orientales. D'autres critères entrent en jeu, les passages aux urgences, les consultations chez SOS Médecins ces derniers jours, notamment la décision finale est prise en concertation entre Météo France, les autorités sanitaires et les préfectures. Un passage en vigilance rouge, c'est le signe d'une canicule extrême, explique Météo France, exceptionnelle par son intensité, par sa durée et par son impact sanitaire sur l'ensemble de la population. Les risques concernent aussi les personnes en bonne santé.
3: Et pour ne pas se laisser surprendre, des ministres, 14 sont convoqués ce matin à 11h par Sébastien Lecornu. Le chef du gouvernement passe en revue ses ministères et leurs mesures pour faire face. Les horaires des cours, notamment, sont déjà aménagés dans près de 800 écoles et collèges de France. 150 parmi ces établissements seront même complètement fermés lundi, journée annoncée comme la plus chaude avec celle de mardi. Les oraux du bac prévus sur ce début de semaine sont donc reportés dans 5 académies, Bordeaux, Lyon, Montpellier, Poitiers et Nantes. On parle de 5000 élèves de terminale et de première concernés.
0: Et conséquence de cette chaleur, Valentine, des éclairs hier soir dans le ciel du Nord.
3: Le tonnerre a grondé dans 6 départements placés en vigilance orage pour risque d'orage violent. Pour cette soirée, ils ont fait plusieurs victimes. Deux hommes frappés par la foudre à l'intérieur d'un restaurant de Fampoux près d'Arras et au moins 2 familles relogées en urgence après l'incendie de leur maison dans la métropole de Lille.
0: 6h03 sur votre radio ici, avec cette chaleur ce matin, des envies forcément de se rafraîchir.
3: Quitte à se faire peur, très peur, quand une petite fille de 9 ans est sortie de sa baignade cette semaine du lac d'Auzelle, le pied en sang. Nous sommes tout près de Besançon, dans le Doubs, et si l'enfant va bien ce matin, elle a été recousue, Lucas Chelmignac, reste un mystère, l'identité de son agresseur sous l'eau.
5: Principal suspect dans cette affaire, un brochet, c'est rarissime.
6: Il y a plus de chances de gagner au loto que de se faire mordre par un poisson.
5: Maxence Couret est le responsable de la base nautique d'Auzelle. Il était présent ce mercredi après-midi.
6: La petite, elle était sur une bouée. Et en fait, elle est descendue directement en fait, de sa bouée. Et je pense qu'elle a mis le pied là où il y avait la tête du poisson à ce moment-là. Et en fait, le poisson s'est juste défendu, s'est retourné et puis a croqué un bout de pied. Quoi.
5: Un coup de malchance qui lui vaudra tout de même une quinzaine de points de suture.
6: On est quasiment à 80% sûr que c'est une morsure de brochet, parce que à part si effectivement il y a quelqu'un qui a introduit une espèce qui n'a rien à faire en France dans le lac, ce qui est possible mais infime, parce que ces espèces-là ne survivraient pas dans un écosystème comme ça.
5: Difficile de savoir ce que ce brochet faisait ici.
6: Peut-être avec la chaleur de l'étang, le poisson était en train de faire sa sieste, il somnolait un petit peu, il s'est pas rendu compte qu'il y avait forcément beaucoup de monde autour.
5: La base nautique d'Auzelle travaille en ce moment avec la Fédération de pêche du du Doubs et des spécialistes des poissons pour avoir la certitude que ce brochet est bien le coupable.
3: Et la base nautique l'assure, c'est un fait isolé, il n'y a aucun danger à venir se baigner cette saison. Comme ce petit fruit rouge charnu, véritable délice de l'été, la cerise. Et si la météo nous étouffe, Édouard Marguet, eh bien grâce à elle, la récolte s'annonce abondante.
7: Les producteurs de cerises s'attendent à récolter plus de 30 000 tonnes cette année. C'est un tiers de plus que d'habitude. Mathilde Chambe est arboricultrice à Besnay, près de Lyon.
8: C'est que les aléas climatiques ont été en notre faveur. Il y a souvent des années où il pleut sur une région, où il y a de la grêle. Cette année, il n'y a eu aucun phénomène, on va dire, négatif.
7: La cerise est le fruit qui a la saison la plus courte. 11 mois de travail pour quelques semaines de vente.
8: Les producteurs ramassent, elles partent le soir chez des grossistes et après, le lendemain, elles sont en magasin. Donc, on ne peut pas stocker la cerise, la pomme se stocke très bien, la cerise non. Quoi.
7: C'est ce qui explique en partie le prix souvent jugé élevé par les consommateurs, entre 5 et 8 euros le kilo en ce moment. Il y a aussi les nombreuses contraintes de production.
8: Cueillir à la main, les insectes ravageurs que nous, on n'a plus d'insecticides, donc il faut employer des moyens pour couvrir les vergers. Donc on a des coûts qui augmentent énormément, un travail qui se fait manuellement.
7: Contrairement à leurs collègues européens, les producteurs français n'ont en effet pas le droit d'utiliser l'acétamipride, ce puissant insecticide efficace contre la mouche Suzuki, qui peut faire des ravages dans les vergers de cerisiers.
3: Voilà, manger des cerises, c'est l'appel des 2000 producteurs français ce matin.
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3: Et la météo, François-Xavier, c'est donc cette vigilance orange pour risque de canicule étendue désormais à 60 départements.
0: Ah oui, un épisode de très forte chaleur qui devrait encore s'intensifier tout au long de ce week-end, d'un probable passage en vigilance rouge pour certaines zones. Demain dimanche, et un pic est vraisemblablement attendu également entre lundi et mardi avec des valeurs qui pourraient atteindre localement jusqu'à 42 degrés. Pour le moment, cette vigilance orange qui concerne en effet une bonne moitié du pays, vous l'avez dit Valentine, dû à cet air très chaud qui remonte du Maghreb et l'anticyclone qui bloque en fait les perturbations atlantiques. Résultat, un temps encore très sec et très ensoleillé. Quelques coups de tonnerre à prévoir de nouveau ce matin entre la Bourgogne et le Limousin et au fil des heures, des orages qui vont gronder sur le quart nord-est. Vos températures ce matin, 22 degrés attendus à La Rochelle, 24 à Biarritz, 25 pour Amiens, 28 à Montauban, 29 à Aix-en-Provence, 30 degrés du côté de Chalon-sur-Saône et de Bonifacio, il y en après-midi entre 27 pour le Pays Basque et 35 degrés. Ce sera le cas notamment à Limoges, Tours, Montélimar et Strasbourg. Vous retrouvez bien sûr l'ensemble de vos prévisions météo sur notre site ici.fr.
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0: Et toutes nos pensées qui sont bien sûr tournées vers notre Bonnie Tyler, et oui, la chanteuse de 74 ans qui, vous le savez, après avoir été plongée dans un coma artificiel début mai, va mieux. C'est la bonne nouvelle. Elle a d'ailleurs partagé hier vendredi un message rassurant sur son état de santé à travers un communiqué sur son site internet. Souhaitons donc un excellent rétablissement à cette immense artiste que voici pour le clin d'œil. It's a Heart Attack sur votre radio ici.

0: Bonnie Tyler pour débuter votre week-end avec It's Artek. Vous écoutez ici, très beau réveil avec nous.
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0: Mettons de côté la performance ce matin, ma chère Valentine, et si on courait tout simplement pour nous-mêmes et pour notre plaisir?
3: Voilà, courir pour soi, tranquillement, oui. Ça permet de mieux alimenter nos muscles en oxygène. Pas besoin de finir sa course à genoux.
0: Non, vous avez raison, franchement, il n'y a pas besoin. Alors, top départ, mais en douceur, vous l'avez compris. Il est donné par notre coach sportif, Nordine Attab. 2 minutes pour être en forme, ça se passe à 6h15. Et puis, c'est l'événement, bien sûr, ce soir sur France 2, la grande soirée de la fête de la musique 2026, en direct du théâtre Antique d'Orange dès 20h50. Sheila, Claudio Capeo, encore Taïk parmi les nombreux artistes à l'affiche, mais aussi Christophe Willem qui, tout comme ses petits camarades, a choisi de prendre un pseudonyme pour sa vie d'artiste. Pour quelle raison d'ailleurs? Eh bien, explication de la part de la tortue, comme on l'appelle bien sûr, au micro de Patrice Gascoigne. C'est dans vos coulisses télé à 6h20. Et puis côté musique, retrouvons la touche disco du groupe Imagination ce matin. Imagination et Just an Illusion, c'est notamment ce qu'on vous partage juste avant les infos de 6h30. À ma montre, il est précisément 6h12 et tout de suite une actu de vos territoires. Elle nous est rapportée par nos camarades d'ici Mayenne et cette surprise, c'est le moins qu'on puisse dire, d'un couple de la Bazoge Montpinçon qui a fait la rencontre impromptue dans leur jardin d'un wallaby. Bien décidé visiblement, Valentine, à leur rendre une petite visite impromptue.
3: C'est un nouveau voisin peut-être dans le quartier.
0: Oui, fraîchement arrivé visiblement. Alors la question étant, d'où vient-il ce fameux kangourou kangourou coquinou, hein, comme on pourrait l'appeler. Il a quand même mis 5 heures, parce que du coup je suis pas sûr que ce soit vraiment quelqu'un qui soit venu en voisin, Valentine. Il a mis 5 heures avant de se laisser capturer par les pompiers du coin. On n'est pas sûr qu'il ait vraiment l'intention de poser ses valises dans
3: et
0: le quartier.
3: Et surtout, personne ne l'a réclamé depuis.
0: Aucun signalement, effectivement, pour l'instant. Et aucun signalement qui n'a pour l'instant permis de retrouver le propriétaire présumé de notre wallaby fougueux et fugueur, évidemment.
3: Voilà, bon, et bien, si personne ne se manifeste, l'animal, je vous le dis, sera confié au parc d'attractions Divertipark situé près de Fougères, lequel on l'espère appréciera ses talents d'acrobate.
0: Bah ouais, on espère bien. En tout cas, si c'est le cas, moi je prends mes billets, mais alors à direct.
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0: Et de 5 dates ajoutées cette semaine à la grande tournée assurée par Christophe Maé à partir du 26 septembre. 67 dates au total à travers la France. Et ce jusqu'en mars 2027, l'occasion pour vous de chanter en live avec l'artiste près de chez vous, La Lune, que vous retrouvez sur votre radio ici. Tout d'abord en nouveauté, oui, à 6h14.

0: À l'écoute de votre radio ici en ce samedi, vous êtes déjà avec nous, ça nous fait très plaisir. Sachez-le, Christophe Maé, à l'instant, son dernier single, il s'appelle La Lune. Et il est 6h17, en pleine forme, dès le début de la journée, grâce à des gestes simples. C'est avec notre coach, Nordine Attab. Bonjour Nordine.
1: Bonjour.
0: Et si l'on arrêtait de voir la course comme une obligation de performance avec vous, ce matin, mon cher Nordine, on modifie en fait notre perception des choses.
1: Aujourd'hui, beaucoup de personnes pensent que courir doit forcément rimer avec performance. Effectuer un 10 km, un semi-marathon ou même un marathon. Mais préparer une course, battre un record, il n'y a pas que ça. Ben oui, on peut aussi courir simplement pour soi. On débute par un premier exercice durant lequel on va apprendre à courir lentement. J'insiste sur le lentement. Parce que pour durer, il faut avoir une base solide. Rien ne sert de partir trop vite. Par exemple, durant 5 minutes, amusez-vous à courir à votre rythme habituel. Ensuite, diminuez la vitesse afin de vous sentir vraiment confortable. L'idée est de ne jamais être essoufflé, quitte à vous sentir un petit peu au ralenti. Et grâce à cette vitesse, liée à ce qu'on appelle l'endurance fondamentale, vous allez construire votre base de course à pied, pour ensuite évoluer sur différentes vitesses plus importantes. Et grâce à ça, vous allez renforcer le cœur, le souffle et l'ensemble des muscles du corps. Et vous pouvez effectuer 5 minutes, voire plus.
0: Justement, Nordine, quand on débute, vous serez d'accord avec moi, on fait souvent l'erreur d'en faire trop et de partir trop vite.
1: Exactement. Beaucoup de personnes partent trop vite et se dégoûtent rapidement. On passe à un deuxième exercice lié à ce qu'on appelle le fractionné. On va alterner un mouvement de marche et de course pour pouvoir débuter la course à pied. On peut très bien, par exemple, commencer par 4 minutes de marche et ensuite effectuer 1 minute de course. L'objectif n'est de jamais souffrir, c'est d'habituer progressivement le corps à l'effort et notamment à courir. Allez, on marche 4 minutes et ensuite on effectue 1 minute de course. Et grâce à ça, vous allez renforcer le cœur, le souffle et aussi l'ensemble des muscles du corps. Et vous pouvez effectuer cette alternance durant 15 à 20 minutes. Pour terminer, gardez bien en tête que le plus important, ce n'est pas forcément la distance ou la vitesse. C'est de prendre assez de plaisir pour vous donner envie de recommencer. Bon, ben vous savez quoi ? C'est à vous de jouer.
0: Merci Nordine Attab. Nordine qui vous partage également sur notre site ici.fr d'autres idées pour courir sans faire le marathon, s'il vous plaît, mais histoire de rester en forme. Et puis plus globalement, vous avez rendez-vous sur l'appli Radio France pour profiter de tous nos podcasts forme et bien-être. 6h19 sur votre radio ici et un petit moment passé en compagnie de Daniel Balavoine. Tout de suite, le cri du cœur, vivre ou survivre.

0: Vivre ou survivre, inoubliable standard porté par Daniel Balavoine. Merci de nous avoir choisis. C'est votre radio ici.
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0: 6h22, retrouvons tout de suite celui qui est toujours à l'affût des dernières infos médias avant tout le monde, s'il vous plaît. Bonjour Patrice Gascoin.
2: Bonjour François-Xavier, bonjour à tous.
0: Patrice, vous nous donnez rendez-vous ce soir devant la fête de la musique sur France 2 et vous avez des choses à nous apprendre sur le nom des stars qui vont chanter ce soir.
2: Il fut une époque où, pour parler de la fête de la musique, je laissais Garou poser des questions à Laurie Tillman.
3: Dans la fête de la musique, il y a
4: musique, forcément.
3: Justement.
2: Alors ce soir sur France 2, pour une fête de la musique proposée en direct du mythique théâtre antique d'Orange, il reste la musique, mais maintenant il n'y a plus de Garou. Laurie Tillman a mérité ses galons d'animatrice solo de ce grand show devant plus de 7000 spectateurs. Dans cette immense scène à ciel ouvert, l'affiche des artistes qui vont se produire devant vous est alléchante. Cela va de la gagnante de la Star Academy, Marine, à notre représentante à l'Eurovision, Monroe, en passant par Magic System, Claudio Capeo, Faudel, Sheila, Taïk, Elodie Frégé, Christophe Willem. Mais figurez-vous qu'en regardant ce casting, j'ai remarqué que la plupart ne portent pas leur vrai nom. Ils ont adopté un pseudo d'artiste. Taïk, il s'appelle en vrai Julien Boidji. Claudio Capeo, son vrai nom, c'est Claudio Rucolo. Et on parle de Christophe Willem, dont le patronyme est en fait Christophe Durier. Et si on demandait au chanteur révélé en 2006 par l'émission de M6, à la recherche de la nouvelle star, et si on lui demandait comment était né ce nom de scène, Christophe Willem?
5: Alors Willem, parce que c'était un prénom que mes parents avaient voulu me donner. Donc je me suis dit, tiens, il y a quand même un lien, c'est un pseudo, mais ça reste un lien avec quelque chose. Que mon deuxième prénom, c'est Frédéric. Donc Christophe Frédéric, c'était quand même compliqué comme pseudo. Et puis, non, le jour où j'ai pris ce pseudo, c'est quand j'avais fait le film Live. J'avais fait un film live et j'étais à la fac à ce moment-là et je voulais pas du tout que ce soit connecté à moi ou quoi que ce soit. Et donc j'ai pris ce pseudo bien avant de faire La Nouvelle Star en fait. Et du coup, quand j'ai fait La Nouvelle Star, bah, ça a été la continuité. J'ai dit bon, bah, je vais garder le pseudo que j'ai pris. Voilà.
2: Donc c'est un bon choix finalement.
5: Oui! Oui, c'est pas mal. Regardez, celui-là, il m'a porté bonheur quand même ce
2: soir. Et voilà, vous saurez ce soir, en regardant la fête de la musique, comment Christophe Durier est devenu Christophe Willem. Christophe Willem qui sera sur scène pas très loin de Annie Chancel. Tout le monde sait qui est Annie Chancel? Mais si, je suis sûr que vous la connaissez, voire même pour certains d'entre vous, vous avez déjà fredonné ses tubes. Donne-moi

0: l'école est finie, enfin pas tout à fait, hein, mais en tout cas les coulisses télé du jour sont finies. Rendez-vous ce soir sur France 2 devant la fête de la musique avec Laurie Tillman. Quant à nous, on se retrouve demain avec l'authentique Patrice Gascoigne, enfin moi quoi, via sans pseudo, mais avec quand même de nouvelles coulisses télé.
1: À demain, authentique Patrice, donc 6h20. Il est 6h25 sur votre radio ici, dans moins de 5 minutes. C'est le retour de l'info avec vous, Valentine Letesse, l'actu française et internationale résumée en 90 secondes. Et puis à 6h32, dans l'info du jour, Valentine, nos animaux aussi suffoquent.
2: Brumisateurs et ventilos rentrent dans nos exploitations. Nous sommes dans le Finistère, dans un élevage de volailles ce matin.
1: Avant tout ça, retrouvons Imagination et Just an Illusion, mais aussi Catherine Viguier dans la foulée pour votre horoscope de ce samedi à 20 juin 2026. 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

0: Si vous arrivez tout juste, bonjour et bienvenue à vous à 6h28 avec la musique d'Imagination, Just an Illusion. Bonjour également à vous Catherine Viguier.
1: Bonjour François-Xavier.
0: Avec vous l'horoscope de notre samedi 20 juin 2026. Catherine, s'il vous plaît, quelle couleur aujourd'hui pour nos 12 signes?
1: Oh, le week-end est plus calme et plaît aux signes de terre.
2: Bélier, si vous prenez le bon côté de la journée, vous réfléchissez, vous ralentissez.
3: Taureau, motivant ce samedi pour aimer ou être aimé, et sans doute les deux.
4: Gémeaux, faites preuve de patience, dans quelques jours vous passerez à l'action.
5: Cancer, ça se passe bien, même très bien, il est question de dépaysement.
6: Lion, voilà un week-end attractif, vous investissez pour le bien-être de vous et des autres.
7: Vierge, vous serez sollicité de toutes parts ou pour une tâche particulière et ce sera très agréable.
8: Balance, vous serez introverti, en recul, essayez de ne pas être trop mélancolique, trop nostalgique.
9: Scorpion, belle journée, studieuse, et ça vous plaît parce que vous avancez.
10: Sagittaire, ça n'ira peut-être pas assez vite pour vous et pourtant, vous y serez contraint de ralentir.
11: Capricorne, une personne pourrait vous demander conseil, les voyages sont aussi de circonstances.
12: Verseau, ce qu'il faut, c'est visualiser un avenir positif.
13: Vous êtes soumis à beaucoup de pensées un peu sombres.
14: Poisson, il y aura du monde avec vous ou ce sera un rendez-vous clé, noté sur votre agenda.
15: Et pour nous tous, aimer écrit en lettres majuscules.
0: Et pour un amour XXL. Merci Catherine Viguier, un horoscope qu'il est possible de consulter en intégralité bien sûr sur l'application Ici. On vous souhaite un excellent début de week-end avec nous. Vous écoutez Ici, il est 6h30. Toute l'actualité en France et dans le monde. Place aux 90 secondes, c'est avec vous Valentine Letess.
16: Reporter les épreuves à l'oral du baccalauréat pour 5000 élèves en début de semaine prochaine. Annuler le marathon du vignoble en Alsace demain. La chaleur joue les troubles faites. Alors sommes-nous prêts à faire face? Cet épisode a le potentiel de la canicule de 2003 selon Météo France. Pour se préparer à toutes les éventualités, le chef du gouvernement réunit 14 de ses ministres ce matin 11h pour passer en revue les mesures pour chaque secteur de la société. Deux hommes frappés par la foudre à l'intérieur d'un restaurant. Au moins deux familles relogées en urgence après l'incendie de leur maison. Le bilan des orages d'hier soir dans le nord de la France. La vigilance orange pour ce risque est levée ce matin. À contre-courant, le maire de Nice assouplit les règles de location touristique, autrement dit les Airbnb. Éric Ciotti allonge la durée maximale de location pour une résidence principale. Les propriétaires niçois pourront donc louer leurs biens 120 jours par an contre 90 aujourd'hui. Plus de 30 000 tonnes de cerises accueillir cet été, un tiers de plus par rapport à d'habitude. Les producteurs français vous encouragent donc à en manger. Les aléas climatiques ont favorisé la pousse du fruit, vendu entre 5 et 8 euros le kilo en ce moment. Une quatrième finale d'affilée en top 14 de rugby pour Toulouse. Large vainqueur sous les ordres de son capitaine Dupont du Racing 92. Le match s'est achevé hier soir sur le score de 71 à 17. La deuxième demi-finale du championnat de France oppose ce soir Montpellier au Stade français.
0: Et il est 6h32, l'info du jour Valentine, c'est la chaleur insupportable pour nous comme pour les animaux.
16: Des températures également dangereuses pour les organismes, exemple dans cet élevage de volailles du Finistère, Thomas Pinal-Rolly, où comme ailleurs en France demain, on risque de passer en vigilance rouge pour canicule.
17: La température risque de monter très fort dans les poulaillers de l'exploitation et Jean-Pierre Mazet le sait, dès qu'on dépasse les 30 degrés, il y a danger pour ces volailles.
18: Le poulet, c'est un animal qui ne transpire pas, donc pour évacuer le trop de chaleur qu'il a, il augmente son rythme cardiaque et jusqu'au moment où le rythme cardiaque il s'arrête.
17: Il va donc mettre en route les brumisateurs dans tous ses hangars.
18: C'est ce qu'on peut apercevoir sur des terrasses, dans des restaurants ou autre chose dans le sud de la France. La goutte d'eau ou la gouttelette d'eau absorbe la chaleur et donc fait baisser la température.
17: Et pendant les jours les plus chauds, ce système sera lancé dès 10h le matin au lieu du début d'après-midi le reste de l'été. Jean-Pierre Mazet craint aussi les nuits trop chaudes alors qu'elles permettent normalement de rafraîchir les poulaillers.
18: C'est des moments qui sont stressants, tout à fait. C'est un des stress que peut connaître le monde de la volaille ou même d'autres productions. Hein. Dans d'autres productions, je pense qu'il y a des baisses de performance aussi du fait de ces vagues de chaleur-là. Ouais.
17: Il garde donc les yeux rivés sur les nombreux sites de météo en espérant que cette vague de chaleur dure le moins longtemps possible.
16: Pour l'instant, Météo France prévoit des températures largement supérieures à 30 degrés une grande partie de la semaine prochaine. Et l'épisode, selon l'organisme, a le potentiel caniculaire du mois d'août 2003. exceptionnelle par sa durée, 2 semaines, son intensité et son extension géographique.
0: Merci beaucoup Valentine Letesse. Le retour de l'info est prévu à 7h, bien sûr, sur votre radio ici. Pour l'instant, il est 6h34 et nous reparlons justement un petit peu plus en détail de votre météo de ce samedi 20 juin 2026, marqué donc par cette vigilance orange pour canicule, désormais étendue à 60 départements et un épisode de très forte chaleur qui devrait encore, vous l'avez entendu, s'intensifier tout au long de ce week-end. Un probable passage en vigilance rouge pour certaines zones demain dimanche et un pic attendu entre lundi et mardi avec des valeurs qui pourraient atteindre localement jusqu'à 42 degrés. Pour le moment, cette vigilance orange qui concerne une bonne moitié du pays en ce samedi, due à cet air très chaud qui remonte du Maghreb et à l'anticyclone également qui bloque les perturbations atlantiques. Résultat, un temps encore très sec et très ensoleillé. Quelques coups de tonnerre à prévoir de nouveau ce matin entre la Bourgogne et le Limousin et au fil des heures, des orages qui devraient gronder sur une grande partie du quart nord-est. Vos valeurs, c'est mieux comme ça. En matinée, 22 degrés à Nantes, 24 pour Hendaye, 25 à Tourcoing, 28 degrés pour Cahors, 29 à Nîmes, 30 degrés du côté de Dijon et de Propriano, et en après-midi, entre 27 pour le Pays Basque et 35 degrés, ce sera le cas notamment à Guéret, Orléans, Saint-Étienne et Épinal. Vous retrouvez l'ensemble de vos prévisions météo directement sur notre site ici.fr.
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0: Si vous aimez les manèges à sensations, l'attraction musicale qui arrive sur votre radio ici ne risque pas de vous laisser de marbre. Etienne Dao, mon manège à moi, à 6h35.
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0: Très bon réveil avec la visite d'Étienne Dao sur votre radio. Ici, il y a un petit tour sur mon manège à moi.
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0: Bien plus qu'une simple destination, son histoire, ses traditions, son patrimoine ou encore son art de vivre. Voilà ce que vous offre depuis 100 ans désormais, rendez-vous compte. Les guides de voyage Michelin, et à l'occasion de cet anniversaire absolument exceptionnel, votre radio ici vous offre votre guide qui à coup sûr va vous être très utile pour vos prochaines escapades cet été par exemple, n'est-ce pas Valentine?
3: Mais je suis très déçue, je croyais que vous étiez en train de dire qu'à l'occasion de cet anniversaire vous m'emmeniez aux 3 étoiles Michelin.
0: Mais vous êtes impatiente, c'est fou hein, quand même.
3: Ben non, mais je croyais que j'avais un cadeau.
0: Ben oui, mais attendez, on peut être un peu discret à un moment donné, c'est possible ou pas?
3: D'accord, j'attends de voir.
0: Voilà, attendez, 0810 055 055. En tout cas, c'est simple comme un coup de fil pour votre guide de voyage Michelin avec Marion qui vous attend au standard et avec, s'il vous plaît, le message de votre composition, celui que vous passerez à l'antenne un peu avant 7h. Vous pouvez réclamer d'ailleurs comme Valentine, c'est possible. 0810 055 056.
3: N'hésitez
0: bonne chance
3: pas.
0: À vous. N'hésitez surtout pas, ça nous fera plaisir. Ça aussi, c'est juste avant vos infos de 7h, la musique de votre week-end, Freddie Mercury et Queen.
4: I want to break free.
0: Sinon, vous mangez des raviolis aussi ou pas? Ça peut se négocier. Non, pas là.
3: D'accord. Que aux 3 étoiles.
0: Allez, très bien. I want to break free avec Queen à réécouter ce matin grâce à votre radio ici. Il est 7h20, les fédérations sportives surveillées de près. Et on en parle ce matin, Valentine Letesse, dans Vie numérique, vie privée.
3: C'est même cette année l'une des 3 grandes priorités de la CNIL, la Commission nationale de l'informatique et des libertés. Avec le succès des Jeux Olympiques de Paris, le nombre de licences sportives délivrées en 2024 a carrément battu un record en France.
0: D'accord.
3: 17 200 000 licences sur une seule année, c'est autant de données personnelles à traiter pour les fédérations, sans parler des conséquences de cet engouement, c'est le revers de la médaille. On l'a constaté impuissant l'année dernière, les fédérations sportives ont particulièrement été visées par les violations et les fuites de leurs données personnelles, la fédération de tir sportif notamment, et grâce aux données volées, des criminels ont cambriolé plusieurs de ses adhérents à Lyon, Limoges ou encore Nice, à la recherche de leurs armes à feu. Le but, c'est donc que ça n'arrive plus.
0: Concrètement, que va faire la CNIL, Valentine?
3: Contrôler les fédérations sportives, vérifier comment elles stockent, combien de temps, comment elles protègent les données collectées sur leurs adhérents et surtout lesquelles, puisque les fédérations sportives récupèrent énormément de données et de différents types, certaines sur des enfants, d'autres dans le domaine de la santé, les certificats médicaux notamment, des garanties d'assurance aussi, et parfois ces données sensibles par définition sont conservées plus de 20 ans. Si le sportif concerné est licencié dans le même club de tennis par exemple, pendant toutes ces années. Et si leurs gardiens ont l'obligation d'appliquer des mesures de sécurité adéquates, mot de passe complexe, authentification multifacteur, journal de bord aussi, pour répertorier le traitement de chacune de ces données, bien ce n'est pourtant pas toujours le cas et la CNIL a l'intention d'y remédier.
0: Et pour retrouver le bilan record de la CNIL en 2025 en termes d'amendes et de plaintes, notamment, rendez-vous sur ici.fr, page vie numérique, vie privée, votre chronique qui sera de retour demain, dimanche, sur votre radio ici, à 6h38, soyez là s'il vous plaît.
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0: Vous écoutez ici à 6h43, faisons de la place à notre Stéphane Bern national pour le meilleur de ses voyages dans le temps. Et ce matin, voyageons grâce à vous, cher Stéphane, au temps des bonnes haleines moyenâgeuses.
9: Au 15e siècle, la Chine invente la brosse à dents et l'Europe les caries. Chacun son domaine. En matière d'hygiène bucco-dentaire, l'Occident a eu un petit train de retard, voire un gros TGV. Au 15e siècle, on se contente d'un cure-dent ou d'un linge humide pour se frotter les dents. Difficile de dire ce qui était le plus sale, le torchon ou les dents. Le duc et la duchesse d'Orléans, eux, utilisaient une sorte de fil dentaire du nom d'esguillette, un cordon de soie utilisé pour se nettoyer les dents. Mais c'est tout. Bref, à une époque où l'on se balade à cheval, les Européens ont souvent une haleine de poney. Alors qu'en Chine, au même moment, on manie déjà la brosse à dents. Elles sont fabriquées à partir d'un manche en bambou garni de poils de sanglier et permettent de se débarrasser des bactéries sans abîmer les gencives. Sauf qu'à l'époque, le made in China restait en Chine. Pas d'import-export et encore moins de livraison en 24 heures.
10: Tiens, voilà le facteur.
9: Il a fallu attendre le 18e siècle pour que l'Europe se dote à son tour de cet instrument qui préserve haleine fraîche et dentition.

0: On se souviendra à compter sur nous. Merci beaucoup Stéphane Bern, Voyage dans le temps. Le best-of, c'est également demain, dimanche, à 6h43. Et puis vos inédits de retour dès lundi sur votre radio ici, juste avant vos infos de 8h. En ce qui nous concerne, Valentine, il est 7h moins le quart. Et c'est à la une de Femmes Actuelles cette semaine. Arrêtez de fumer. Une épreuve plus difficile pour les femmes.
1: Oui, parce que la gente féminine est davantage vulnérable que les hommes face aux effets du tabac. Mmh. Et surtout pour ne plus échouer dans nos tentatives de sevrage de la cigarette.
0: Des conseils partagés bien volontiers ce matin par la rédactrice en chef de Femmes Actuelles, Sabrina Nadjar, qui nous rejoint dans 3 minutes. Le temps de laisser chanter Stilto pour Faut que tu m'aimes. C'est sur votre radio ici. Très beau week-end, 6h46.

0: Merci de nous confier votre réveil du samedi, votre radio ici est Stilto. À l'instant, faut que tu m'aimes, 6h49.
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0: Arrêter de fumer, une épreuve plus difficile pour les femmes, vraisemblablement. C'est en tout cas ce que nous explique ce dossier à la une de Femmes Actuelles cette semaine. Bonjour Sabrina Nadjar.
3: Bonjour François-Xavier.
0: Rédactrice en chef de Femmes Actuelles. Sabrina, les femmes seraient donc plus vulnérables aux effets du tabac, mais aussi, de ce que vous nous expliquez, en tout cas, elles échouent plus souvent dans leur tentative de sevrage au tabac, c'est exact?
3: Absolument, en fait, nous ne sommes vraiment pas tous égaux devant l'arrêt du tabac. Et les femmes ont 5 à 30% écoutez-moi bien, moins de chances d'arriver à arrêter de fumer que les hommes.
0: Ah.
3: Et ces chiffres sont d'autant plus préoccupants qu'elles sont aussi plus vulnérables, c'est-à-dire qu'à tabagisme égal, les maladies liées au tabac sont plus fréquentes chez elles. Alors on voit les cancers du poumon, la BPCO qui est une espèce de bronchite chronique obstructive,
0: d'accord,
3: les maladies cardiovasculaires, etc. Donc c'est vraiment, vraiment une problématique au niveau des femmes, d'autant plus qu'elles s'ouvrent davantage du syndrome de sevrage, c'est-à-dire que

0: c'est encore plus difficile pour elle d'arrêter de fumer sans tout ce qui va avec comme désagrément.
1: Les substituts nicotiniques, ils n'ont pas le même effet, me semble-t-il, non plus sur les femmes?
0: Oui, en fait, ils sont moins efficaces. En fait, pourquoi? Parce que les femmes métabolisent plus vite la nicotine, c'est-à-dire qu'elles la détruisent plus rapidement.
1: D'accord.
0: Et souvent, du coup, elles prennent des doses qui sont pas suffisantes, donc elles ressentent les effets du manque de manière beaucoup plus importante et elles hésitent à en prendre encore davantage. Et au fur et à mesure qu'elles prennent de la nicotine, l'organisme la métabolise encore plus vite. Donc, c'est vraiment une problématique.
1: Est-ce qu'il y a malgré tout de bons conseils que vous pouvez nous partager ce matin pour celles qui souhaiteraient arrêter de fumer? Parce que malgré tout, évidemment, on rassure les femmes qui nous écoutent, c'est possible.
0: Ah, bien sûr. Alors d'abord, il faut choisir le bon moment. Il faut savoir que plus le taux des œstrogènes sont élevés, plus l'envie de fumer est forte. Donc, mieux vaut arrêter le tabac en début de cycle. Et puis ensuite, il faut autant que se peut se faire aider. Vous avez notamment des médicaments, par exemple la varenicline, qui est plus connue sous le nom de Champix, qui a monté une grande efficacité chez les femmes, même s'il y a un peu d'effets secondaires, mais ça vaut le coup d'essayer. Vous avez aussi les thérapies cognitives comportementales, qui marchent vraiment bien pour l'arrêt du tabac. Et puis, évidemment, prendre ces fameux substituts nicotiniques, puisque c'est vraiment le manque de la nicotine qui est vraiment un problème. Et puis, alors les tabacologues sont assez divisés sur le sujet. Cette fameuse vapoteuse, qu'est-ce qu'on en fait? Eh bien, la cigarette électronique, ça peut être intéressant au démarrage pour le geste. Simplement, le problème, c'est que souvent, ça devient une deuxième nature, c'est-à-dire que vous arrêtez effectivement la cigarette, mais vous continuez à vapoter, alors que la vapoteuse ne doit être qu'un outil pour le sevrage.
1: Et je ne vous propose pas, Sabrina, qu'on s'en grille une petite ce matin, si j'ai bien compris.
0: Pas du tout, exactement.
1: Voilà. Merci beaucoup, Sabrina Nadjar.
0: Merci à vous.
1: Rédactrice en chef de Femmes Actuelles, qui est à retrouver, bien entendu, votre magazine dès ce week-end chez votre marchand de journaux habituel. Il est 6h52, encore une chanson qui traverse les époques sans aucune difficulté sur votre radio. Ici, 1984, année musicalement marquée, rappelez-vous, par Queen, le puissant I Want to Break Free. Tout de suite pour

0: Merci, vous avez bien raison. Pour retrouver Queen en ce début de week-end, c'était I Want to Break Free. Et à 6h55, je vous propose que nous allions faire un petit tour en ce samedi matin. Du côté de la Creuse, nous sommes à Bonnat pour retrouver sur place Claudine. Bonjour Claudine.
1: Bonjour Claudine.
2: Bonjour à vous tous les deux. Bonjour.
0: Très heureux de vous accueillir sur l'antenne, ma chère Claudine. Vous avez un message à nous faire passer avec Valentine. On vous écoute.
2: Alors, je voudrais souhaiter une bonne journée à tous les sapeurs-pompiers de la Creuse qui viennent en congrès à Bonnat, chez nous.
0: Ah, c'est un congrès qui s'organise tous les ans
2: C'est tous les ans. Là, c'est le 73e.
0: 73e édition, quand même.
2: Oui. Voilà, et c'est mon fils qui est le chef de centre à Bonnat, et c'est lui qui s'est beaucoup investi.
0: Il a eu du pain sur la planche alors pour l'organisation de ce congrès, on imagine.
2: Vraiment, beaucoup.
0: Les pompiers qui vont être à pied d'œuvre, en plus, on imagine potentiellement ce week-end, ma chère Claudine, avec les fortes chaleurs.
2: Oui, mais on va croiser les doigts qu'ils partent pas.
0: Bah, j'espère bien, effectivement.
2: En même temps,
0: alors ne pas décaler, vous avez raison, parce que potentiellement, c'est vrai qu'il y a des manifestations qui pourraient être annulées. On met ça au conditionnel. En tout cas, souhaite à votre fiston un bon congrès.
1: Le but, c'est de faire la fête quand même avec les pompiers, je vous le rappelle, François-Xavier.
0: Le fameux bal des pompiers.
2: Il y a le côté quand même armé, quoi, le côté protocolaire.
0: Oui, évidemment, ça, on n'y échappe pas.
2: Il y a les animations tout au long de la journée.
1: Les animations.
0: Exactement, et en parlant d'animation, au comptoir, bien sûr, on a votre guide de voyage Michelin, ma chère Claudine. Bah si, qu'on vous envoie directement à la maison.
2: Je suis super contente de vous avoir eu au téléphone.
0: Eh ben nous aussi, on vous embrasse bien fort et on vous souhaite une excellente journée à Bonnat pour ce congrès des pompiers, notamment, bien sûr. À 6h57, le voici pour sa revue de presse décalée, bien sûr, mais surtout, je vous le dis, pour vous mettre les points sur les i. Willer Ovelli, bonjour.
3: Bonjour tout le monde. Et on commence avec un point, Patrick Bruel. Ma bite, d'après les avocats du chanteur, Patrick Bruel a été satisfait de ses 48 heures de garde à vue. Bon. Oui, il a enfin pu s'expliquer sur les faits qui lui sont reprochés. Ses 10 albums. La police a épluché sa filmographie, a trouvé des pépites, comme le film L'Oignon Sacré. L'Oignon Sacré, pardon. Oh, bah oui. Du coup, on attend son nouvel album à Patrick Bruel. Alors, regarde à vue. À la sortie de cette garde à vue, Patrick Bruel a été entre autres interdit de fréquenter les salons de massage. Et pour éviter vraiment tout risque, même d'écouter Jeanne Masse. C'est dire le mec. D'ailleurs, c'est aujourd'hui que se termine la semaine nationale du massage. Véridique. Eh ouais, tout un symbole. La consommation de vin mondial chute et atteint son plus bas niveau depuis 60 ans en France. Voilà ce qui arrive quand Renault décide d'arrêter de boire. Jamel Debbouze fait de la pub pour Burger King. À eux aussi, ça a dû leur coûter un bras. Pour Jamel Debbouze, la firme Burger King a créé un burger à qui il manque un steak. Au Brésil, un policier et sa femme meurent de chaud dans leur baignoire après avoir consommé de la cocaïne pour fêter les 4 ans de leur fille. Putain, il n'y a rien qui va dans cette info. Rien. Des barquettes de merguez de volaille Maître Coq vendues dans toute la France, rappelées en raison de la détention de salmonelle. Putain, Maître Coq, c'est encore plus un bâtard que Master Poulet. Patrick Bruel aussi, il faudrait rappeler sa merguez. Sous contrôle judiciaire, le psychanalyste Gérard Miller autorisé à partir en vacances en Italie. Faut dire que Gérard Miller a l'âme italienne. Il parle avec les mains, il tripote avec les mains, il pénètre avec les mains. Les médecins alertent, les cotons-tiges mal utilisés seraient responsables d'otites, de perforations tymphaniques et de paralysie faciale. Comme le nouvel album d'Ariel Dombal. Enfin, la question du jour. Karim Bouamram, le maire de Saint-Ouen, qui avait dit non à l'installation de Master Poulet, se présente à l'élection présidentielle. Est-ce que c'est parce qu'il aime faire de la poulétique? Vous avez deux ans. Allez, passez un bon samedi et à tout à l'heure midi.
0: À tout à l'heure, Willer Ovelli. Et tout de suite, place à l'équipe d'ici matin qui vous attend dans votre région.
4: On est là, fin prêt, on est au frais, pourvu que ça dure. On vous souhaite la bienvenue, je vous présente l'équipe Bertrand, prêt à bondir sur ce téléphone si jamais vous avez besoin. Si vous avez besoin d'un petit coup de fil, vous en aurez besoin pour le jeu du mot qui manque ce matin, 05 55 34 5000. La réalisation est signée Thibaut Aragon, salut Thibaut. Et puis les infos, présentation des journaux avec Nathalie Cole. Bonjour Nathalie.
5: Bonjour à tous.
4: Tout ce petit monde est fin prêt pour vous accueillir et vous offrir le meilleur. Il est 7h. Tout de suite les infos, bienvenue sur Ici Limousin Weekend. Alors Nathalie, beaucoup de perturbations sur la RN 141 suite à un accident impliquant un véhicule de la Dirco hier au soir en Haute-Vienne.
5: Oui, vers 21h, un camion a percuté ce fourgon de la direction des routes du centre-ouest sur la RN 141 près de Saint-Junien. Le chauffeur du poids lourd et un agent des routes ont été conduits au CHU de Limoges pour des examens de contrôle. 500 voitures sont restées bloquées plus de 3 heures avant de pouvoir faire demi-tour pour être évacuées. En revanche, une centaine de camions sont toujours bloqués sur place et la RN 141 est coupée dans ce secteur. Donc à proximité de Saint-Junien, le temps de relever le poids lourd qui est couché sur les deux voies. En Corrèze, le nombre d'accidents baisse. 87 recensés sur les 5 premiers mois de l'année dans le département. C'est 30 de moins que pour la même période l'an dernier, avec aussi moins de personnes tuées ou blessées. Mais cette amélioration, relevée surtout en zone rurale, reste limitée si on regarde sur 5 ans. C'est ce que souligne le préfet Vincent Berton, qui s'inquiète de comportements risqués toujours importants en ville, en particulier à Brive.
6: Il y a clairement un sujet briviste en matière de sécurité routière, où les chiffres ne s'améliorent pas, continuent à se dégrader. Nous avons aujourd'hui 38% des accidents qui ont lieu sur Brive, qui est certes la plus grande ville du département, mais qui est surreprésentée en termes d'accidents. Alors pas forcément d'accidents graves, c'est souvent des accidents liés à de la tôle froissée, ou voilà, des petits accidents, mais quand même, qui sont préoccupants, qui nécessitent d'être analysés en durée, en finesse, notamment quelle est la part des deux roues, des trottinettes, etc. Mais moi, je veux pas préempter les résultats de ces études. En tout cas, ça doit nous amener à réagir et être beaucoup plus présent et déterminé pour améliorer cette situation.
5: Et la réflexion sur le sujet va se poursuivre justement lors des assises de la sécurité routière prévues à Tulle le 30 juin.
4: Ça continue de chauffer en Limousin.
5: Oui, la Haute-Vienne et la Corrèze sont toujours en vigilance orange pour la canicule. Aujourd'hui, et du coup sur les rails, 5 trains intercités sont annulés sur la ligne Polt entre le Limousin et Paris par crainte de panne de climatisation. Galère pour les voyageurs. Certains nous expliqueront comment ils se réorganisent dans l'info d'ici Limousin à 7h30. Une partie de la Corrèze placée en alerte sécheresse depuis hier, avec donc de premières restrictions sur l'usage de l'eau. Ça concerne les secteurs de Trégnac, Mansac et Messac, où il est désormais interdit durant la journée d'arroser les potagers, les terrains de sport ou encore d'irriguer les cultures par aspersion. Toutes les précisions sont sur le site et l'application ici.fr. Après les annulations annoncées par la ville de Brive, Tulle décide de son côté de maintenir la fête de la musique demain, mais en décalant les horaires. Les festivités débuteront à 21h30, même horaire imposé par un arrêté municipal jusqu'à nouvel ordre pour toutes les manifestations culturelles à Tulle. Le maire interdit également de pratiquer toute activité sportive en extérieur sur les sites municipaux. Et puis alors que la canicule et la vigilance pourraient devenir rouges d'ici demain sur une partie du pays, une cellule de crise interministérielle se réunit ce matin pour faire le point sur la situation. Elle sera présidée par le Premier ministre Sébastien Lecornu à partir de 11h.
4: Les pompiers de la Haute-Vienne ont à nouveau lutté contre plusieurs incendies hier.
5: 3 hectares de chaume et 800 mètres carrés de bois ont brûlé à Jouac dans le nord de la Haute-Vienne hier matin et 2 importants incendies ont également été causés par des poids lourds. L'un en roulant sur sa jante sur l'A20 hauteur de Bessines-sur-Gartempe, ce qui a provoqué des étincelles et mis le feu à 1,5 hectare de broussailles le long de l'autoroute. L'autre camion a pris feu sur la D2000 à Verneuil-sur-Vienne hier soir et ça s'est propagé à la végétation alentour. 3000 mètres carrés partis en fumée. 90 ans après l'instauration des congés payés en France, plus d'un Français sur 4 ne partira pas en vacances cet été, faute de moyens. C'est ce que montre une récente étude de l'Ipsos. Alors pour y remédier, le Secours Populaire de la Haute-Vienne relance encore cette année son opération pour que l'été n'oublie personne, avec des séjours proposés à des enfants et des familles, Maë Faye.
7: Cette initiative solidaire n'en est pas à son coup d'essai en Haute-Vienne. Thierry Mazabro est le secrétaire général du Secours Populaire dans le département.
8: Chaque année, entre aux alentours de 600, 650 personnes concernées par les différentes activités, des séjours seuls en colonie de vacances, à Disneyland, à la Palmyre par exemple, ou des séjours avec leurs parents pour partager des moments de vacances ensemble.
7: Cette année, ce chiffre montera même à plus de 700 personnes. Une campagne notamment possible grâce aux partenaires du Secours Populaire, comme la Ligue de l'Enseignement 87, dont Roland Martin est le président.
9: On fait des tarifs préférentiels et on leur permet de faire plein d'activités nautiques, plein de randonnées. Ce sont des actions qui permettent aux jeunes de pouvoir se déplacer et surtout vivre en famille ou en groupe et apprendre ce que c'est que la vie de société.
7: Les partenariats s'étendent même à la politique. Le Parti communiste français emmène des familles à Royan le 29 août. Dans ce cadre, Laetitia Nardi, élue à Couzex, représente le PCF.
10: Le Secours Populaire a été un partenaire historique du Parti communiste français et quand on en a parlé à nos adhérents, il leur a semblé naturel qu'on mène mène cette action et on va essayer de la pérenniser sur les prochaines années. Il faut aussi qu'on dise qu'on ne fait pas que parler, on agit.
7: Les vacances sont essentielles pour affronter sereinement l'année, mais aussi pour la santé mentale. En tout cas, c'est ce que pensent 86% des Français, selon l'Ipsos.
5: Reportage de Maë Faye. 353 cigarettes électroniques jetables saisies à Brive lors d'une opération de contrôle dans le cadre des foires franches. La commercialisation de ces puffs est désormais interdite en France. Deux personnes seront convoquées ultérieurement devant la justice. Et puis la mairie d'Uzerche dénonce un acte de vandalisme survenu dans la nuit de jeudi à vendredi sur une installation municipale. Le réservoir souple de récupération d'eau de la piscine municipale a été volontairement dégradé. Plus de 600 mètres cubes d'eau ont été perdus en pleine période de canicule. C'est l'équivalent des bassins de la piscine, souligne la mairie, qui chiffre le saccage à 20 000 euros et annonce porter plainte.
4: 7h06, on parle basket dans Ici Limousin Sport.
5: Oui, on fait plus ample connaissance avec le nouveau directeur sportif du Limoges CSP, Jérémy Sarr. Il était votre invité hier soir dans Ici Limousin Sport, le mag, Jérôme Osterman.
11: À 39 ans, ce pur Limougeot, fils de l'ancien coach du CSP Frédéric Sarr, vit un véritable retour aux sources. Lui qui, à Limoges, a débuté le basket et même joué en tant que meneur de jeu avec la Nationale 3 du club.
12: J'ai joué au CSP, j'ai joué à la SPTT, donc vraiment un retour effectivement aux sources. Bah, moi je suis né à Limoges, hein. Voilà, j'ai des racines ici, j'ai de la famille, j'ai des amis. Je suis revenu quand même régulièrement ici, pas mal de fois les week-ends quand j'étais à Bordeaux ou encore à Boulazac, donc c'est vrai que Non, il y a quelque chose, il y a un port d'attache ici.
11: Le nouveau directeur sportif du CSP, qui avec l'entraîneur Arnaud Tessier est en pleine construction du prochain effectif avec une priorité, trouver de la continuité.
12: La première chose, c'était de pouvoir capitaliser un peu sur la dynamique qui avait pu s'enclencher un petit peu sur la fin de la saison. Le premier axe, c'était d'essayer de conserver une partie de l'effectif, un noyau dur. Et puis après, c'est de compléter avec des joueurs qui sont prêts à aller dans l'intensité de la Betclic Elite, avoir aussi la capacité de répondre à l'athléticité de ce championnat.
11: Ce n'est donc pas un hasard si la première recrue, Jean-Fabrice Dossou, est un pivot très mobile du haut de ses 2m11.
12: Jean-Fabrice, lui, au poste 5, il a une forme de complémentarité avec Gavin. C'est un garçon qui a la possibilité encore de se développer. Et sur la dernière année avec Nantes, et notamment sur ses playoffs, il a vraiment passé un step dans sa production, dans un rôle et dans des choses qu'on va lui demander, qui va lui être demandé.
11: Reste à recruter encore 4 joueurs, dont un intérieur.
12: Un poste 4 qui aura la polyvalence de jouer sur le poste 5. Et effectivement, on est sur 3 arrières, dont un joueur, le meneur de jeu, on va dire. Quelqu'un qui aura la capacité à être le dépositaire du jeu, organiser le tempo. Et ça, c'est important pour être le relais du coach sur cet aspect du jeu.
11: Sachant que l'idée est d'avoir dans l'effectif au moins 5 joueurs français ou formés localement.
12: En cas de blessure sur les JFL, pour remplacer, c'est pas toujours évident. On espère qu'il n'y aura pas de blessure, mais si jamais il y a une blessure, on pourra aller piocher dans un marché plus large.
11: Les blessures, justement, il y en a eu énormément la saison passée et la rigidité du parquet du gymnase Jean Lebaille, où l'équipe va encore plus s'entraîner la saison prochaine, est un véritable sujet pour lui.
12: Nous, on s'est déjà entretenu avec le staff médical, le staff performance, et on a déjà commencé à réfléchir et comment on allait pouvoir organiser, enfin, en tout cas, comment ils allaient organiser les entraînements et tout ça pour justement essayer de manager tout ça.
11: Bref, Jérémy Sarr ne manque pas de travail, sachant qu'il doit aussi trouver 2 assistants à Arnaud Tessier ainsi qu'un coach pour l'équipe espoir, avec la volonté de lui adjoindre, comme pour les pros, un préparateur physique dédié au centre de formation.
5: Jérémy Sarr, qui était l'invité d'Ici Limousin Sport, le mag, hier soir, émission à réécouter en intégralité sur notre site ici.fr. Et puis les conséquences de la canicule sur certains événements sportifs du week-end. Les filles du Limoges Foot devaient affronter Pau en finale de la Coupe de Nouvelle-Aquitaine cet après-midi. Match finalement reporté en raison de la canicule, puisqu'il devait se jouer dans les Landes où des mesures de sécurité ont été prises. On ne connaît pas encore la nouvelle date du match. Et puis pour se rafraîchir, peut-être, cap sur le lac de Vassivière qui accueille ce week-end le Swim Run Man, événement d'envergure internationale. C'est l'une des 4 dates du circuit français pour ce sport qui allie course et nage en milieu naturel. La météo, c'est donc chaud, très chaud, Jean-Claude.
4: Alors, très très chaud, chaud les marrons chauds. Nuages présents ce matin, peu à peu les éclaircies vont s'élargir et l'après-midi sera bien ensoleillé jusqu'au milieu d'après-midi, vent de sud localement modéré. Et après une atténuation, vent s'établissement en milieu de nuit au sud-est sur le pays des Moutiers et de Vassivière. Pas mal de choses à vous dire côté météo, vous devez vous en douter. Alors, les températures de ce matin, 15 à 24 degrés. Paco. Paco nous annonce 16 degrés à la tronche, en Corrèze par exemple, et un petit 23 degrés, ça commence fort. Gilles, qui habite Bessine, on vous attend sur le WhatsApp d'ICI Limousin, le 05 55 34 5000. Merci de faire la météo avec nous. Alors, on passe aux choses sérieuses. Les températures maximales pour la journée, 30 à 34 degrés, 30 à Bugeat, 31 degrés à Chalut, Juillac, Saint-Thierry et Saint-Germain-les-Belles, 32 à Aigurande, 33 à Limoges, Tulle, Moutier, Bord-les-Orgues et 34 à Brive. Demain dimanche, soleil sans interruption, il n'y a pas de suspense, hein. Température maximale entre 34 et 38. Et alors pour la semaine prochaine, c'est le pompon. Soleil et chaleur, visiblement lundi sera la journée la plus chaude, 35 à 40 degrés. On va rester à l'ombre. Mardi et mercredi, 36 à 39. Jeudi et vendredi, 35 à 39 également. Et risque de pluie pour le week-end prochain.
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4: Toute l'équipe, on s'est organisée comme vous. À mon avis, chez vous, vous avez dû ouvrir toutes les fenêtres pour essayer de faire un léger courant d'air. Quand je dis un courant d'air, tout est relatif. Pour avoir un petit peu d'air, voilà, pour pouvoir respirer. Nous sommes le samedi 20 juin aujourd'hui et nous fêtons les Silvères. Bon week-end et bon réveil.

0: Regardez-moi, c'est pas le plus gros carton de la carrière de Jeanne Mas, mais quand même. Le plus gros succès, ça a été Johnny Johnny, vendu à plus de 500 000 exemplaires, voilà, et qui avait été certifié disque d'or chez nous en France. Pourquoi on dit dans quelques instants, c'est comme ça tous les week-ends, c'est signé Jérôme Prodhomme. Jérôme nous explique des expressions bien connues qu'on utilise dans le langage de tous les jours, mais dont on ne connaît pas l'origine. Dans quelques instants, pourquoi on dit bout en train?
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0: Justement, il est 7h15, les boutons de train que nous sommes. Nous allons jouer avec Liane Folly, La vie ne m'apprend rien. Je ne sais pas si vous vous souvenez, mais c'était la reprise d'une chanson qui appartenait au départ au répertoire de Daniel Balavoine. Donc le jeu du mot qui manque, on a caché derrière un petit extrait de la chanson un mot, il faut le reconnaître. À la une, à la deux, à la trois.
3: Mais je ne peux pas.
0: Voilà, qui est très utilisé dans le jardinage. Liane Folly, La vie ne m'apprend rien. 05 55 34 5000.
3: Mais je ne peux pas, je ne sais pas, et je reste là.
0: Oh, c'est facile, hein. Non, on vous donne pas de proposition. Vous jouez pour la gourde en bouteille en plastique recyclé, pardon. C'est gourde ou bouteille isotherme. Voilà, on dit les deux. C'est vous qui voyez, comme on dit chez nous en Limousin. C'est Bertrand qui vous accueille avec la bonne réponse. À tout de suite. 05 55 34 5000.
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0: Ce sont des expressions et des mots qu'on utilise souvent, mais d'où viennent-elles ces expressions? C'est la question que se pose Jérôme Prodhomme tous les week-ends.
6: Pourquoi on dit un bout en train?
7: Ah ben, ça tombe bien que vous posiez la question. Parce que moi, j'ai jamais compris, moi, le rapport entre rigoler et prendre le train. Dire, franchement, j'ai déjà pris le train, c'est rigolo, quoi, mais sans plus, quoi.
6: Ouais, c'est vrai. Bon, en tout cas, il y a trois définitions. Deux ont rapport avec les animaux. La première est liée au cheval. Pour être prête à être saillie par un cheval, et donc à concevoir un poulain, la jument doit être en chaleur. Le bout en train, qu'on appelle aussi l'agaceur, c'est un cheval qu'on place près des juments pour savoir.
7: Pour savoir quoi?
6: Si elles sont en chaleur. Si elles urinent souvent et qu'elles le tolèrent près d'elles, alors là c'est le moment, mais le bout en train est remplacé par l'étalon. Et c'est lui, et non le bout en train, qui va faire la chose.
7: Mon Dieu, attendez, mais vous me dites que c'est lui qui fait tout le boulot, mais c'est pas lui qui va...
6: Non. La deuxième définition du bout en train, c'est un bijou en forme de cœur que les femmes portaient juste à la naissance du sein et qu'on appelait le tatési à la cour de Louis XIV. La troisième définition de bout en train, et c'est la bonne, c'est celle qu'on connaît tous, quelqu'un qui fait rigoler tout le monde. Eh bien, elle nous vient des oiseaux. Le bout en train, c'était l'oiseau qu'on mettait dans la cage pour faire chanter les autres au Moyen-Âge. Bien souvent, un tarin, une sorte de passereau qui chante particulièrement souvent. En tout cas, voilà pourquoi on dit un bout en train, alors qu'on ne sait plus vraiment pourquoi. Encore que vous, maintenant, vous savez...
0: Voilà, je n'aurais jamais imaginé que le bout en train est un rapport avec les chevaux. Merci Jérôme, on en apprend tous les jours. À demain pour une nouvelle expression. Un petit décompte. Bruno Mars, juste après le conseil rando du week-end avec Benjamin Potel, écologue guide nature installé au sud-est de la Corrèze. On va partir pour Momont, le sentier communal de la zone humide.

0: Ça fait un bien fou, un titre pareil. Bruno Mars, maintenant, on est bien réveillé. Il est 7h23.
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0: Le Conseil Rondeau avec Benjamin Potel. Benjamin, bonjour et bienvenue.
3: Bonjour.
0: Écologue, guide nature installé au sud-est de la Corrèze et fondateur de Biodiversité Patrimoine des Trois-Vallées. Alors aujourd'hui, le sentier communal de la zone humide du Maumont, ça s'écrit M-A-U-M-O-T. C'est entre Beaulieu-sur-Dordogne et Collonges-la-Rouge, un des plus beaux villages de France d'ailleurs, sur le territoire de la communauté de communes du Midi Corrézien. Quelques détails sur le parcours pour commencer, s'il vous plaît.
3: Ah oui, alors on est sur une petite balade pédagogique, hein, plus adaptée aux familles avec de très jeunes enfants en poussette ou aux personnes âgées. Mmh. Parce que là, on est seulement sur une petite distance de 600 mètres avec une vingtaine de mètres de dénivelé.
0: C'est parfait, belle maman pour venir.
3: Ouais, exactement. On débute au point haut. Au niveau de la mairie de Saint-Julien-Maumont, qui a aménagé ce sentier, hein, vous passez tout d'abord devant un charmant lavoir, puis un grand panneau d'accueil qui présente le site et une belle table de pique-nique, hein, je le dis au passage, pour la pause fraîcheur ou le repas. Mmh. Vous empruntez au départ une portion herbeuse bien entretenue par la commune, enjambez un petit affluent du Maumont, puisque c'est un ruisseau, hein, avant de descendre sur les bords du Maumont lui-même, via des tronçons qui sont aménagés sur des pilotis bois, vous voyez, qui vous permettent de passer au-dessus d'une zone particulièrement humide, qui soutient vos pas pendant environ 250 mètres. Vous traversez ainsi aisément ces zones humides avec des herbes luxuriantes poussant au pied, dans les pieds dans l'eau, hein, des mares, le tout agrémenté de panneaux pédagogiques qui sont consacrés aux espèces des milieux aquatiques et humides. Ensuite, vous remontez, façon de parler, hein, très faible dénivelé, par une nouvelle portion herbeuse le long d'une haie champêtre, avant un retour au point de départ, non sans vous être arrêté devant deux autres pupitres pédagogiques, cette fois consacrées à la biodiversité plus terrestre du site.
0: J'ai bien noté que vous disiez, Benjamin, une courte balade. Ça veut dire que c'est adaptable à tout le monde, et plus exactement à toute la famille.
3: Oui, alors elle est courte, hein, cette balade, mais par contre, il y a de nombreuses observations très concentrées sur ce parcours, et des manifestations sonores de la faune aussi. Alors, entre les balais des libellules et de demoiselles au-dessus des grandes herbes, la vie foisonnante des mares, où vous pouvez apercevoir des larves aquatiques de libellules, des scarabées aquatiques, des patineuses à la surface qu'on appelle les araignées d'eau. Vous avez aussi les chants des grenouilles vertes aux abords de ces mêmes mares, et ceux d'oiseaux le long de la haie. Et pour finir et commencer d'ailleurs, au niveau du lavoir, vous pouvez observer directement plusieurs espèces d'amphibiens protégés qui, dans ce lavoir, je pense notamment aux tritons, aux grenouilles rousses et aux fameux crapauds accoucheurs dont le chant « tut-tut » peut aisément être entendu par les riverains lors des 12 soirées de printemps. Alors bien entendu, les pupitres pédagogiques vous en apprendront davantage sur les mœurs de ces espèces. Et il y a même un jeu de questions-réponses pour toute la famille sur chaque panneau.
0: Tut tut, j'adore. Merci Benjamin Potel. Belle journée et à bientôt. Écologue, guide nature installé au sud-est de la Corrèze. Au revoir Benjamin. Et fondateur de Biodiversité et Patrimoine des Trois-Vallées. Voilà pour le sentier communal de la zone humide du Maumont. Et nous étions sur la commune de Saint-Julien-Maumont. Ah oui, se passe toujours quelque chose en Limousin. Tiens, après une première édition réussie, c'était le 4 juin dernier, les équipes de la base Loisirs de la Vézère se mobilisent pour vous proposer un second After Work. Jeudi prochain, le 25 juin, nous accueillerons en direct pour nous présenter l'événement ce matin à 8h40 par téléphone Raphaël Lavillonnière, qui est éducateur sportif à l'origine de l'événement. Donc s'il y a bien une personne qui peut nous en parler, c'est bien lui. C'est le plaisir de se retrouver autour de trois disciplines après le boulot, d'où l'expression, pour faire du VTT, gravel et du trail. Voilà. Alors attention, c'est pas une compétition, mais c'est vraiment une balade. Vous pouvez vous renseigner sur le site base-vezer.com.
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5: Mais je ne peux pas, je ne sais pas, et je reste là.
6: Bon, c'est très facile, enfin ça me semble facile, il y a eu beaucoup plus dur. Liane Folie, la vie ne m'apprend rien. Nous jouons avec Philippe qui habite Égletton. Bonjour Philippe.
7: Bonjour.
6: Bonjour, pas trop chaud Philippe, ça va, vous tenez le coup?
7: Pour l'instant, ça va.
6: Vous avez réussi à faire un chouïa de courant d'air, enfin entre guillemets, ce matin?
7: Oui, absolument. Je me suis levé de bonne heure et j'ai fait courant d'air.
6: Ben oui, on est tous comme ça. Hein. Remarquez, c'est agréable le matin. Hein. En revanche, je ne sais pas si vous avez remarqué, mais il n'y a pas un piaf qui siffle le matin. Parce que
7: c'est ça.
6: Ouais, ils doivent encore dormir, ils font comme nous. Bon, Philippe, on joue avec Liane Folie. La vie ne m'apprend rien. Quel est le mot qui manque?
7: Planté.
6: Parfait.
8: Bah ouais.
5: Mais je ne peux pas.
6: Je reste planté là comme une endive. Voilà. La gourde ou bouteille isotherme pour vous, mon cher Philippe, parce que vous le valez bien. Ah
7: ben
6: on vous félicite.
7: C'est de saison, là.
6: Ah, mais là, les cadeaux sont de saison. Hein. On a sorti les cadeaux de l'été et on a sorti les cadeaux pour la canicule. Vous bossez aujourd'hui, Philippe, ou pas?
7: Non, pas aujourd'hui, lundi maintenant.
6: Lundi, on vous réveillez de bonne heure dans votre boulot. Vous exercez quoi comme profession?
7: Oui, tout à fait. À 4h30.
6: Ouais, 4h30. Vous vous levez à 4h30. Vous êtes éboueur, c'est ça?
7: C'est ça.
6: Ouais. Et oui, on n'entend plus les camions maintenant, ils sont électriques, mais on entend le bruit des poubelles. Bon, ben, bon courage pour lundi.
7: Oui, ça ne change pas.
6: Bon courage pour lundi et très bon week-end, Philippe. Merci beaucoup. Ciao, à bientôt.
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6: Nous sommes le samedi 20 juin, ici Limousin, l'info locale avec Nathalie Cole.
9: Et encore des trains annulés sur la ligne POLT Paris-Orléans-Limoges-Toulouse, aujourd'hui en raison de la canicule. 5 intercités supprimées aujourd'hui, d'autres demain et lundi par crainte de panne de climatisation. Réaction de voyageurs à suivre dans 1 minute et demie après le 90 secondes de Valentine Letess à 7h30, l'essentiel de l'actualité en France et dans le monde.
10: Une canicule aussi longue et aussi intense qu'en août 2003, c'est la mise en garde de Météo France. Le pic de cette vague de chaleur est annoncé d'ici les 3 prochains jours, alors qu'on frôle déjà ce samedi les 40 degrés dans le sud-ouest. Déjà trop chaud pour passer le bac, les épreuves orales prévues lundi et mardi sont reportées pour 5000 élèves des académies de Bordeaux, Lyon, Poitiers, Montpellier et Nantes. Des centaines d'écoles et de collèges ont aussi aménagé leurs horaires ou fermé leurs portes. Transpiration à grosses gouttes et des grêlons de la taille d'une balle de ping-pong. De violents orages ont éclaté dans le nord hier soir. Des maisons ont été frappées par la foudre, comme 2 hommes à l'intérieur d'un restaurant près d'Arras. Avez-vous vu Lucas, 11 ans, les cheveux bruns et courts, et aperçu pour la dernière fois à la sortie du collège? Le garçon n'a pu donner signe de vie depuis avant-hier à Bischheim, dans le Bas-Rhin, où la police a lancé cet avis de recherche à voir également sur ICI.fr. Sur le score de 71 à 17, Toulouse s'offre une 4e finale d'affilée en top 14 de rugby. Redoutable hier soir face au Racing 92. La 2e demi-finale oppose ce soir Montpellier au Stade français. Ticket validé, les États-Unis disputeront les 16e de finale de ce mondial de foot en Amérique grâce à leur victoire contre l'Australie hier soir, 2-0, quand la Turquie est éliminée de cette Coupe du Monde, battue par le Paraguay 1-0.
9: Merci Valentine Letess, on vous retrouve à 8h30 pour d'autres infos. Et en Limousin aussi, on souffre de la canicule et de ses conséquences, notamment sur les rails. 5 trains intercités sont annulés aujourd'hui sur la ligne POLT Paris-Orléans-Limoges-Toulouse. Et une 30aine de trains au total annulés entre hier et lundi, car la SNCF veut prévenir les pannes potentielles de climatisation. L'entreprise précise que 2/3, voire les 3/4 des trains sont quand même maintenus pour permettre aux voyageurs de se réorganiser, comme ceux que vous avez rencontrés en gare de Limoges-Bénédictin, Maëfaille.
3: Le hall de la gare des Bénédictins de Limoges est un peu moins rempli que d'habitude. Il faut dire qu'environ un tiers des trains du jour ont été annulés. C'est le cas de celui de Pierre, dont le programme du week-end vélo entre copains a dû être remanié.
8: Ça a été compliqué parce qu'en fait, je devais prendre un train, moi, ce matin, qui a été annulé. Donc j'ai pris un train hier soir, en me disant que les trains le soir auraient plus de chances de passer aux heures moins chaudes. Et j'ai dû prendre un logement aussi à Limoges hier soir, ce qui n'était pas prévu.
3: Un calvaire qui n'est d'ailleurs peut-être pas fini pour Pierre.
8: Le billet de retour, il a aussi été annulé. Je devais partir à 15h dimanche. J'ai pris un train un peu plus tôt qui part à midi dimanche. Il n'a pas encore été annulé, mais je ne sais pas s'il va tenir et comment je vais rentrer à Paris si jamais il ne tient pas.
3: Quelques mètres plus loin, Jean rebrousse chemin. C'est décidé, aujourd'hui, il renonce à prendre le train pour rentrer chez lui.
11: Je dois me rendre à Paris là, dans l'après-midi et tous les trains de l'après-midi ont été annulés. Les gens se sont rués sur les trains du matin que je ne pouvais pas prendre, donc je repars en voiture pour Paris. Ça bouscule tout le programme.
3: Dans le sens contraire, Christine a peiné à rejoindre Limoges depuis la capitale.
12: Ma compagne vit à Toulouse et je vis à Paris. Et donc, exceptionnellement, on a décidé de se retrouver à mi-chemin. Mais ce n'était pas le meilleur week-end, je pense, puisque, effectivement, nos trains ont été annulés. En revanche, on nous a proposé gratuitement d'en reprendre un autre un peu plus tôt.
3: La situation de Sophie est un petit peu différente. Son train a bien été maintenu, mais pas celui de ses amis qui devaient la rejoindre dans sa maison en Dordogne. Face à ce contretemps, elle pointe du doigt celle qu'elle considère comme coupable, la SNCF.
13: Je trouve ça navrant que la SNCF n'arrive pas à s'adapter aux conditions météorologiques, que ce soit pour la canicule ou que ce soit pour la neige, parce que ça arrive aussi quand il y a la neige, ou parce que des branches sont tombées sur la ligne et que voilà, enfin, toutes sortes de problèmes.
3: Dans un contexte similaire, Thibaut tente d'expliquer l'annulation du train de sa compagne par la vétusté du réseau ferroviaire.
14: On sait que, surtout autour de Limoges, c'est des zones qui sont assez impactées par du matériel qui est vieillissant, donc forcément, dès qu'il y a des chaleurs comme aujourd'hui, ça impacte directement le réseau.
3: La SNCF tente quand même de prévenir les usagers du maintien ou de l'annulation de leur trajet. Une communication qui a soulagé Valérie.
15: J'ai peur, mais de façon constante, on va dire. Pas seulement à cause de la chaleur, mais j'ai été rassurée hier par un mail de la SNCF qui me confirmait le train et qui me conseillait de prendre de l'eau.
3: En espérant que les nouvelles rames oxygène attendues sur les lignes POLT d'ici 2027 règlent certains de ces problèmes devenus récurrents.
9: Et sur l'ensemble de la France, la SNCF a supprimé 71 trains intercités entre jeudi et lundi prochain sur la ligne POLT, mais aussi entre Paris et Clermont-Ferrand et entre Bordeaux et Marseille.
6: Le Secours populaire de la Haute-Vienne prépare les vacances.
9: Oui, cet été encore, l'association va proposer des séjours à des enfants ou des familles qui ne peuvent pas partir par leurs propres moyens. Opération pour que l'été n'oublie personne, sur laquelle nous reviendrons dans le journal de 8 heures. Nous entendrons aussi Jérémy Sarr, le nouveau directeur sportif du Limoges CSP. Il vit un retour aux sources dans sa ville de naissance. Et puis nous irons également du côté du lac de Vassivière pour une manifestation pour le moins originale. Manifestation sur l'eau avec des canoës ou d'autres embarcations pour protester contre le projet de porcherie qui fait couler beaucoup d'encre dans le secteur depuis plusieurs mois. Météo, Jean-Claude, chaud, très chaud.
6: Ah, chaud patate, oui. Nuages présents ce matin, peu à peu les éclaircies vont s'élargir. Et l'après-midi sera bien ensoleillé avec de la chaleur. Les températures pour débuter ce samedi, ça va de 16 à 23 degrés. Paco qui nous annonce par exemple à La Tronche, en Corrèze, 16 degrés. 21 degrés à Saint-Irien, nous dit Yvette. Et Gilles à Bessine à 23 degrés. 16 à 23 degrés pour débuter la journée. Des maximales entre 30 et 34 degrés. Alors, 30 à Bugeat, par exemple, 31 degrés prévus aujourd'hui à Chalut, Juillac, Saint-Thierry et Saint-Germain-des-Belles. 32 à Aigurande, 33 à Limoges, Tulle et Moutier et Bourg-les-Orgues. Et 34 à Brive. Demain, dimanche, soleil, hein, y a pas de suspense. Température maximale comprise entre 34 et 38. Et pour la semaine, soleil et chaleur. Le pompon, c'est lundi. 35 à 40 degrés. Va faire très chaud lundi, mardi et mercredi 36 à 39, ce sont les estimations de Météo France. Hein. Jeudi et vendredi 35 et 39 et risque de pluie pour le week-end prochain. On bascule sur l'inforoute, perturbation sur la RN 141 avec une centaine de camions toujours bloqués. La RN 141 est coupée dans ce secteur à la hauteur de Saint-Junien, à la hauteur de l'embranchement 67. Vous rencontrez des problèmes sur la route, vous nous passez un petit coup de fil, on donne l'info au plus vite sur l'antenne d'ici Limousin. C'est Bertrand qui vous accueille ce matin au standard 05 55 34 5000.
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6: 7h37. Il faisait bon hein, ce matin. J'ai croisé un maître avec son chien. Les deux étaient contents de prendre l'air, ce qui n'est pas toujours le cas. Hein. On est un peu le frais. Nous sommes samedi 20 juin et nous fêtons les Sylvains aujourd'hui.

0: Le groupe ABBA, ça fait toujours plaisir, ça, le groupe ABBA, c'est indémodable. Il est 7h41.
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0: C'est Limousin qui vous propose les pourquoi du Limousin, c'est comme ça tous les week-ends. Embarquons avec Alexandre Pin aujourd'hui pour un train mythique.
3: Ce train, c'était le Capitole. L'histoire démarre en novembre 1960. Composé de 6 véhicules au départ, il atteint une vitesse maximale de 150 km par heure. Une prouesse, déjà en soi, quand on sait que les autres machines de l'époque ne dépassaient pas les 140. Il faut alors 7 heures pour faire un Paris-Toulouse avec des arrêts à Limoges, Brive, Cahors et Montauban. Et c'est en 1967 que la magie opère. Nous sommes le 29 mai. Et pour la première fois de son histoire, le second Capitole, le Capitole rouge, va relier Limoges à Paris. Et si je vous dis en combien de temps, vous n'allez pas le croire. 2h54 seulement, sous les 3 heures. Chose incroyable quand on connaît aujourd'hui le temps nécessaire pour arriver jusqu'à la capitale en train. Un exploit mécanique, puisqu'à cette époque, le Capitole était le seul train commercial qui pouvait rouler à 200 km/h. C'est alors une référence en la matière. Toute la France enviait le Paris, Limoges, Toulouse avec son confort et ses performances.
0: Alors Alexandre, dernière question au passage. Un train qui a récupéré 2 voitures de plus.
3: Effectivement, avec notamment un wagon-restaurant de grande qualité, le Capitole rentre dans la légende comme le train le plus rapide de France. Mais malheureusement, les années 80 arrivent et l'ombre du TGV plane sur la mythique machine. Le train à grande vitesse arrive au milieu des années 80, ce qui va sonner petit à petit la fin du Capitole, début des années 90. Ce train, c'est l'histoire du chemin de fer, regretté par beaucoup. Aujourd'hui, on trouve toujours des passionnés qui aiment raconter l'histoire de cette grande carcasse rouge qui entre en gare de Limoges. Une nouvelle histoire racontée sur votre radio préférée, votre radio locale. Ici Limousin, bon week-end.
0: Parfait, merci Alexandre. Alexandre Pin, en chef de gare, accrochez les wagons. Il a avalé un sifflet, Alexandre. À demain pour un nouveau pourquoi. On va quitter le train, on va s'attaquer, entre guillemets, à la voiture avec quelques conseils signés Benjamin Cuc. C'est comme ça tous les week-ends également, ça s'appelle Rouler Malin. Y a-t-il vraiment des périodes plus favorables que d'autres pour acheter une voiture neuve ou d'occasion? Réponse au pluriel avec Benjamin tout à l'heure.
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0: 7h45. Alors aujourd'hui c'est samedi et demain donc c'est dimanche. Demain, dimanche, fête des pères, premier jour de l'été, et donc également fête de la musique.
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1: Des promesses, toujours des promesses, mille fois. C'était Matt Pokora. Chaque semaine, Benjamin Cuc, journaliste spécialiste de l'automobile pour votre radio ici Limousin, nous aide à rouler malin. Alors aujourd'hui avec Benjamin, réponse à cette question, y a-t-il vraiment des périodes plus favorables que d'autres pour acheter une voiture neuve ou d'occasion ?
2: Oui, et le calendrier peut faire économiser plusieurs milliers d'euros. Pour une voiture neuve, les meilleurs moments sont souvent la fin des trimestres et surtout la fin de l'année. Pourquoi ? Parce que les concessionnaires ont des objectifs commerciaux à atteindre. Entre novembre et décembre, certains sont prêts à rogner fortement sur leurs marges pour signer une vente supplémentaire. Même chose fin mars, fin juin ou fin septembre. Et surtout, si vous repérez une voiture qui est en stock depuis plusieurs semaines sur le parc d'un concessionnaire, vous avez souvent davantage de pouvoir de négociation. Une voiture exposée depuis longtemps coûte de l'argent au vendeur. Et entre une voiture à commander et une voiture déjà présente sur le showroom, c'est généralement cette dernière qui bénéficiera de la plus grosse remise. Mais il faudra accepter la couleur ou la motorisation.
1: Et pour l'occasion, ça se passe comment ?
2: Là aussi, il existe des périodes plus favorables, à la rentrée de septembre ou après les fêtes de fin d'année. De nombreux particuliers changent de voiture. L'offre augmente donc fortement. Et quand il y a beaucoup d'annonces, les prix ont tendance naturellement à baisser. Autre période intéressante, l'arrivée d'un nouveau modèle. L'ancienne génération devient alors moins recherchée, même si elle reste parfaitement valable. Et c'est souvent là que se cachent les meilleures affaires.
1: Alors pour conclure, dernière question, quel est le conseil justement à retenir ?
2: Le meilleur moment pour acheter, c'est souvent quand personne ne veut acheter. Évitez les périodes de forte demande, entre mars et mai. Prenez le temps de comparer, de négocier et surtout de faire jouer la concurrence. Et n'oubliez pas que tous les constructeurs ne pratiquent pas les mêmes politiques commerciales. Certaines marques, comme Ford ou Opel, ont traditionnellement une culture de remise plus importante, inspirée du marché américain. À l'inverse, d'autres constructeurs accordent moins facilement de rabais, comme BMW ou Audi. Parce qu'une même voiture peut afficher parfois plusieurs milliers d'euros d'écart d'un vendeur à l'autre. Mais la règle d'or, c'est qu'en automobile, la patience et la négociation restent souvent les options les plus rentables. Bonne route.
1: L'école de la patience, c'est comme le jardinage, c'est pareil. C'est vrai qu'il ne faut pas être pressé. Voilà, il faut prendre son temps. Voilà, c'est ce qu'on dit, hein, le temps c'est de l'argent. Ben là, pour chercher une voiture, c'est la même chose. Merci Benjamin, rendez-vous tous les week-ends. Donc rendez-vous demain pour un nouveau conseil pour rouler malin. Et ça se passe sur votre radio locale, ici Limousin. Très très bon week-end. Restez au frais si vous le pouvez.

0: Vincent.
1: On a la fièvre avec un même qui monte, c'est pas étonnant. Ici Limousin, c'était Alain Chamfort. Les 3 plus d'ici Limousin, chaque matin, 3 infos pratiques pour être au plus proche de chez vous. Alors coup de zoom sur un bel événement annuel, la foire du livre de Brive, qui aura lieu du vendredi 6 au dimanche 8 novembre. 4 jours de bonheur, et là vous vous dites, mais pour quelle raison on nous en parle aussitôt au mois de juin? Parce que les organisateurs de l'événement recherchent des bénévoles. Voilà, pour le travail en coulisses, devenez bénévole, donc en fonction de vos disponibilité et de vos souhaits, de vos compétences également. Les inscriptions se font sur le site officiel, c'est foire du livre de Brive, en un seul mot, .net. Foire du livre de Brive, en un seul mot, .net. Bougez avec la Poste. Quel est le rapport entre notre Limousin et une collection de timbres collector, plusieurs carnets de timbres édités, comme Entre Terre et Océan, où Collonges-la-Rouge fait partie des 8 timbres représentant 8 lieux emblématiques de la Nouvelle-Aquitaine. Une autre collection également, sur une autre thématique, qui s'appelle Art et Savoir-Faire. Là, ce sont les tapisseries d'Aubusson et la porcelaine de Limoges qui sont à l'honneur. Ces carnets sont en vente à partir du mercredi 1er juillet, donc dans les principaux bureaux de poste de Nouvelle-Aquitaine. Sur demande également auprès de votre facteur préféré, également sur laposte.fr. Et puis le festival Mille Une Notes, c'est un coup de cœur ici Limousin. C'est un festival classique qui investit à nouveau cette année la patinoire olympique de Limoges du 15 au 19 juillet pour une édition d'exception. Découvrez la programmation de l'édition 2026 sur le site festivalmilleunenotes.com. La billetterie est ouverte déjà depuis quelques jours. Faites-vous plaisir.

0: chanteuse Cher avec son Choup Choup Song. À suivre l'humour en tube avec Fred Ballard. Il est question de la fête de la musique. La fête de la musique, des chansons comiques, des chansons rigolotes. Vous restez avec nous, votre info locale arrive dans 3 minutes.
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0: Bon, l'info ne vous a pas échappé, c'est la fête de la musique ce week-end. L'occasion pour beaucoup de chanteurs amateurs de donner de la voix dans les rues devant un public survolté. Et dans l'humour en tube, Fred Ballard va nous prouver que le mot musique rime avec comique et aussi avec romantique.

0: oui, on l'utilise trop peu souvent dans les chansons d'amour, mais c'est vrai que se prendre pour époux rime avec voir le loup. Et forcément, on a hâte de connaître la suite.
1: Alors je fais glisser vos bas contre vos jambes longues. Je dénude vos pieds.
2: Ah, vous vous coupez pas les ongles ?

0: qu'il faut faire un effort.
1: Ah, ça c'est une ode à la femme, comme on n'en fait plus. Et heureusement, hein, heureusement qu'avec un peu d'humour et beaucoup de Christelle Cholet, on se libère de certaines rimes. Si la musique est bonne, le rire est salvateur.
2: Comique et romantisme pour allier à la fois humour et séduction. Merci Fred et à demain.
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2: Ici Limousin Week-end, nous sommes le samedi 20 juin, l'heure de vos infos locales, il est 8h. L'info présentée par Nathalie Cole. Les premières restrictions d'eau sont tombées en Corrèze.
4: Oui, ça concerne les secteurs de Traignac, Mansac et Messac, placés en alerte sécheresse depuis hier. Il est donc interdit d'arroser les potagers en journée, ainsi que les terrains de sport ou encore d'asperger les cultures. Côté température, ça va encore grimper. On est toujours en vigilance canicule orange en Corrèze et en Haute-Vienne. Et à Tulle, la ville a décidé de maintenir la fête de la musique demain, mais en décalant les horaires, début à 21h30. La mairie a d'ailleurs pris un arrêté pour que toutes les manifestations culturelles suivent ce même horaire jusqu'à nouvel ordre à Tulle. Et il est aussi interdit de pratiquer une activité sportive en extérieur sur les sites municipaux.
2: Et des écoles et d'autres communes s'adaptent aussi à la canicule.
4: Dans le nord de la Haute-Vienne, les écoles du Dora et d'Arnac-la-Poste seront fermées en début de semaine prochaine. D'autres établissements en Limousin demandent aux parents de garder leurs enfants s'ils le peuvent. Et en Corrèze, Saint-Pantaléon-de-l'Arche met une salle climatisée à disposition tous les jours jusqu'à vendredi prochain entre 11h et 21h. Si vous souhaitez en bénéficier, il faut appeler l'accueil de la mairie. À noter aussi qu'au plan national, une cellule de crise interministérielle va se réunir à 11h pour faire le point sur la situation et les éventuelles mesures à prendre. Plus d'un quart des Français ne partira pas en vacances cet été faute de moyens. C'est ce que révélait récemment un sondage Ipsos. Mais pour aider les plus démunis à changer d'air quand même, eh bien le Secours populaire de la Haute-Vienne relance sa campagne pour que l'été n'oublie personne. Initiative importante pour son secrétaire général Thierry Mazabro et peut-être encore plus cette année.
5: C'est une campagne de vacances particulière puisqu'elle s'inscrit sur les 90 ans des congés payés et que donc c'est l'occasion pour nous de rappeler qu'il y a nécessité de continuer à défendre cet acquis social. Donc ça se traduit en Haute-Vienne par de nombreuses initiatives à nouveau pendant tout l'été. Le départ d'enfants en colonie vacances, leur participation à des journées au bord de la mer, à Disneyland, des séjours pour des familles, des séjours pour des seniors, pour des familles monoparentales. Donc voilà, on va permettre à chacun d'aller sur l'Atlantique, sur la Méditerranée, sur des lieux de vacances. Cette année, on devrait attendre 700 personnes qui vont être concernées par les différents séjours, les différentes activités. On aurait aimé faire plus, mais malheureusement, les moyens financiers sont aussi limités, puisque y a la baisse des subventions de l'État. On a aussi une partie de nos donateurs qui sont, pour certains, dans des situations précaires. On fait ce qu'on peut avec nos moyens, mais on fera beaucoup et on fera en tout cas de belles choses tout au long de l'été.
4: La précision de Thierry Mazabro, secrétaire général du Secours populaire en Haute-Vienne. Une centaine de camions bloqués sur la RN141 depuis hier soir à proximité de Saint-Junien. Ils attendent l'évacuation d'un poids lourd qui s'est couché sur les deux voies hier soir vers 21h après avoir percuté un fourgon de la DIRCO, la direction des routes du centre-ouest. Le chauffeur de ce camion et un agent des routes ont été conduits au CHU de Limoges pour des examens de contrôle. Et la RN141 est donc encore coupée ce matin dans le secteur de Saint-Junien.
2: Les pompiers de la Haute-Vienne mobilisés sur plusieurs incendies hier. Donc,
4: 3 hectares de chaume et 800 mètres carrés de bois sont partis en fumée à Jouac, dans le nord du département. 1,5 hectare de végétation a aussi brûlé le long de l'autoroute A20 où un camion a produit des étincelles en roulant sur sa jante à hauteur de Bessines-sur-Gartempe. Et puis à Verneuil-sur-Vienne, 3000 m2 de végétation ont été ravagés suite à la propagation d'un feu parti de l'essieu arrière d'un camion sur la D2000. La mairie d'Uzerche porte plainte après un acte de vandalisme survenu dans la nuit de jeudi à vendredi sur un réservoir de récupération d'eau de la piscine municipale. Plus de 600 m3 d'eau ont été perdus, soit environ l'équivalent des bassins de la piscine. Préjudice estimé à 20 000 euros. Elles sont normalement interdites de vente en France. 353 cigarettes électroniques jetables, qu'on appelle aussi les puffs, ont été saisies à Brive lors de contrôles dans le cadre des foires franches. 2 personnes seront convoquées prochainement devant la justice.
2: Les puffs, on appelle ça comme ça. J'aurais appris un truc, je ne savais pas. Une manifestation insolite au lac de Vassivière cet après-midi.
4: Elle est organisée par le collectif Non à la porcherie du lac, qui s'oppose au projet de porcherie industrielle avec 1200 porcs sur la commune de Royères de Vassivière. Et la protestation se fera sur l'eau, en canoë, en radeau et à la nage. Manière de continuer à attirer l'attention sur ce projet, vivement critiqué notamment par Patricia Petit, membre du collectif et organisatrice de cette manifestation.
6: On veut qu'elle soit sur l'eau pour bien montrer que si jamais cette porcherie s'installe, régulièrement, il y aura des fermetures de baignades et il n'y aura pas de pêche possible parce que l'eau va être polluée. Le lisier, il est stocké. Normalement, c'est étanche, normalement. Mais il est possible qu'il y ait des fuites. Du lisier qui contient des produits chimiques, des raticides, des insecticides et des détergents, puisque les eaux de lavage sont mélangées au lisier et les zones d'épandage se trouvent toutes autour du lac. Donc le premier épandage, bon, y aura pas trop de problèmes, mais c'est l'accumulation au fil des années qui va faire que le lac va se polluer. Donc voilà.
4: Et le préfet de la Creuse doit annoncer d'ici le 17 juillet s'il donne son accord ou pas pour cette porcherie de 1200 porcs prévue par un GAEC situé à 3 km du lac de Vassivière. Alors que certains songent aux vacances, lui est déjà pleinement concentré sur la prochaine saison de basket. Mais le nouveau directeur sportif du Limoges CSP, Jérémy Sarr, a quand même pris le temps de faire un petit crochet par nos studios hier pour Ici Limousin Sport, le MAG, à l'occasion de mieux faire connaissance avec lui. Et il nous a notamment confié que son arrivée est un véritable retour aux sources.
7: J'ai joué dans différents clubs à Limoges. Par contre, j'ai joué au CSP, j'ai joué à la SPTT. Donc vraiment un retour effectivement aux sources. Bah moi je suis né à Limoges, hein. Voilà, j'ai des racines ici, j'ai de la famille, j'ai des amis. Je suis revenu quand même régulièrement ici pas mal de fois les week-ends quand j'avais la possibilité, quand j'étais à Bordeaux ou encore à Boulazac. Donc c'est vrai que il y a quelque chose, il y a un port d'attache ici.
4: Jérémy Sarr qui est aussi revenu sur la construction de l'équipe. C'est à réécouter dans Ici Limousin Sport, le mag sur ici.fr. Les filles du Limoges Foot devront attendre pour disputer la finale de la Coupe de Nouvelle-Aquitaine qui était normalement prévue cet après-midi contre Pau. Match reporté à cause de la canicule. La nouvelle date n'est pas encore connue.
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4: Et chez nous, Jean-Claude, on est toujours en vigilance orange pour cette canicule.
2: Voilà, quelque chose me dit que demain, ça risque de passer au rouge.
4: Ça pourrait.
2: On vous tiendra au courant de toute façon. Bon, météo pour ce samedi, nuages présents ce matin et peu à peu les éclaircies vont s'élargir et l'après-midi sera bien ensoleillé. Il n'y a pas de suspense. Les températures de ce matin, 16 à 23 degrés, ce sont les températures qu'on a prélevées ici ou là en fonction des prévisions de Météo France et en fonction des températures que vous nous donnez le matin via le WhatsApp d'ici Limousin. 05 55 34 5000. Merci beaucoup. 16 à 23 degrés pour débuter ce samedi et des maximales entre 30 et 34. On passe aux choses sérieuses. Alors 30 à Bugeat par exemple aujourd'hui, 31 degrés attendus à Chalus, Juillac, Saint-Thierry, Saint-Germain-des-Belles, 32 à Aigurande, 33 à Limoges, Tulle-Moutier, Bord-les-Orgues et 34 degrés à Brive. Demain dimanche, soleil sans interruption, température maximale entre 34 et 38. Et alors pour la semaine prochaine, soleil et chaleur, hein, si vous venez de nous rejoindre. Lundi, sale record, 35 à 40 degrés. Mardi et mercredi, 36 à 39. Et jeudi et vendredi, 35 à 39.
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2: Puisqu'on en parle de la musique, fête de la musique, alors je vous donne quelques exemples, on peut pas toutes les citer, hein. Terrasson, Linard, Limoges, Brive a été annulée, celle organisée par la municipalité, tu l'as décalée à partir de 21h30, fête de la musique également à Solignac, au Car, fête de la musique et de la bière, ça se passe à Saint-Hilaire-les-Places, à consommer avec modération, la divine, à Mortemart, à Ussel, et pour connaître la fête de la musique organisée au plus proche de chez vous, un site internet, c'est fête de la musique. .culture.gouv.fr

0: Limousin, c'était Michael Jackson. Tout à l'heure, on parlait de la fête de la musique. Il en sera largement en question aujourd'hui et bien évidemment demain. Émission spéciale fête de la musique dans le cadre de la nouvelle scène présentée par Pascal Sammartino avec plein d'artistes locaux. Rendez-vous cet après-midi entre 16h et 18h. Et puis, dans quelques instants, votre jeu du mot qui manque. On va chanter et on va surtout s'amuser. On va jouer avec Antoine. Et juste après, vie numérique, vie privée avec Valentine Lottès. On va vous parler des fédérations sportives qui sont surveillées de près. Pour quelles raisons, on le saura tout à l'heure.
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0: On joue avec un titre emblématique du répertoire d'Antoine. D'ailleurs, c'est son premier tube qui lui a mis le pied à l'étrier. C'est comme ça qu'il est populaire déjà depuis quelques années. Puis vraiment, depuis les tubes, ça fait un moment qu'il en a plus fait, parce que là, ça remonte aux années 60. Mais le garçon, il a fait pas mal de bouquins, parce qu'il a envoyé, il a fait le tour du monde plus d'une fois. Alors, Antoine, 05 55 34 5000, on a caché le mot qui manque dans l'extrait de la chanson. À vous de le deviner.
3: Ma mère m'a dit, Antoine, fais-toi couper les cheveux. Je lui ai dit, ma mère, dans 20 ans, si tu veux. Je ne les garde pas pour me faire remarquer, ni parce que je trouve ça, mais parce que ça me...
0: 05 55 34 5000, c'est un adjectif qu'il faut trouver. Un mot très court, 1, 2, 3, 4, en 4 lettres. Et vous jouez pour un mug en porcelaine aux couleurs d'Issy Limousin.
3: Ma mère m'a dit, Antoine, fais-toi couper les cheveux. Je lui ai dit, ma mère, dans 20 ans, si tu veux. Je ne les garde pas pour me faire remarquer, ni parce que je trouve ça, mais parce que ça me...
0: Moi, je le dis pas fort, hein, mais le mug en porcelaine, c'est les nouveaux qu'on vient de recevoir, ils sont magnifiques. 05 55 34 5000, et c'est Bertrand qui vous accueille.
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0: Alors, je vous le disais tout à l'heure, hein, les fédérations sportives surveillées de près, de très très près. On en parle ce matin, Valentine Lottès, dans Vie privée, vie numérique.
8: C'est même cette année l'une des trois grandes priorités de la CNIL, la Commission nationale de l'informatique et des libertés. Avec le succès des Jeux Olympiques de Paris, le nombre de licences sportives délivrées en 2024 a carrément battu un record en France. 17 200 000 licences sur une seule année. C'est autant de données personnelles à traiter pour les fédérations, sans parler des conséquences de cet engouement. C'est le revers de la médaille. On l'a constaté, impuissant l'année dernière, les fédérations sportives ont particulièrement été visées par les violations et les fuites de leurs données personnelles. La fédération de tir sportif notamment, et grâce aux données volées, des criminels ont cambriolé plusieurs de ses adhérents à Lyon, Limoges ou encore Nice, à la recherche de leurs armes à feu. Le but, c'est donc que ça n'arrive plus.
0: Alors concrètement, que va faire la CNIL ?
8: Contrôler les fédérations sportives, vérifier comment elles stockent, combien de temps, comment elles protègent les données collectées sur leurs adhérents et surtout lesquelles. Les fédérations sportives récupèrent énormément de données et de différents types. Certaines sur des enfants, d'autres dans le domaine de la santé, les certificats médicaux notamment, des garanties d'assurance. Et parfois, ces données sensibles, par définition, sont conservées plus de 20 ans par les fédérations. Si le sportif concerné est licencié dans le même club de tennis pendant toutes ces années, par exemple. Et si les gardiens de ces données ont l'obligation d'appliquer des mesures de sécurité adéquates, mot de passe complexe, authentification multifacteur, journal de bord aussi pour répertorier le traitement de chacune de ces données, ce n'est pourtant pas toujours le cas et la CNIL a l'intention d'y remédier.
0: Alors pour retrouver le bilan record de la CNIL en 2025, en termes d'amendes et de plaintes notamment, rendez-vous sur ici.fr, page vie numérique, vie privée. Cette fois-ci, je l'ai bien dit dans l'ordre parce que tout à l'heure j'ai inversé le nom. Vie numérique, vie privée. Il est 8h15 dans quelques instants, le conseil lecture du week-end. Alors il s'agit d'un cow-boy avec son légendaire mégot au coin des lèvres, son cheval blanc Jolly Jumper et son chien Rantanplan. Oh. Rantanplan, il est génial. Il est une touche. J'aime bien sa bouille. Il est sympathique. Marine Escroc sur Ici Limousin.

0: moi.
1: La chanson s'appelle Escroc. Au pluriel, c'était Marine, une jeune artiste, jeune autrice, compositrice et interprète. Vigilance orange, hein, je vous le rappelle, pour la Haute-Vienne et la Corrèze, on parle météo, soleil et chaleur. Ça commence par des minimales, pour ce matin, à 16, entre 16 et 23 degrés. Solange, coucou Rochechouart et Saint-Julien, 20 degrés. C'était le cas à 6 heures, il est presque 8h20, faites le calcul. Il fait bon tout ouvrir, nous dit Solange, pour refermer à 9h, grand max, bon samedi, oui, même si vous pouvez fermer un petit peu avant 2h, c'est pas plus mal. Et Yvette, bonjour, ici Limousin, ciel voilé à Saint-Thierry et la Perche, avec 21 degrés. Bonne journée à toute l'équipe de la matinale. Amitié Yvette. Merci Yvette, merci Solange, on vous embrasse. Merci de faire la météo avec nous. Je vous rappelle les températures pour ce matin, entre 16 et 22 degrés.
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4: Le conseil lecture d'aujourd'hui, c'est celui de Ludo, de la librairie Page et Plume à Limoges. On va donc au rayon bande dessinée pour retrouver La longue marche de Lucky Luke de Mathieu Bonhomme chez Lucky Comics.
5: Alors oui, c'est un superbe album de Lucky Luke que nous retrouvons là. Mathieu Bonhomme avait déjà fait deux albums de Lucky Luke, mais dans un style un peu particulier. Il fait partie de ces auteurs qui ont pu s'approprier le personnage vraiment à leur manière. Donc là, d'une manière plutôt réaliste, avec des cadrages très très cinéma, un découpage aussi qui peut vraiment faire penser au cinéma, des références cinématographiques aussi, mais aussi historiques et littéraires comme on a toujours eu dans Lucky Luke. Et dans cet album, peut-être un peu plus d'humour que ce qu'on avait eu sur ces deux précédents, puisqu'il va aussi utiliser les Dalton. Donc on pense Dalton dans le Blizzard, on pense à d'autres albums où on avait déjà croisé les Dalton. La longue marche de Lucky Luke va nous emmener dans le grand en or, où Lucky Luke a été engagé pour retrouver un enfant qui aurait été récupéré par une tribu indienne, les Pieds Bleus. Et ceci dit, Lucky Luke n'aurait peut-être pas été le seul à être engagé. A priori, les Dalton ont aussi été mis sur le coup. Et si les Dalton ont été mis sur le coup, c'est peut-être que Lucky Luke est déjà en train de se faire duper. Je vous laisse découvrir un petit peu comment ça se passe. Mais on retrouve un Lucky Luke très droit dans ses bottes, comme à son habitude, avec un dessin qui est absolument magnifique, très réaliste, comme je le disais tout à l'heure, avec un ancrage assez fou, avec des couleurs qui sont quand même les couleurs de Maurice de l'époque, donc assez tranchées, assez découpées, mais qui marchent dans cet univers réaliste. Et en gros, si vous aviez envie de voir un super western au cinéma qui mettait en scène Lucky Luke, ben là, vous êtes servi. En fait, vous avez ça sur un plateau, en lecture, en bande dessinée, mais où tout est réussi. Je trouve qu'on retrouve vraiment tous les éléments d'un Lucky Luke qui marche bien, de l'humour, l'aventure, du vrai western. La proximité des Indiens me plaît beaucoup aussi. Je trouve qu'on retrouve ça dans plusieurs albums de Lucky Luke. Des fois, c'était un peu grossier dans les albums, mais toujours bienveillant. Et là, vraiment, on retrouve un petit peu leur culture sous-jacente de manière très subtile. J'ai trouvé ça vraiment super, super bien. Donc, courez relire Lucky Luke. Ce sera avec plaisir, j'en suis sûr.
4: Voilà, c'est un Lucky Luke un peu différent. La longue marche de Lucky Luke de Mathieu Bonhomme. C'est sa version et c'est paru chez Lucky Comics, a priori. C'est une réussite.
5: Tout à fait. C'est vraiment une grosse, grosse réussite. Et je vous conseille vraiment d'aller voir les différentes. D'ailleurs, les autres versions de Lucky Luke aussi, hein, puisque tous les auteurs qui ont touché à Lucky Luke, notamment Bruno, il n'y a pas très longtemps, sont vraiment très doués. Et c'est des réussites plutôt à chaque fois, ouais.

0: 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Michel Polnareff, après une première édition réussie, c'était le 4 juin dernier, les équipes de la base loisirs de la Vézère se mobilisent pour vous proposer un second After Work. C'est jeudi prochain, sera le 25 juin et nous accueillerons en direct ce matin à 8h40 par téléphone Raphaël Lavillonnière. Il est éducateur sportif, il est à l'origine de l'événement. C'est le plaisir de se retrouver autour de trois disciplines, le VTT, le gravel et le trail. C'est pas une compétition, c'est une balade que l'on peut faire entre amis ou en famille.
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0: Le deuxième jeu du mot qui manque de ce matin avec Sylviane qui habite Ussel. Bonjour Sylviane.
8: Oui, bonjour Jean-Claude.
0: On tenait à vous accueillir parce que alors Bertrand m'a dit en antenne que vous aviez le trac de passer à la radio.
8: Non, pas spécialement. Au contraire, non. Je suis bien contente de vous avoir.
0: Ben, nous aussi, on est ravis de vous accueillir, Sylviane. Alors, écoutez bien l'extrait. On joue ce matin avec Antoine.
9: Ma mère m'a dit, Antoine, fais-toi couper les cheveux. Je lui ai dit, ma mère, dans 20 ans, si tu veux. Je ne les garde pas pour me faire remarquer, ni parce que je trouve ça, mais parce que ça me...
0: C'est son premier tube dans les années 60. Quelle est la bonne réponse? Quel est ce mot qui manque, Sylviane?
8: Bon.
0: Pardon?
8: Le mot beau.
0: Parfait.
5: Oui.
8: Ouais, super.
0: On vérifie pour la forme. Voilà, c'était beau. Le mug en porcelaine ou couleur d'ici Limousin est pour vous, ma chère Sylviane. Je vous félicite.
8: C'est super. Je suis super contente. Merci beaucoup.
0: C'est la première fois que vous jouez avec nous?
8: Oui, une première fois.
0: Alors, faut dire aux gens, parce qu'il y en a qui disent « Ouais, mais on n'arrive jamais à vous avoir, c'est truqué, etc. » Non, faut persévérer. Voilà, quand vous avez la bonne réponse, bah, vous téléphonez et un jour ou l'autre, ça va le faire. Voilà,
8: c'est le jeu
0: d'ici Limousin, c'est comme le jardinage, c'est l'école de la patience.
8: Et je voulais vous dire aussi également que c'est agréable, c'est super sympa de vous voir à la télé.
0: Ah ben oui, d'accord. Ben oui, c'est en semaine ça, mais pas le week-end, voilà.
8: Pas le week-end, mais la semaine,
0: oui. La télé reprendra à partir de lundi avec toute l'équipe. On vous embrasse, Sylviane. À très bientôt. 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
10: Et à l'approche des vacances, le Secours populaire de la Haute-Vienne pense à ceux qui n'ont pas les moyens de partir. Dans le département, 700 personnes, des enfants, mais aussi des familles, vont bénéficier de sa campagne baptisée pour que l'été n'oublie personne. Nous y reviendrons après le 90 secondes de Valentine Letès à 8h30. L'essentiel de l'actu en France et dans le monde, dominé évidemment par la canicule.
11: Préparez-vous à passer dans le rouge. Pour Météo France, cet épisode de chaleur s'annonce aussi dangereux que la canicule d'août 2003. 60 départements sont en vigilance orange pour ce risque et pour certains, un passage en vigilance maximale rouge est pressenti pour demain. Alors la France est-elle prête pour affronter ces températures historiques? Le chef du gouvernement passe en revue ses troupes à partir de 11h, entouré de 14 ministres. Sébastien Lecornu fera le point sur les mesures mises en place de la santé à l'agriculture en passant par les transports. Dans les lycées, les épreuves orales du bac sont reportées pour 5000 élèves. Celles prévues lundi et mardi dans les académies de Bordeaux, Lyon, Montpellier, Poitiers et Nantes. Leurs oraux auront lieu quelques jours plus tard quand les températures seront à nouveau acceptables. De chaud, le ciel a craqué et la foudre est tombée sur deux hommes hier soir à Fampoux dans le nord de la la France. Blessés, ils sont hospitalisés. Une maison détruite également pendant ces orages violents et de gros retards sur les trains. 30 000 tonnes de cerises à cueillir cette saison. C'est une hausse de 30% de la production française cette année par rapport à la moyenne. Les conséquences, là encore, du climat et de la chaleur. Une quatrième finale d'affilée en top 14 de rugby pour Toulouse. Large vainqueur sous les ordres de son capitaine Dupont du Racing 92. Le match s'est achevé sur le score de 71 à 17 hier soir. La deuxième demi-finale du championnat de France oppose ce soir Montpellier au Stade Français.
10: Merci Valentine Letesse et bonne journée. Bientôt les vacances pour les enfants, mais ça ne signifie pas forcément un départ pour tout le monde, car cet été encore, plus d'un Français sur quatre ne partira pas en vacances, faute de moyens, selon une récente étude de l'Ipsos. Alors pour y remédier, le Secours Populaire de la Haute-Vienne relance son opération pour que l'été n'oublie personne, avec des séjours proposés à des enfants et des familles, Maë Faye.
5: Cette initiative solidaire n'en est pas à son coup d'essai en Haute-Vienne. Thierry Mazabro est le secrétaire général du Secours Populaire dans le département.
12: Chaque année, entre aux alentours de 600-650 personnes concernées par les différentes activités, des séjours seuls en colonie de vacances, à Disneyland, à la Pelmire par exemple, ou des séjours avec leurs parents pour partager des moments de vacances ensemble.
5: Cette année, ce chiffre montera même à plus de 700 personnes. Une campagne notamment possible grâce aux partenaires du Secours Populaire, comme la Ligue de l'enseignement 87, dont Roland Martin est le président.
13: On leur fait des tarifs préférentiels et on leur permet de faire plein d'activités nautiques, plein de randonnées. Ce sont des actions qui permettent aux jeunes de pouvoir se déplacer et surtout vivre en famille ou en groupe et apprendre ce que c'est que la vie de société.
5: Les partenariats s'étendent même à la politique. Le Parti communiste français emmène des familles à Royan le 29 août. Dans ce cadre, Laetitia Nardi, élue à Couzex, représente le PCF.
14: Le Secours Populaire a été un partenaire historique du Parti communiste français et quand on en a parlé à nos adhérents, il leur a semblé naturel qu'on mène cette action et on va essayer de la pérenniser sur les prochaines années. Il faut aussi qu'on dise qu'on ne fait pas que parler, on agit.
5: Les vacances sont essentielles pour affronter sereinement l'année, mais aussi pour la santé mentale. En tout cas, c'est ce que pensent 86% des Français, selon l'Ipsos.
10: Épreuve qu'il est important de se ressourcer. On fête cette année les 90 ans de l'instauration des congés payés en France.
0: Encore des trains supprimés aujourd'hui à cause de la canicule.
10: 5 intercités sur 17 supprimés sur la ligne Polt entre le Limousin et Paris et d'autres annulations sont prévues demain et lundi par crainte de panne de climatisation dans les rames vieillissantes. À 9h, des voyageurs nous expliqueront comment ils ont fait pour se réorganiser. Et puis nous dresserons également le bilan de la sécurité routière en Corrèze pour les 5 premiers mois de l'année. Positif car il y a eu moins d'accidents et moins de personnes blessées ou tuées par rapport à la même période l'an dernier. C'est donc un début d'amélioration, mais si on regarde sur 5 ans, la tendance reste quand même nettement à la hausse. La météo, on continue la vague de chaleur, Jean-Claude. Voilà,
0: vigilance orange pour la Haute-Vienne et la Corrèze. Nuages ce matin, peu à peu les éclaircies arrivent. Larges éclaircies l'après-midi restent bien ensoleillées. Les températures minimales pour ce matin, 16 à 23 degrés des maximales, entre 30 et 34. On est largement au-dessus des 30 degrés. 30 attendus à Bugeat, 31 degrés à Chalut, Saint-Thierry et Saint-Germain-des-Belles. 32 à Aigurande, 33 à Limoges-Tulle et Bord-les-Orgues et 34 degrés à Brive. Demain, dimanche, on prend les mêmes et on recommence. Enfin, le même, le soleil. Soleil sans interruption toute la journée. Température maximale entre 30 et 34. Et alors, la semaine prochaine, alors là, soleil et chaleur. Lundi, 35 à 40 degrés. Visiblement, c'est la journée la plus chaude de la semaine. Mardi et mercredi, 36 à 39. Et jeudi et vendredi, 35 à 39. L'infocirculation, vous rencontrez des problèmes sur la route 05 55 34 5000. C'est Bertrand qui vous répondra avec le sourire ce matin. Perturbation sur la RN 141, on vous en parlait dans les infos ce matin. Une centaine de camions toujours bloqués. La RN 141 est coupée dans ce secteur. Donc quand je dis dans ce secteur, c'est à la hauteur de Saint-Julien, à la hauteur de l'embranchement 67.
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0: Samedi 20 juin aujourd'hui, on fête les Sylvaires. Et donc demain dimanche, premier jour de l'été, fête de la musique et fête des pères. J'espère que tout se passe bien pour vous. Vous êtes en train d'aérer la maison, vous avez encore une petite demi-heure. J'ai...

0: Les voisines, ça fait partie du premier succès de Renan Luce, extrait de son premier album qui s'appelle Repenti, qui est sorti en 2006.
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0: 8h40, après une première édition réussie le 4 juin dernier, les équipes de la base Sport Loisirs de la Vézère se mobilisent pour vous proposer un second After Work. C'est jeudi prochain, le 25 juin, nous accueillons en direct par téléphone Raphaël Lavillonnière, éducateur sportif à l'origine de l'événement. Bonjour Raphaël.
3: Bonjour, vous allez bien?
0: Très bien, très très bien. Bienvenue en direct sur Ici Limousin. On avait dit en antenne, il fait un peu frais pour l'instant, il y a un petit peu de fraîcheur. On va en profiter un max.
3: Ouais, alors, ça fait du bien.
0: After Work désigne des activités, les réunions et les rencontres souvent dans le cadre extra-professionnel, hein, après le boulot, après le travail. Se retrouver, c'est le but, hein, se retrouver autour de trois disciplines. Quelles sont-elles, ces disciplines?
3: Alors du coup, nous, on va proposer le gravel, le trail et le VTT, donc des disciplines de pleine nature et agréables à profiter pour le soir.
0: Alors, deux petites précisions, Raphaël, concernant le gravel, pour ceux qui ont oublié ou qui ne savent pas, on parle de vélo, évidemment, c'est quoi, c'est moitié route, moitié chemin?
3: Ouais, c'est ça, c'est un mélange entre le VTT et le vélo de route, comme ça on va dire qu'on prend tous les points positifs de chaque discipline et on les rassemble ensemble de façon à pratiquer une activité qui est un peu moins exigeante, mais toujours aussi plaisante.
0: Quels sont les kilomètres à parcourir dans les trois disciplines?
3: Alors, pour le VTT, des parcours d'environ 15 kilomètres, le gravel environ 20 et puis le trail environ 12 kilomètres, à savoir que du coup, les distances à chaque fois, elles sont adaptées en fonction des conditions météo.
0: D'accord. Oui, en ce moment, c'est important. Quelle est la cible des participants? C'est important ça aussi parce que est-ce que c'est une compétition? Non, c'est une balade.
3: Alors nous, notre objectif, c'est vraiment voilà, de s'amuser. C'est pas du tout une compétition. L'objectif, c'est que tout le monde puisse y participer, qu'on soit débutant, qu'on soit pratiquant, confirmé. L'objectif, c'est vraiment de tous se réunir tous ensemble et de profiter de l'expérience de tous.
0: D'accord. Okay. Départ ce jeudi 25 juin à 19h et fin des activités vers 20h30. À l'issue du circuit, un apéritif dînatoire vous sera proposé à consommer avec modération, bien évidemment. Donc, ça prouve bien que c'est pas une compétition, c'est vraiment un rendez-vous convivial.
3: C'est vraiment un rendez-vous pour profiter, c'est ça, tous ensemble, partager un moment et découvrir notre beau territoire.
0: On vient avec son propre vélo, c'est-à-dire avec son propre matos, ou on s'arrange sur place?
3: Alors, le mieux, c'est de venir avec son propre matériel, mais il est possible de mettre à disposition des VTT musculaires et des VTT électriques.
0: Ah oui, VTT musculaire, donc c'est VTT normal, entre guillemets.
3: On va dire le VTT, public, grand marché, voilà. Et après le VTT électrique, donc avec assistance.
0: D'accord. Il y a une assistance, si jamais on tombe en rade, sur le parcours ou pas?
3: Le parcours, étant donné que les distances sont assez minimes, on fait en sorte de rester proche du site de départ de façon à pouvoir se dégager le plus simplement possible si problème.
0: Vous comptez sur combien de participants? Vous en avez eu combien les années?
3: Sur les dernières éditions, on a eu une vingtaine de participants. Mm-hmm. L'objectif, c'est d'aller maximum à une cinquantaine. Mm-hmm. Donc, objectif, pas trop de monde, mais profiter tous ensemble quand même.
0: Ouais, une cinquantaine grand max, quoi, si j'ai bien compris. Hein.
3: C'est ça.
0: Ok, on se renseigne sur le site base-vezer.com et on vous téléphone pour réserver car les réservations sont obligatoires. Merci Raphaël Lavillonnière.
3: Merci à vous.
0: Merci, bon week-end, bonne journée. Merci de nous avoir accordé ces quelques minutes pour cette After Work. Donc jeudi 25 juin prochain sur la base Sport Loisirs Vezer au lieu dit la Lombertie. Autre date prévue le 10 septembre, on y reviendra. L'interview de Raphaël est disponible à tout moment sur l'application Ici.
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4: Merci Denise, on vous souhaite un très bon dimanche.
5: Écoutez, un bon dimanche à vous tous, et puis on a un accueil formidable à Paris, là c'est... Ouh, ça fait du bien, hein.
4: Bon,
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0: 8h45, dans quelques instants, 2 minutes pour être en forme. Le but de la manœuvre ce matin, c'est courir sans vouloir devenir marathonien, hein, pour le plaisir, pour s'entretenir, pour se faire du bien sans se faire du mal.

0: Laura Branigan, le self-control. Justement, si on arrêtait de voir la course comme une obligation de performance, c'est le sujet du jour avec Nordine à la table, notre coach sportif, dont 2 minutes pour être en forme.
1: Aujourd'hui, beaucoup de personnes pensent que courir doit forcément rimer avec performance. Effectuer un 10 km, un semi-marathon ou même un marathon. Mais préparer une course, battre un record, il n'y a pas que ça. Ben oui, on peut aussi courir simplement pour soi. On débute par un premier exercice durant lequel on va apprendre à courir lentement. J'insiste sur le lentement. Parce que pour durer, il faut avoir une base solide. Rien ne sert de partir trop vite. Par exemple, durant 5 minutes, amusez-vous à courir à votre rythme habituel. Ensuite, diminuez la vitesse afin de vous sentir vraiment confortable. L'idée est de ne jamais être essoufflé, quitte à vous sentir un petit peu au ralenti. Et grâce à cette vitesse, liée à ce qu'on appelle l'endurance fondamentale, vous allez construire votre base de course à pied, pour ensuite évoluer sur différentes vitesses plus importantes. Et grâce à ça, vous allez renforcer le cœur, le souffle et l'ensemble des muscles du corps. Et vous pouvez effectuer 5 minutes, voire plus.
0: Alors justement, quand on débute, on a souvent tendance à commettre l'erreur suivante, c'est d'en faire trop et de partir trop vite.
1: Exactement. Beaucoup de personnes partent trop vite et se dégoûtent rapidement. On passe à un deuxième exercice lié à ce qu'on appelle le fractionné. On va alterner un mouvement de marche et de course pour pouvoir débuter la course à pied. On peut très bien, par exemple, commencer par 4 minutes de marche et ensuite effectuer 1 minute de course. L'objectif n'est de jamais souffrir, c'est d'habituer progressivement le corps à l'effort et notamment à courir. Allez, on marche 4 minutes et ensuite on effectue 1 minute de course. Et grâce à ça, vous allez renforcer le cœur, le souffle et aussi l'ensemble des muscles du corps. Et vous pouvez effectuer cette alternance durant 15 à 20 minutes. Pour terminer, gardez bien en tête que le plus important, ce n'est pas forcément la distance ou la vitesse. C'est de prendre assez de plaisir pour vous donner envie de recommencer. Bon, ben vous savez quoi ? C'est à vous de jouer.
0: Ben, ne pas en faire trop au début, car le plus difficile, c'est la constance, hein, tout le monde le sait. C'est la régularité, voilà, pas forcer, mais durer le plus longtemps possible. Dans un instant, on vous parle d'un coup de cœur ici, Limousin. C'est le festival Mille et Une Notes et on va vous offrir un concert. Alors, comment je pourrais dire? C'est un concert à la fois classique, mais pas que. C'est vraiment un très chouette rendez-vous. On va vous offrir vos deux places pour ce moment inoubliable.

La chanson s'appelle Le Chant des Cygnes, signé de Chine, extrait du dernier album qui s'appelle Babel Babel. Un coup de cœur ici les Bouzins. Le festival 1001 notes, concert de Stabamateur, dimanche 19 juillet à 21h à la patinoire de Limoges. Alors avant de nous appeler pour ce concert exceptionnel, deux mots quand même sur ce beau rendez-vous. C'est un festival d'abord qui mêle le classique et d'autres styles très variés. Comment je pourrais dire, c'est un vrai voyage géographique et émotionnel. Alors le programme de ce concert est interprété par deux artistes. Il y a la soprano qui s'appelle Gwendoline Blondil. J'espère que je prononce bien son nom à cette dame. Et le contre-ténor Philippe Jarowski. C'est quoi un contre-ténor ? Mais écoutez bien la voix, incroyable.

concert comme celui-ci, en parler c'est bien, mais l'écouter c'est encore mieux. Rendez-vous le dimanche 19 juillet à 21h dans la patinoire de Limoges. Je sais pas quel temps il fera le 19 juillet, mais enfin en tous les cas, si vous êtes à la patinoire de Limoges, normalement vous devriez avoir un coup de frais si dehors il y a un coup de chaud. On vous offre vos places, c'est vraiment un très bon moment, moment de musique classique. 05 55 34 5000 et c'est Bertrand qui vous accueille, il est 9h-5. Quand on parle de musique, n'oubliez pas, demain, c'est la fête de la musique. On sera le dimanche 21 juin, c'est également le premier jour de l'été, et c'est la fête des pères.

0: Ici Limousin, c'était Manu Chao. Un petit salut amical, un gros bisou à Anne. Anne Assoran, qui habite la Dignac-le-Long. Elle a remporté ses deux places pour le dimanche 19 juillet. Très beau concert, 21h, dans la patinoire. Enfin, dans la patinoire, c'est à la patinoire de Limoges. Concert du contre-ténor Philippe Jarouski et de la soprano Gwendoline Blondil. Ça rentre dans le cadre du festival Mille Une Note. Un coup de cœur ici, Limousin. Vous allez voir, Anne, vous allez passer un chouette moment. À suivre l'horoscope de Catherine Viguier. Globalement, je dis bien globalement, le week-end est plus calme et plaît aux signes de terre. Et votre info locale arrive dans 3 minutes.
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0: Comme tous les matins, parce que c'est très important, l'horoscope de Catherine Viguier. Bonjour Catherine.
8: Bonjour Jean-Claude, bonjour à tous.
0: Quelle couleur pour nos 12 signes?
8: Oh, le week-end est plus calme et plaît aux signes de terre. Bélier, si vous prenez le bon côté de la journée, vous réfléchissez, vous ralentissez. Taureau, motivant ce samedi pour aimer ou être aimé, et sans doute les deux. Gémeaux, faites preuve de patience, dans quelques jours vous passerez à l'action. Cancer, ça se passe bien, même très bien, il est question de dépaysement. Lion, voilà un week-end attractif. Vous investissez pour le bien-être de vous et des autres. Vierge, vous serez sollicité de toutes parts ou pour une tâche particulière et ce sera très agréable. Balance, vous serez introverti, en recul. Essayez de ne pas être trop mélancolique, trop nostalgique. Scorpion, belle journée, studieuse et ça vous plaît parce que vous avancez. Sagittaire, ça n'ira peut-être pas assez vite pour vous et pourtant, vous y serez contraint de ralentir. Capricorne, une personne pourrait vous demander conseil. Les voyages sont aussi de circonstances. Verseau, ce qu'il faut, c'est visualiser un avenir positif. Vous êtes soumis à beaucoup de pensées un peu sombres. Poisson, il y aura du monde avec vous ou ce sera un rendez-vous clé noté sur votre agenda. Et pour nous tous, aimer écrit en lettres majuscules.
0: Amour avec un grand A. Merci Catherine, très bon week-end et à demain. Dans quelques instants, notre spécialiste, ce rendez-vous, ça s'appelle Bienvenue chez vous, c'est partage, expérience et questions. Notre invité en direct, Frédéric Bourliot ou Fred du Jardin d'Elfes. C'est un jardinier professionnel qui est installé à Limoges. On verra l'arrosage dans quelques instants, le paillage et le fait de repenser nos jardins face aux nouvelles conditions climatiques. Vos questions ou vos astuces, dès maintenant, Bertrand vous accueille 05 55 34 5000.
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0: Très bon week-end, ICI Limousin. Tout va bien pour l'instant, il est 9h. Votre info locale avec Nathalie Cole. La canicule va encore s'intensifier.
9: Oui, on est toujours en vigilance orange en Haute-Vienne et en Corrèze, comme dans une majeure partie du pays. Et le pic de cette canicule est attendu demain ou lundi. Conséquence, une trentaine de trains intercités encore supprimés depuis hier et jusqu'à lundi sur la ligne POLT, Paris-Orléans-Limoges-Toulouse. La SNCF redoute les pannes de climatisation dans ces rames vieillissantes. Et les voyageurs doivent donc s'adapter, Maëfaille.
10: Le hall de la gare des Bénédictins de Limoges est un peu moins rempli que d'habitude. Il faut dire qu'environ un tiers des trains du jour ont été annulés. C'est le cas de celui de Pierre, dont le programme du week-end vélo entre copains a dû être remanié.
11: Ça a été compliqué parce qu'en fait, je devais prendre un train, moi, ce matin, qui a été annulé. Donc j'ai pris un train hier soir, en me disant que les trains le soir auraient plus de chances de passer aux heures moins chaudes. Et j'ai dû prendre un logement aussi à Limoges hier soir, ce qui n'était pas prévu.
10: Quelques mètres plus loin, Jean rebrousse chemin.
12: Je dois me rendre à Paris là, dans l'après-midi et tous les trains trains de l'après-midi ont été annulés. Les gens se sont rués sur les trains du matin que je pouvais pas prendre, donc je repars en voiture pour Paris.
10: La situation de Sophie est un petit peu différente. Son train a bien été maintenu, mais pas celui de ses amis qui devaient la rejoindre dans sa maison en Dordogne.
13: Je trouve ça navrant que la SNCF n'arrive pas à s'adapter aux conditions météorologiques, que ce soit pour la canicule ou que ce soit pour la neige, parce que ça arrive aussi quand il y a la neige, ou parce que des branches sont tombées sur la ligne et que voilà, enfin.
10: Dans un contexte similaire, Thibaut tente d'expliquer l'annulation du train de sa compagne par la vétusté du réseau ferroviaire.
14: On sait que surtout autour de Limoges, c'est des zones qui sont assez impactées par du matériel qui est vieillissant, donc forcément, dès qu'il y a des chaleurs comme aujourd'hui, ça impacte directement le réseau.
10: En espérant que les nouvelles rames oxygène attendues sur les lignes POLT d'ici 2027 règlent certains de ces problèmes devenus récurrents.
9: Un problème rencontré également sur d'autres lignes, puisque ce week-end, des trains sont aussi supprimés entre Paris et Clermont-Ferrand et entre Bordeaux et Marseille. Une partie de la Corrèze placée en alerte sécheresse depuis hier, avec donc de premières restrictions sur l'usage de l'eau dans le département. Ça concerne le secteur de Trégnac, Mansac et Messac, où il est désormais interdit durant la journée d'arroser les potagers, terrains de sport ou encore d'irriguer les cultures par aspersion. Toutes les précisions sont sur le site et l'application ici.fr. Après les annulations annoncées par la ville de Brive, Tulle décide de son côté de maintenir la fête de la musique demain, mais en décalant les horaires. Ce sera seulement à partir de 21h30 et cette règle s'applique aussi jusqu'à nouvel ordre pour toutes les manifestations culturelles à Tulle. Le maire interdit aussi de pratiquer toute activité sportive en extérieur sur les sites municipaux. Pour se mettre au frais, la commune de Saint-Pantaléon-de-l'Arche met une salle climatisée à disposition tous les jours de 11h à 21h jusqu'à vendredi prochain. C'est dans l'espace Charles Sérac. Il faut appeler la mairie pour en bénéficier. Et puis face à cette canicule durable et intense, Météo France pourrait déclencher l'alerte rouge demain dans certaines zones, le plus haut niveau d'alerte. Pour faire le point sur la situation, une cellule de crise interministérielle se réunit ce matin à 11h autour du Premier ministre Sébastien Lecornu.
0: Un nouvel accident impliquant un véhicule de la DIRCO hier au soir au Duyenne.
9: Un camion a percuté ce fourgon de la direction centrale des routes du centre-ouest, sur la RN 141 près de Saint-Junien. Route totalement coupée dans le secteur depuis 21h hier soir, une déviation est en place, mais une centaine de poids lourds sont restés bloqués toute la nuit et encore en ce moment, en attendant l'évacuation du camion couché sur les deux voies. Son conducteur et un agent des routes ont été conduits au CHU de Limoges pour des examens de contrôle. En Corrèze, la sécurité sur les routes reste très préoccupante, malgré les bons chiffres du début d'année révélés hier par le préfet. Sur les 5 premiers mois de 2026, il y a eu près de 30 accidents corporels en moins par rapport à la même période l'an dernier, avec aussi moins de personnes blessées ou tuées. Mais cette amélioration reste limitée, car si on regarde les 5 dernières années, eh bien là au contraire, la situation continue de se dégrader, Philippe Graziani.
15: Une situation, oui, qui est à contre-courant de la majeure partie des départements comparables où la sécurité routière tente à s'améliorer ces dernières années. C'est le cas chez nos voisins du Cantal. En 5 ans, la Corrèze a enregistré une hausse globale de 40% des accidents avec blessés. Il est difficile d'en identifier les causes. La vitesse est la première responsable, suivie de l'inattention au volant, notamment l'usage du téléphone, l'alcool et les stupéfiants. Autre élément dont la cause est mal identifiée, les accidents adviennent majoritairement en zone urbaine, en Corrèze et Brive en concentre la très grande part, 38% des accidents à elle seule. De quoi donner à réfléchir aux assises de la sécurité routière qui auront lieu le 30 juin à Tulle, durant lesquelles les causes des accidents seront analysées pour en tirer des pistes d'action ciblées. Une est déjà envisagée, baisser la vitesse maximale sur l'A20 dans la traversée de Brive de 110 à 90 km/h.
9: Une réduction de vitesse de cette ampleur est déjà appliquée d'ailleurs sur l'A20 dans la traversée de Limoges depuis novembre 2024. La mairie d'Uzerche dénonce un acte de vandalisme et porte plainte suite à la dégradation d'un réservoir de récupération d'eau à la piscine municipale dans la nuit de jeudi à vendredi. Plus de 600 mètres cubes d'eau ont été perdus, rageant en période de canicule, avec un préjudice en plus estimé à 20 000 euros. Et puis 353 cigarettes électroniques jetables ont été saisies à Brive lors d'une opération de contrôle dans le cadre des foires franches. La commercialisation de ces puffs est interdite normalement désormais en France. Deux personnes seront convoquées plus tard devant la justice.
0: 9h06, on parle basket dans Ici Limousin Sport.
9: Oui, on fait plus ample connaissance avec le nouveau directeur sportif du Limoges CSP, Jérémy Sarr. Il était votre invité hier soir dans Ici Limousin Sport, le MAG, Jérôme Osterman.
15: À 39 ans, ce pur Limougeot, fils de l'ancien coach du CSP Frédéric Sarr, vit un véritable retour aux sources. Lui qui, à Limoges, a débuté le basket et même joué en tant que meneur de jeu avec la Nationale 3 du club.
16: J'ai joué au CSP, j'ai joué à la SPTT, donc vraiment un retour effectivement aux sources. Bah, moi, je suis né à Limoges, hein. Voilà, j'ai des racines ici, j'ai de la famille, j'ai des amis. Je suis revenu quand même régulièrement ici, pas mal de fois les week-ends, quand j'étais à Bordeaux ou encore à Boulazac. Donc c'est vrai que non, il y a quelque chose, il y a un port d'attache ici.
15: Le nouveau directeur sportif du CSP, qui avec l'entraîneur Arnaud Tessier est en pleine construction du prochain effectif, avec une priorité, trouver de la continuité.
16: La première chose, c'était de pouvoir capitaliser un peu sur la dynamique qui avait pu s'enclencher un petit peu sur la fin de la saison. Le premier axe, c'était d'essayer de conserver une partie de l'effectif, un noyau dur. Et puis après, c'est de compléter avec des joueurs qui sont prêts à aller dans l'intensité de la Betclic Elite, avoir aussi la capacité de répondre à l'athléticité de ce championnat.
15: Ce n'est donc pas un hasard si la première recrue, Jean-Fabrice Dossou, est un pivot très mobile du haut de ses 2m11.
16: Jean-Fabrice, lui, au poste 5, il a une forme de complémentarité avec Gavin. C'est un garçon qui a la possibilité encore de se développer. Et sur la dernière année avec Nantes, et notamment sur ses playoffs, il a vraiment passé un step dans sa production, dans un rôle et dans des choses qu'on va lui demander, qui va lui être demandé.
15: Reste à recruter encore 4 joueurs, dont un intérieur.
16: Un poste 4 qui aura la polyvalence de jouer sur le poste 5. Et effectivement, on est sur 3 arrières, dont un joueur, le meneur de jeu, on va dire. Quelqu'un qui aura la capacité à être le dépositaire du jeu, organiser le tempo. Et ça, c'est important pour être le relais du coach sur cet aspect du jeu.
15: Sachant que l'idée est d'avoir dans l'effectif au moins 5 joueurs français ou formés localement.
16: En cas de blessure sur les JFL, pour remplacer, c'est pas toujours évident. On espère qu'il n'y aura pas de blessure, mais si jamais il y a une blessure, on pourra aller piocher dans un marché plus large.
15: Les blessures, justement, il y en a eu énormément la saison passée, et la rigidité du parquet du gymnase Jean Lebaille, où l'équipe va encore plus s'entraîner la saison prochaine, est un véritable sujet pour lui.
16: Nous, on s'est déjà entretenu avec le staff médical, le staff performance, et on a déjà commencé à réfléchir et comment on allait pouvoir organiser, enfin, en tout cas, comment ils allaient organiser les entraînements et tout ça, pour justement essayer de manager tout ça.
15: Bref, Jérémy Sarr ne manque pas de travail, sachant qu'il doit aussi trouver 2 assistants à Arnaud Tessier, ainsi qu'un coach pour l'équipe Espoir, avec la volonté de lui adjoindre, comme pour les pros, un préparateur physique dédié au centre de formation.
9: Et pour retrouver en intégralité l'intervention de Jérémy Sarr, qui était notre invité dans Ici Limousin Sport, le MAG hier soir, rendez-vous sur notre site ici.fr. Une finale reportée pour les filles du Limoges Foot. Elles devaient affronter Pau cet après-midi en finale de la Coupe de Nouvelle-Aquitaine. Mais le match prévu dans les Landes est annulé à cause de la canicule. On ne connaît pas encore la date du report. La météo et la surprise du jour, c'est quelques gouttes de pluie, Jean-Claude.
17: Oui, ça, c'est la surprise du chef. On a Francis qui nous a appelé via le 05 55 34 5000. Merci Francis qui nous annonce de la pluie en ce moment à Châteauneuf-la-Forêt. Vous disiez qu'il y avait de la pluie également.
9: Quelques gouttes sur Limoges aussi
17: sur
9: ce
17: Limoges.
9: Matin.
17: Absolument. D'accord, okay. Donc voilà, si vous avez de la pluie,
9: faut en profiter. Écoutez, c'est maintenant qu'il faut sortir.
17: Voilà, sortez, ça va être bon pour les terrains, ça va être bon pour les jardins. Sinon, nuages ce matin. Peu à peu, les éclaircies vont s'élargir et l'après-midi sera bien ensoleillé. Alors bien ensoleillé et chaud. Les températures de ce matin, 16 à 23 degrés et des maximales entre 30 et 34. 30 attendus à Bugeat, 31 degrés au Pays de Feuillardier. Salut, 31 également à Juillac, Saint-Thierry et Saint-Germain-les-Belles. 32 attendus aujourd'hui à Aigurande, 33 à Limoges, Tulle, les Moutiers et Bort-les-Orgues et 34 à Brive. Demain dimanche, soleil sans interruption toute la journée. On a ce petit vent d'est à nord-est modéré. Température maximale 33-38, c'est un chouïa supérieur à aujourd'hui. Et pour la semaine, soleil et chaleur, la plus grosse journée très chaude, c'est lundi visiblement entre 35 et 40 d'après les prévisions de Météo France. Mardi et mercredi entre 36 et 39 et jeudi et vendredi entre 35 et 39.
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17: Fête de la musique ce week-end à Terrasson, aujourd'hui à Linard, pour demain dimanche alors à Limoges. Brive, la municipalité a tout annulé. Pour Tulle, c'est reporté, enfin décalé jusqu'à à partir de 21h30 hein, pour demain dimanche. Puis fête de la musique, on peut pas toutes les citer, hein, Solignac, au Car. Fête de la musique et de la bière également à Saint-Hilaire-les-Places, Mortemart également à Ussel. Plus d'infos sur le site internet fêtedelamusique.culture.gouv.fr. Sans rien de

0: Il changeait la vie, c'était Jean-Jacques Goldman.
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0: Il est 8h15, cette émission Bienvenue chez vous, vous la connaissez maintenant, c'est tous les samedis dans ce même créneau horaire entre 9h et 10h. C'est partage, expérience et questions. Et nous parlons jardinage avec Frédéric Bourliot. Frédéric, bonjour.
3: Bonjour.
0: Alors Frédéric, vous le connaissez peut-être sous le pseudo de Fred, du Jardin Delphes. C'est comme ça qu'il se présente sur les réseaux sociaux. Il est jardinier professionnel à Limoges, donc à la ville de Limoges. Et puis également pour des particuliers, quand les particuliers souhaitent des conseils. Je vous le donne en mille, c'est la canicule, on va parler de quoi ? On va parler d'eau et d'arrosage. Alors, le truc c'est que on se dit il fait très très chaud, donc il faut beaucoup arroser. Oui. On a tendance à faire dans l'excès ?
3: Oui, il y en a beaucoup qui font dans l'excès et justement ça crée des problèmes. Ça peut asphyxier les racines.
0: Ah bon ?
3: Oui. Trop d'eau, ça asphyxie les racines. Mmh. Après, tout dépend de la plante. Ça favorise les maladies aussi. Et puis, ça fait aussi pourrir les racines.
0: Parce qu'on se dit, il fait chaud, donc bon, je peux arroser en abondance parce que plus j'arrose, plus ça va faire du bien à mes végétaux. Et pas du tout.
3: Pas du tout, non.
0: Parce qu'on sait, on n'est pas dans le sol, on ne sait pas ce qui se passe.
3: Il faut moins souvent, mais plus en abondance. Mm-hmm. Donc, copieusement et moins régulier.
0: Alors, si vous posez des questions concernant l'arrosage ou d'autres choses, parce qu'il se passe toujours quelque chose dans le jardin, et notamment là, on se dit, ben, qu'est-ce qu'on fait ? Parce que c'est nous qui avons du mal à sortir à certaines heures de la journée. Donc, on se dit, non, on ne va pas travailler le jardin. Donc, si vous avez cette problématique-là, en ce moment, si vous vouliez faire des choses et que ça vous freine, vous téléphonez et Fred aura sûrement les solutions. Vous nous appelez, c'est Bertrand qui prendra votre question en antenne au 05 55 34 5000. Donc, premier conseil en cette période caniculaire, c'est de pas arroser en abondance. Vaut mieux arroser abondamment, enfin raisonnablement, oui, mais oui, copieusement.
3: Copieusement.
0: Mais par exemple, deux fois par semaine.
3: Oui, tout dépend de la plante. Si elle a besoin, après, il faut observer aussi la plante. Et puis là, en ce moment, il y a les feuilles qui flétrissent des arbustes, par exemple. Mais ça, c'est aussi une méthode de protection de l'arbuste. Donc, il faut pas s'inquiéter si les feuilles flétrissent tout de suite.
0: D'accord.
3: C'est pas parce que l'arbuste va mourir.
0: Regardez,
3: c'est qu'il se protège.
0: Moi, j'ai les cheveux blancs et je vais bien. Enfin, pour l'instant. L'arbuste, c'est exactement la même chose. L'arrosage est différent également suivant que c'est en terre
3: et
0: ou
3: en pot. Oui, c'est ça.
0: En pot, il faut peut-être limiter.
3: Il faut limiter. Et puis, pareil, tout dépend de la plante. Si vous avez, admettons, des géraniums zonales, on va dire, il faudra les arroser plus régulièrement que les géraniums lières.
0: D'accord. Et alors, dernière question concernant l'arrosage. On pourra en parler des heures et des heures. Il y a deux écoles. Est-ce que c'est plus efficace d'arroser le matin ou le soir ?
3: Alors, moi, je fais les deux. Moi, c'est le matin. Très tôt.
0: Le même jour, le matin et le soir ?
3: Ça peut si j'ai pas le temps, oui. Ouais. Donc c'est le matin très tôt, ou le soir, très tard, 22h, c'est bien, 21h, 22h.
0: Quand vous dites très tôt, c'est avant quelle heure ?
3: Ça serait 5-6h, 7h.
0: Il faut se lever tôt, quoi.
3: Oui, voilà, il faut se lever tôt.
0: Okay. Ou avant de partir au boulot,
3: c'est ça.
0: N'oublie pas d'arroser. Fred du Jardin Delphes, jardinier à Limoges. Et tout à vous, mesdames et messieurs, les questions concernant le jardinage d'une manière générale, d'une manière globale. 05 55 34 5000.

0: Célestal sur ici Limousin. Vous souhaitons un bon week-end. J'espère que tout se passe bien chez vous. Il est 9h22. Nous parlons jardin. Donc bienvenue chez vous, Frédéric Bourliot, Fred du Jardin d'Elfes et jardinier professionnel installé à Limoges. Il peut répondre également à vos questions. Il peut vous écouter si vous avez, je sais pas, un conseil à donner, conseil en matière d'arrosage, parce qu'on parlait tout à l'heure de la canicule, évidemment. Il n'y a pas. Oui. 05 55 34 5000. Cette émission est un échange entre vous et nous, entre le professionnel qui vient nous rendre visite et qui nous fait profiter de ses compétences, de ses connaissances. C'est Bertrand qui vous accueille, messieurs, dames, hors antenne, 05 55 34 5000. On parlait d'arrosage tout à l'heure, là, le paillage, le fameux paillage.
1: Oui.
0: Là, c'est le moment ou jamais. On rappelle ce que c'est que le paillage et à quoi ça sert surtout?
1: Le paillage sert déjà à protéger le sol. Mmh. À protéger le sol du soleil, des rayons du soleil. Ça permet aussi d'amender le sol. Donc amender, c'est de nourrir le sol. Et ça permet de limiter les adventices, donc les soi-disant mauvaises herbes.
0: Alors c'est quelque chose de complètement naturel, mais c'est quoi le paillage en lui-même?
1: Pas le paillage en lui-même, il peut y avoir différentes sortes de paillage. Mmh. Déjà. Il y a les écorces de bois.
0: C'est le plus courant parce que c'est ce qu'on
1: plus
0: trouve.
1: Courant.
0: Alors dans les jardineries, on en trouve énormément. Il y a différents sacs qui sont vendus, une blinde entre parenthèses. Oui. Et alors c'est à peine si on n'a pas un paillage pour telle plante, telle
1: fleur. C'est ça. Il y a l'écorce de bois, l'écorce de pin. Il y a
0: mais
1: le miscanthus.
0: Monsieur, on est perdu, nous.
1: On est perdu, c'est sûr.
0: Comme vous.
1: Donc admettons tout ce qui est plante de terre de bruyère, donc camélia, hydrangea. Donc ça, c'est les hortensias. Mmh. L'écorce de pin, c'est très bien. Ça, vu que c'est pour les plantes de terre acides. Donc l'écorce de pin, c'est très bien. Après, il y a plusieurs écoles. Il y en a qui mettent beaucoup de miscanthus. Miscanthus, c'est une plante. Le miscanthus, c'est une plante qui est une fois à maturité sèche et justement, on le broie pour faire un paillage.
0: D'accord. Et c'est efficace, ça?
1: Oui, ça peut être efficace, mais
0: je sens pas.
1: Mais non, c'est pas ma tasse de thé, le miscanthus, ouais. Parce que ça porte rien au sol.
0: C'est du marketing.
1: C'est du marketing.
0: C'est du commerce.
1: Oui,
0: c'est tous les sacs qu'on nous vend.
1: Bien sûr, mais après, avec le miscanthus, vous mettez une couche de feuilles avant de mettre le miscanthus, et après vous mettez le miscanthus si vous voulez du miscanthus, oui, à la rigueur, parce que là ça va apporter vraiment quelque chose au sol.
0: Parce que je disais tout à l'heure, c'est un truc naturel, le but du paillage, c'est d'avoir tous les déchets végétaux.
1: Mais c'est
0: plutôt
1: ça.
0: Que d'aller à la déchetterie, ça
1: c'est
0: doit
1: ça.
0: Servir de paillage.
1: Voilà, tout ce qui est tonte, si on a des branches à tailler, on peut les broyer et puis les mettre directement dans les massifs.
0: Et ça fait l'affaire. Quoi.
1: Et ça fait l'affaire.
0: D'accord. On tapisse le sol. On peut avoir par exemple un paillage et rajouter par-dessus.
1: Et rajouter au fur et à mesure dans l'année, oui, l'herbe, la tonte qu'on fait, on rajoute à mince épaisseur, 1 cm, pour éviter l'échauffement.
0: Alors, dernière question, Fred. Là, on est en pleine canicule. Moi, je me dis, mais finalement, j'écoute ici Limousin et j'écoute les conseils de Fred, mais je me dis, on est en pleine période caniculaire, donc ça sert à rien pour l'instant de mettre un paillage.
1: Ah si, ça sert. Si, ça sert justement, ça protège le sol et ça garde le sol au frais.
0: Oui, ça garde
1: l'humidité. Ça garde l'humidité, ça évite l'évaporation de l'eau du sol.
0: Les conseils concrets d'un jardinier professionnel à votre service, Frédéric Bourliot, dit Fred du Jardin d'Elfes. Vos questions, 05 55 34 5000.

0: Voilà, c'était le petit coup de frais offert par votre radio locale ici Limousin. La maison près de la fontaine, c'est une très chouette chanson signée Nino Ferrer.
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0: 9h32.
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0: Coup de zoom sur un bel événement annuel, la Foire du Livre de Brive, qui aura lieu du vendredi 6 au dimanche 8 novembre. 4 jours de bonheur. Alors pourquoi je vous en parle en plein mois de juin ? Car les organisateurs de l'événement recherchent des bénévoles pour le travail en coulisses, car mine de rien, une telle manifestation représente beaucoup de travail. Pour vous donner une idée, l'an dernier, ce sont près de 150 bénévoles qui sont venus grossir les rangs des équipes en charge de l'organisation de la Foire du Livre de Brive, un soutien sans faille qui voit chaque année revenir de nombreux habitués, mais aussi des novices curieux et passionnés. Vous êtes, en tant que bénévole, une aide précieuse. En retour, vous découvrirez l'envers du décor avec, à tout instant, une multitude de choses à régler. C'est bien connu, le diable se cache dans les détails. Devenez bénévole en fonction de vos disponibilités, de vos souhaits. Plusieurs missions sont possibles, accueil, sécurité et bagagerie. Depuis 2025, les inscriptions sont également ouvertes aux mineurs. Dès 16 ans, l'autorisation parentale est obligatoire.
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0: Elle arrive à nous surprendre à chaque titre. Jolie orchestration. Charlotte, Cardin, en concert le 16 juillet. Ça va vite arriver dans le cadre du Lovely Brief Festival.
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0: Il est 9h36, Frédéric Bourriot, dit Fred du Jardin d'Elfe, jardinier professionnel, installé à Limoges de bons conseils. Justement, vous avez besoin d'un conseil. Alors concernant la canicule, l'arrosage ou autre, 05 55 34 5000. On a parlé de l'arrosage, on a parlé du paillage. Maintenant, on est obligé de repenser nos jardins face aux nouvelles conditions climatiques. Vous travaillez à la ville, c'est pareil pour la ville. Hein.
3: Ah ben c'est pareil, oui, tout à fait. Mais donc, pour repenser le jardin, il va falloir, on ne va pas y échapper.
0: Mm-hmm. Donc, ça veut dire qu'il y a des plantes, il y a quelques années, il y a une vingtaine d'années, qu'on ne pouvait pas faire pousser dans le centre de la France, et encore moins au nord, qu'on réservait au sud de la France.
3: C'est ça.
0: Et maintenant, plus ça va, plus ça monte.
3: Exactement. Et d'autres végétaux qui supportent plus et qui meurent, et que ça sert à rien de continuer à insister à les replanter.
0: Alors,
3: quoi.
0: Quelles idées on peut donner pour changer des plantes, voilà, qui vont pas crever au bout de 6 mois ou d'un an, quoi.
3: Alors déjà, avant de, là, toujours, je le répète souvent, c'est la bonne plante au bon endroit. Mmh. Bien regarder les étiquettes, se renseigner au maximum sur la plante, savoir si elle va accepter le chaud, le froid, la mettre dans de bonnes situations. Oui, le type de sol.
0: Fonctionner au coup de cœur en disant, voilà. Oh, cette plante, elle est géniale.
3: Je la veux et je la plante. Et voilà. Après, on appelle. Et
0: 3 mois après, capoute.
3: Ouais, c'est voilà. Ça. Okay. Non, il faut vraiment repenser ça. Il faut aussi, maintenant, planter plus tôt. Pas attendre mars, avril, parce que là, comme cette année, on a eu deux périodes caniculaires quand même assez violentes, en mai et aujourd'hui.
0: Ça, c'est vraiment un phénomène nouveau.
3: Ça, c'est nouveau, là. Ouais. Oui, là, cette année, c'est marquant quand même.
0: Vous me disiez hors antenne, le fameux muguet, symboliquement, qui était prêt un mois avant le premier.
3: Oui, au 1er avril, il était déjà en fleurs. Mmh. Donc, il faut observer le jardin.
0: Avant, on disait qu'il n'y a plus de saison, là, mais c'est pire que ça.
3: Là, c'est pire que ça. Mmh. Donc, il y a ça. Ce qu'il faut faire, et aussi penser à planter petit, acheter petit.
0: À petit,
3: ouais. Oui, acheter des sujets petits, il y aura un meilleur enracinement que de gros sujets.
0: D'accord.
3: Et donc moins besoin d'eau, et l'enracinement sera meilleur.
0: Alors ça c'est important ce que vous dites, parce que généralement quand on voit une plante entre la petite et la grande, on a tendance à choisir la grande même si elle est un peu plus chère.
3: C'est ça.
0: Parce qu'on voit à quoi ça ressemble et puis ça a de la gueule quoi quand
3: ça
0: plante.
3: Oui, ça en jette, mais bon, ça demandera plus d'eau et plus d'entretien, donc vous privilégiez les petites plantes et planter octobre, novembre, décembre.
0: C'est pour ça qu'on dit que le jardinage, entre autres, c'est l'école de la patience,
3: c'est ça.
0: 05 55 34 5000, on marque une pause et juste après, on va accueillir Pascal en direct. Pascal, il habite Combressol, il a une question concernant justement le paillage, on en parlait tout à l'heure. 05 55 34 5000.

0: Boulevard Désert, ça s'appelle Bruxelles-Celle. 9h43, Frédéric Bourliot, dit Fred du Jardin d'Elfes, jardinier installé à Limoges. Et vos questions, l'émission s'appelle Bienvenue chez nous. C'est du direct, profitez-en et c'est entièrement gratuit. Merci le service public. 05 55 34 5000. Ah ben je vends la baraque, hein, si vous voulez. Hein. Je suis camelot moi aussi. Hein. Pascal, bonjour, qui habite Panazol. Bienvenue Pascal.
1: Non, Combresol,
0: pardon, excusez-moi, je l'ai bien dit tout à l'heure. Pascal, alors, tout à l'heure on parlait paillage, ça vous a inspiré? Vous avez une question concernant le paillage?
1: Ah oui, alors j'ai une question, alors je suis adepte du paillage, mais le problème c'est que là où je vis, sur la Haute-Corrèze, il y a beaucoup de pierres, et il y a beaucoup de rats aux pieds, mais beaucoup, beaucoup, beaucoup. Alors j'ai l'impression que plus on paille, ben en dessous c'est la fête du slip. Hein.
0: Eh oui, c'est ça, oui. Alors est-ce que le paillage, d'où la question, est-ce que le paillage est adapté à tous les sols?
2: Allô? Ah oui, pardon.
0: Oui, c'est à vous que je pose la question, Frédéric. Hein. C'est pas. C'est
2: ah oui,
0: pas
2: mais de toute façon, forcément, que ce soit n'importe quel paillage, ça apportera de la biodiversité. Donc ça, ça en fait partie, malheureusement.
1: Oui.
2: Donc sur ça, il y aura pas trop de solutions miracles.
1: Alors ça. J'ai essayé le tourteau de ricin parce que apparemment, ça leur plaît pas trop.
2: Oui. Et vous avez beaucoup d'espace entre chaque plante?
1: Ah bah écoutez, pour vous donner une idée, j'ai une rangée de 12 pieds de cassis espacés d'1 mètre 50 à peu près chacun. J'ai commencé à voir des feuilles qui jaunissaient. J'ai chose que je ne fais jamais, mais j'ai arrosé avec le tuyau d'arrosage. J'aime mieux vous dire que je peux y rentrer les deux bras. Hein.
2: Ah oui, carrément, oui.
1: Ah mais oui. Voilà, donc le problème est là, ils m'ont mangé la moitié d'une rangée de framboisiers. Ils se mettent dans les hortensias, l'hortensia résiste pas mal quand même. Par contre, j'ai planté des azalées du Japon, j'en ai deux qui sont passés à trépas.
2: Essayez de planter des vivaces style Gora par exemple, où ça accepte les sols pauvres.
1: Ouais.
2: Donc essayez de planter au maximum entre.
0: Pascal, juste une question, ce phénomène là, c'est depuis longtemps ou pas?
1: Ah ben disons que moi ça fait 4 ans que je vis ici définitivement. J'ai posé la question à des voisins. J'ai fait greffer des fruitiers chez une petite dame à Soudeil. Elle m'a dit que les porte-greffes qu'elle avait mis, en général, ils aimaient pas trop. Donc effectivement, tout a l'air de bien se passer pour ça. Mais alors, les conseils des autochtones, c'est de... quand on plante, on fait un genre de cage en grillage et on enveloppe la motte avec le grillage et on plante.
2: Oui, mais après, en grandissant, ça...
1: Apparemment...
0: ça marche?
1: Apparemment, oui, parce que là, ça fait 3 ans, par exemple, que je déplace des artichauts de place pensant que c'est le sol qui leur convenait pas. Ouais. Puis en fait, c'est des rats aux pieds. Alors là, je me suis amusé, j'ai fait des cages qui font 80 sur 80 au cube, quoi. Et puis, j'ai enterré ma cage, j'ai replanté mes artichauts, et apparemment... Ça a l'air d'aller, mais bon, c'est un travail de longue haleine.
2: Ah, c'est ça. Oui, essayez. Il y a chez pépiniéristes ou autres, des fois, ils jettent des grandes bassines noires.

0: mêmes fragrances. Ça a l'air d'aller. Ils ont pas l'air d'y être. Bon.
1: Alors, pour conclure, qu'est-ce qu'on peut conseiller à
0: ben, on prend son mal en patience. Oui, mais... Je reste positif.
2: Ah, remarquez, tirez le positif du négatif.
1: C'est
2: toujours.
1: Bien parce que vous devenez, enfin, vous l'êtes peut-être de nature. Vous êtes philosophe. C'est bien.
0: Oui, je suis. Voilà. Déjà, j'ai eu du mal à me faire au sol dans la mesure où je viens d'une région où, c'est-à-dire la plaine crayeuse de Champagne, donc le sol est complètement différent. Mmh. Hein, entre la craie et le sol acide, ben on plante pas la même chose. Hein. Mais bon, voilà. Donc
1: merci de votre témoignage en tous les cas. Parce
0: je vais rester positif.
1: Oui, oh bah, oui.
2: Là, il n'y a pas de solution miracle hein, sur ça, malheureusement.
0: Bah non, à moins qu'on les gaze.
1: Ah non, Pascal, enfin, non. Oui, il n'y a pas de solution miracle. Nous, on vendait du rêve tout à l'heure avec le paillage en disant c'est la solution miracle. Non, la preuve. Mais le fait d'appeler, bah, c'est important parce qu'on s'aperçoit que ce qui est valable, par exemple, à un endroit, même si on est en Limousin, les terres sont différentes, la texture, la nature du sol n'est pas la même. Donc effectivement, ce qui peut fonctionner, par exemple, en Vienne, ne fonctionne pas en Corrèze. Merci beaucoup Pascal. Allez, courage et vive Combressol. Vos questions jardin 05 55 34 5000.
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0: Ici Limousin, c'était David Bowie, il est 10h05. Frédéric Bourliot, Fred du Jardin d'Elfes, jardinier installé à Limoges, et de bons conseils. On a parlé d'arrosage en cette période caniculaire, on a parlé de paillage, on a vu tout à l'heure que le paillage, oh, ça peut être la solution miracle, mais ça dépend effectivement de la nature du sol. On va terminer par cette question plus générale. Quelles sont les plantes les plus résistantes à la canicule?
1: Les plantes les plus résistantes, donc en ce qui concerne les vivaces, donc il y a des valeurs sûres comme le népeta. Népeta, c'est une plante couvre-sol quand même.
0: Ça ressemble à quoi ça?
1: Ça fleurit bleu et feuillage gris bleuté.
0: D'accord.
1: Et qui fleurit de mai à octobre, novembre. Mmh. Il y a les goras aussi. C'est une plante plus volubile et qui fleurit également en blanc rosé et de mai à octobre. Donc sa valeur sûre également.
0: C'est la question qu'on doit se poser quand on choisit une plante.
1: C'est ça. C'est ça. Est-ce qu'elle sera résistante dans mon jardin? Et il y a les sédums aussi, plante plus grasse.
0: C'est connu ça.
1: C'est sédum, mais il y a tellement de variétés. Il y a les tapissants, il y a des hautes, des sédums hauts aussi. Donc et les achillées aussi.
0: Il y a des gens qui vont se dire ah bah oui, mais alors maintenant on peut adopter des plantes qui viennent du sud. Le bananier, par exemple, c'est vrai que c'est joli un bananier.
1: Ah, les bananiers,
0: mais c'est fragile.
1: C'est fragile. Donc moi j'en avais eu un aussi depuis plus de 6 ans et comme avec cet hiver qui a été assez rude, il a complètement gelé. Voilà. Et il commence juste à repartir maintenant.
0: D'accord. Ouais, s'il est gelé, enfin s'il a gelé, tout n'est pas perdu.
1: Tout n'est pas perdu, ça repart.
0: Et vous l'avez taillé un peu, non?
1: J'ai recoupé à ras, oui.
0: Ouais, d'accord. Bien dégagé entre les oreilles.
1: Oui, c'est ça.
0: D'autres exemples.
1: Donc admettons pour les arbustes, il y a les décistes aussi, les grenadiers, les abélias, le pitosporum, les yucca, c'est très résistant.
0: Un citronnier par exemple, qu'est-ce que c'est beau un citronnier?
1: Citronnier, oui, mais après il faudra bien regarder la variété, parce que certains citronniers maintenant résistent à l'extérieur, bien sûr l'hiver le couvrir un minimum, et d'autres non, qui gèleront.
0: Alors, dernier conseil, vous mettiez là sur les petites notes, parce que là on s'écrit des mots pour la préparation de l'émission. D'abord, tu penses à quoi pour la prochaine émission? Voilà, faire de l'ombre également. Il faut penser à ça dans le jardin.
1: Alors maintenant, quand on pense à faire son jardin, il faut regarder la nature. Quand on voit dans une forêt, il y a les arbres, en dessous il y a d'autres arbustes. Et encore en dessous, il y a d'autres plantes couvre-sol. Donc, pour un bon microclimat, il faut penser que l'arbre fait de l'ombre, que les arbustes protègent le sol, et que les vivaces limite l'évaporation du sol.
0: La nature est bien faite.
1: Exactement.
0: Au même titre qu'un décorateur d'intérieur va parler d'agencement pour une pièce. Là, c'est exactement la même chose.
1: Exactement.
0: Que c'est naturel.
1: Voilà. Si vous mettez un arbuste et des vivaces dessous, bah bien sûr, ça sera des vivaces d'ombre.
0: Voilà. Quand on dit faire de l'ombre, c'est pas automatiquement pour nous. Ça peut l'être aussi.
1: Ah oui.
0: Mais c'est pour protéger d'autres plantes.
1: C'est ça. Exactement. D'accord. C'est un microclimat.
0: D'accord. Donc ça, c'est une question à poser aux professionnels aussi quand on choisit une plante. C'est que si elle a trop d'ombre, si elle est à côté d'un arbre qui va lui servir de parasol, elle peut souffrir. Donc, faut faire par rapport à ça.
1: Oui.
0: Donc, quand on va voir un professionnel, quand on décide de planter une nouvelle plante dans son jardin, c'est la question à se poser, c'est est-ce que ça va
1: résister au jardin, et savoir si le mon sol, l'exposition et le tout lui correspondra.
0: Voilà, je vous dis bon courage parce que je sais que vous travaillez. Fred Bourliot, Fred du Jardin d'Elfes, jardinier installé à Limoges. Bon courage et bon
1: merci
0: week-end.
1: Beaucoup.
0: Au revoir.
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0: Dans quelques instants après le flash, ici ça bouge avec Alexandre Pin qui va nous présenter l'association BGE Limousin-Poitou-Charente. Il est question de création d'entreprise. Très bon week-end, bon samedi. 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Le flash présenté par Valentine Lottès.
8: Une canicule aussi longue et aussi intense qu'en août 2003. C'est la mise en garde de Météo France. Le pic de cette vague de chaleur est annoncé d'ici les 3 prochains jours, alors qu'on frôle déjà ce samedi les 40 degrés dans le sud-ouest. 60 départements sont en vigilance orange pour canicule. Et pour certains, un passage en vigilance maximale rouge est pressenti pour demain. Alors la France est-elle prête pour affronter ces températures historiques? Le chef du gouvernement passe en revue ses troupes à partir de 11h, entouré de 14 ministres. Sébastien Lecornu fera le point sur les mesures mises en place de la santé à l'agriculture en passant par les transports. Dans les lycées, les épreuves orales du bac sont reportées pour 5000 élèves. Celles prévues lundi et mardi dans les académies de Bordeaux, Lyon, Montpellier, Poitiers et Nantes. Leurs oraux auront lieu quelques jours plus tard quand les températures seront à nouveau acceptables. Les horaires des cours sont déjà aménagés dans près de 800 écoles et collèges de France et parmi ces établissements, 150 sont carrément fermés. Conséquence de cette chaleur, le tonnerre a grondé hier soir dans le ciel du Nord. Plusieurs victimes pendant ces orages violents, notamment deux hommes frappés par la foudre à l'intérieur d'un restaurant de Fampoux près d'Arras. Sur ici.fr, vous pouvez voir en images ces grêlons de la taille de balles de golf tombés au Nord, mais aussi en Normandie. Sur le score de 71-17, Toulouse s'offre une quatrième finale d'affilée en top 14 de rugby. Redoutable hier soir face au Racing 92. La deuxième demi-finale oppose ce soir Montpellier au Stade français. Ticket validé, les États-Unis disputeront les 16e de finale de ce mondial de foot en Amérique grâce à leur victoire contre l'Australie hier soir, 2-0. Quand la Turquie est éliminée de cette Coupe du Monde, battue par le Paraguay, 1-0. Mais le premier à sortir officiellement de la compétition, c'est Tahiti sur une défaite 3-0 face au Brésil.
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9: Bienvenue sur votre radio, ici Limousin, ici ça bouge comme chaque week-end. On a rendez-vous aujourd'hui ensemble pour parler d'une association, l'association BGE Limousin Poitou-Charentes. Et avec nous, son directeur ce matin. Bonjour Julien Bourgoin.
10: Bonjour Alexandre Pin.
9: Vous êtes avec nous donc pendant une heure, vous allez nous parler de BGE. Là pour petit teasing, si vous deviez qualifier BGE en un mot, ça serait quoi? C'est dur.
10: c'est dur, création.
9: Création, parfait. Et ben voilà, l'heure est lancée, c'est parfait. On parle aujourd'hui dans Ici ça bouge de BGE ensemble.

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2: Ici, ça bouge pendant une heure. Le rendez-vous parler des belles initiatives sur notre territoire en Limousin, en Teuvienne et en Corrèze. Et aujourd'hui, on met un coup de projecteur sur l'association BGE Limousin-Poitou-Charentes. Julien Bourgoin, son directeur, est avec nous. Vous nous avez dit en teasing tout à l'heure dans le sommaire création. Alors, ça va au-delà de la création. Il y a plein de choses. Déjà, depuis combien de temps existe cette association BGE?
3: L'association BGE existe depuis plus de 40 ans maintenant. A été créée à Limoges, donc il y a 40 ans, et maintenant dépasse les frontières puisque nous sommes présents sur sept frontières, donc le Limousin et le Poitou-Charentes.
2: Alors on rentrera dans les détails au cours de cette heure, mais vous nous avez dit création tout à l'heure. On va plus loin, ce que vous faites, les missions sont beaucoup plus larges. Est-ce que vous pouvez faire un tour d'horizon de ces missions justement?
3: Alors un tour d'horizon, pourquoi création? Parce que nous sommes une association d'accompagnement à la création d'entreprises, création et reprise d'entreprises. Nous accompagnons aussi des associations employeuses à travers le dispositif local d'accompagnement pour les structures de l'ESS. Et voilà, globalement, notre métier, c'est vraiment d'aider toute personne qui souhaite créer ou reprendre une activité. On est là vraiment pour aider et soutenir l'emploi et l'économie locale de proximité.
2: Combien de personnes font partie de BGE aujourd'hui? Je suppose que vous avez des membres fixes, entre guillemets, et ensuite, c'est des adhérents. Comment ça fonctionne?
3: Alors, aujourd'hui, nous avons 33 permanents, donc 33 salariés dont je fais partie, répartis sur les 7 départements. Alors, bien évidemment, très implantés à Limoges, puisque c'est le site historique, parce que nous avons tout le pôle administratif ici. Et puis, nous sommes soutenus par 10 bénévoles, 10 élus, aujourd'hui, qui s'engagent à nos côtés, en faveur de l'association, de ses bénéficiaires, donc les entrepreneurs, mais aussi de l'économie. Encore une fois, l'objectif est vraiment de soutenir l'économie locale.
2: Il y a 40 ans, quand ça a été créé, qui a créé ça? Ce sont des entrepreneuses, des entrepreneurs. Qui s'est dit, il faut qu'on aille aider?
3: Vous me posez une colle là, Alexandre. Je ne sais pas qui. En revanche, il y a 40 ans, il y avait vraiment cet engouement pour la création d'entreprises. On était sur des crises économiques. Donc, il n'y avait pas ou peu d'emplois, donc l'idée c'était vraiment de créer son propre emploi. Et on est vraiment resté aussi dans cette dynamique aujourd'hui. Les gens qui viennent nous rencontrer, pour 85% sont des demandeurs d'emploi aujourd'hui, et l'objectif c'est de créer leur propre emploi.
2: L'association BGE, vous essayez de rayonner, d'aller dans les entreprises. Comment vous essayez de faire connaître BGE aujourd'hui?
3: Alors aujourd'hui, donc BGE travaille beaucoup avec des personnes en recherche d'emploi qui souhaitent créer leur activité. Donc on travaille beaucoup avec les partenaires de l'emploi. Je vais citer France Travail, je vais citer Cap Emploi, je vais citer la mission locale. Beaucoup d'associations aussi issues dans les quartiers prioritaires de la ville, puisqu'on travaille, on a un bus de l'entrepreneuriat, on a une action qui s'appelle Cité Lab. Donc vraiment, moi j'ai des collaborateurs qui sont au cœur des quartiers. Et puis j'ai envie de dire qu'on travaille avec tout l'écosystème de la formation aussi, parce que de plus en plus BGE propose des formations certifiantes, et on essaye aussi de travailler avec des entreprises en Corrèze. Je vais vous citer une initiative corrézienne, la société CHEM, donc qui gère les barrages hydroélectriques. On travaille avec elle dans le cadre de son plan RSE, et elle nous accompagne à travers d'une formation longue qui est en cours actuellement d'ailleurs à Brive, sur l'accompagnement de personnes pour leur création d'entreprise.
2: 40 ans, ça veut dire qu'il y a un besoin qui reste quotidien, on a toujours besoin. Ça veut dire que votre rôle, au fil des années, il n'a cessé d'être important, d'avoir une importance pour l'économie. 40 ans maintenant, il y a quand même du recul sur tout ça.
3: Il y a du recul, effectivement, sur tout ça. Moi, j'ai envie de dire que je suis présent depuis 8 ans. Là, sur cette structure à Limoges, l'activité n'a fait que croître. Je pense qu'il y a un réel engouement sur l'entrepreneuriat. On va parler aussi d'auto-entrepreneuriat. Il y a un réel engouement. L'entrepreneuriat, aujourd'hui, c'est aussi une solution de retour à l'emploi. On l'accompagne, du coup, pour que cette solution de retour à l'emploi soit pérenne, parce que c'est bien beau de créer une activité. Aujourd'hui, faut-il encore qu'elle soit rentable et pérenne. Et c'est aussi notre objectif.
2: Justement, on va en parler de tout ça avec vous durant cette heure. Ici, ça bouge avec l'association BGE Limousin-Poitou-Charentes et son directeur Julien Bourgoin qui est avec nous ce matin. Bonne journée.
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2: Julien Bourgois est notre invité, le directeur de BGE Limousin Poitou-Charentes dans Ici ça bouge, votre rendez-vous chaque semaine, chaque week-end sur votre radio Ici Limousin. On a parlé des années d'existence de BGE il y a quelques minutes, on a parlé du fonctionnement de l'association, on parlait de création, de reprise d'entreprise. C'est vrai que ça peut être un vrai parcours du combattant quand on ne connaît pas et on peut se sentir perdu, complètement désarçonné. Parfois même découragé quand on veut se lancer. Et ça peut être un frein sur des créations alors qu'on a des projets, tout l'administratif, tout ce qui se passe autour. Vous êtes là pour accompagner justement, c'est ça qui est intéressant.
3: On est là pour accompagner. Alors souvent effectivement dans la création, dans la reprise d'entreprise, on regarde le prisme financement. Et y a tout un cheminement à faire avant. Est-ce que mon idée est cohérente, elle est logique, est-ce qu'il y a un marché, quelle est la structure juridique. Et effectivement à un moment donné on va arriver au financement. Mais avant ce dossier de financement, il y a vraiment tout un processus et on est là pour accompagner à chaque étape l'entrepreneur et vraiment lui faire prendre conscience aussi de ce qu'est l'entrepreneuriat. Parce que c'est vrai que parfois on peut entendre dire que ça paraît facile, parfois un peu plus complexe. Donc on est là aussi pour le rassurer mais aussi lui dire les choses vraies et le mettre face aux réalités du marché.
2: Oui, parce que l'idée c'est pas non plus de dire à quelqu'un vas-y, fonce, tout en sachant qu'il va foncer dans un mur, malheureusement.
3: C'est ça, en effet.
2: L'idée, c'est aussi de voir si le projet, il y a bien une réflexion derrière, s'il y a un réel besoin au niveau des consommatrices, des consommateurs. Il y a aussi tout ça, c'est parfois aider des personnes à ne pas faire des erreurs, les aider à réussir, mais aussi les aider à ne pas se planter complètement.
3: Les aider à ne pas se planter et aussi regarder leurs compétences. Aujourd'hui, on travaille de plus en plus sur les compétences des entrepreneurs que nous accompagnons. On le voit bien aujourd'hui, l'objectif est pas forcément de créer une boîte qui a une durée de vie de 10 ou 20 ans, mais on change aujourd'hui d'emploi plus facilement qu'avant. Et bien aujourd'hui, on peut aussi être amené à créer une activité, à se dire dans 3-4 ans, on verra ce qui se passe, je vais l'arrêter, je vais la revendre. Et puis, donc du coup, on travaille de plus en plus sur ces compétences et sur l'apport de compétences.
2: On a entendu post-Covid qu'il y a eu une recrudescence des auto-entreprises qui sont arrivées. Les gens avaient envie de retrouver un boulot qui avait du sens pour eux, de se lancer parfois dans des passions, dans de l'artisanat, c'est arrivé. Est-ce que vous en êtes rendu compte, vous, très concrètement, chez BGE?
3: Oui, clairement, le post-Covid a été intéressant. On a beaucoup vu d'activités, de retour un peu à la terre, de retour un peu aux sources. On a développé avec Limoges Métropole une cause maraîchère, par exemple, où il y a eu à un moment donné pas mal de personnes qui s'interrogeaient sur devenir maraîcher dans le maraîchage bio. Bon, après, il s'avère aussi que c'est bien beau d'avoir des idées. Encore une fois, il faut avoir les compétences derrière, l'envie, et c'est quand même pas toujours des métiers qui sont si simples. Mais néanmoins, je pense qu'on peut dire quand même qu'il y a eu un changement après ce Covid. Et puis, de toute façon, commercialement, marketingement parlant, il est clair qu'il y a une vraie différence. Il y a un avant et après 2020.
2: Est-ce qu'il vous arrive parfois d'avoir des personnes qui ont un projet, mais justement qui manquent de compétences, d'avoir des passerelles avec des lieux de formation, par exemple, pour leur dire « Ok, le projet est chouette, mais il faut quand même se former un peu avant et vous pouvez justement avoir ces passerelles avec des organismes. »
3: Bien sûr. Dans notre métier, il y a une phase qu'on appelle un peu dans notre jargon l'adéquation être humain-projet. Et en fait, dans cette phase-là, on regarde vraiment si les compétences sont présentes. Alors déjà, il faut savoir qu'il y a des projets où les diplômes sont obligatoires, où l'expérience est obligatoire. Donc déjà, par la force des choses, on va regarder ça. On va aussi l'orienter lorsque il n'y a pas les diplômes ou l'expérience professionnelle indispensable. On va l'orienter vers des bons opérateurs pour être accompagné, pour être formé en fait à ce métier.
2: Ici ça bouge aujourd'hui avec l'association BGE Limousin Poitou-Charentes et son directeur Julien Bourgoin qui est notre invité sur Ici Limousin. Bonne journée.
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1: Bougez avec la Poste, coup de zoom sur notre Limousin, une collection de timbres collector. Du coup, il y a plusieurs carnets comme Entre Terre et Océan, Collonges-la-Rouge, qui fait partie des 8 timbres représentant 8 lieux emblématiques de la Nouvelle-Aquitaine. Et dans une autre collection, vous trouverez également une autre thématique, art et savoir-faire. Et là, ce sont les tapisseries d'Aubusson et la porcelaine de Limoges qui servent d'illustration au carnet, avec à l'intérieur un timbre d'accordéon pour illustrer ce savoir-faire tulliste. Ces collectors sont estimés à 4000 timbres par série. Ils sont en vente à partir du mercredi 1er juillet dans les principaux bureaux de poste de Nouvelle-Aquitaine. Sur demande également auprès de votre facteur préféré, mais également en ligne sur laposte.fr, dans la rubrique Beau timbre. Voilà, ce carnet a été édité afin de célébrer les 10 ans de la création de la Nouvelle-Aquitaine. C'est une manière de nous encourager à écrire, de coller un timbre, ce geste presque oublié, et de voir notre plus beau Limousin imprimé sur un timbre.
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2: Une heure en compagnie de Julien Bourgoin, le directeur de BGE Limousin Poitou-Charentes, qui est notre invité. On a parlé de plein de choses. Hein. Vous avez les replays, bien sûr, sur ici.fr si vous voulez réécouter l'interview avec Julien. On a parlé de la création, reprise d'entreprise. C'est l'émission principale de BGE aujourd'hui. Qui, pourquoi, comment, j'ai envie de vous dire. Qui peut aujourd'hui venir chez vous et vous dire j'ai un projet. Comment ensuite, c'est quoi le parcours? Imaginons j'ai un projet, comment ça se passe? Ça va être quoi le parcours pour aller jusqu'à la création ou la reprise de l'entreprise?
3: Alors ça c'est génial, c'est la question la plus facile Alexandre. Chez nous en fait on accueille tout le monde, toutes celles et ceux qui ont un projet de création de reprise d'entreprise. Globalement on a cette chance là et je touche encore du bois dans le studio ce matin. On a bon nombre de partenaires qui nous soutiennent et d'ailleurs je les en remercie, qui font qu'aujourd'hui l'accompagnement est pris en charge par les services de l'État, de la région, de l'agglomération, mais globalement aujourd'hui personne ne paye, ne sort son portefeuille pour venir à BGE Limousin.
2: Mais ça ce qui est hallucinant c'est j'ai l'impression qu'on n'en parle pas assez.
3: Pas assez, je suis d'accord. Oui, je suis d'accord. Et c'est aussi, c'est pour ça qu'on travaille beaucoup sur un principe de prescription, de recommandation. On travaille beaucoup avec, je les ai cités tout à l'heure, mais France Travail, les missions locales, des organismes de formation aussi. Et ils nous envoient effectivement des candidats, je parle de candidats, mais c'est des entrepreneurs ou des futurs entrepreneurs dans notre structure, oui.
2: Donc le cheminement. Aujourd'hui, j'ai envie de créer ou reprendre une entreprise. Je frappe à votre porte. Comment ça va se passer?
3: Globalement, vous frappez à notre porte, on va remplir avec vous un questionnaire pour connaître un peu votre état d'avancement. Parce que l'idée, c'est vraiment de travailler avec vous sur au moment où vous en êtes, de regarder votre projet, de faire un tour d'horizon effectivement du projet avec vous. Mais on va pas rebâtir des étapes qui sont déjà faites. Donc on va tout de suite aller à l'essentiel. Et puis on va travailler dans une démarche personnalisée, dans un accompagnement individuel, ça aussi c'est important. À l'heure où les budgets sont un peu courts en ce moment, on respecte cette démarche de vraiment vouloir faire du sur-mesure avec les entrepreneurs et les accompagner étape par étape, en fonction aussi du temps qu'ils peuvent y consacrer, parce que je parlais de demandeurs d'emploi ou de personnes en recherche d'emploi tout à l'heure, mais nous avons aussi des salariés, nous avons aussi des étudiants, nous avons qui souhaitent créer leur activité. Donc voilà, on fait vraiment en fonction du temps qu'ils peuvent consacrer à l'accompagnement. On nous pose, et je vais peut-être devancer une question, Alexandre, on pose souvent la durée moyenne d'un accompagnement, elle est différente en fonction des personnes, mais je pense qu'on peut dire aujourd'hui entre 3 et 4 mois, à peu près, pour créer son activité.
2: Au niveau des personnes qui vont accompagner, ça va être quoi? Des spécialistes, des entrepreneuses et des entrepreneurs? Qui va accompagner les créateurs et ceux qui reprennent, les repreneurs d'entreprises?
3: Alors chez nous, on a une équipe d'une vingtaine de conseillers formateurs qui sont des experts. Alors ils sont souvent des experts dans un domaine précis, mais on a cette chance d'avoir vraiment une équipe ultra compétente sur plein de domaines avec qui s'entraide en fait. Je vais avoir un expert plutôt en droit, en prestation, enfin sur tout ce qui est question sociale, sur le financier. Et globalement, déjà d'une part chez nous, on est formé, on a vraiment un processus de formation, d'intégration de qualité assez poussé, assez fort aussi. Et oui, ce sont des experts dans leur domaine et qui globalement durant l'accompagnement, lorsqu'ils ont des petites questions un peu pointues, ça tâche aussi auprès de leurs collègues pour avoir les questions. Mais voilà, on est des généralistes de la création d'entreprise. Ça aussi, je tiens à le répéter, on est vraiment des généralistes. Lorsque c'est trop poussé, on travaille aussi avec des partenaires, les experts comptables, les avocats, les banquiers notamment. Voilà. Et on est un membre de l'écosystème entrepreneurial de l'économie. Et ça, c'est aussi important de dire qu'on travaille tous ensemble.
2: L'association Limousin, BGE Limousin Poitou-Charentes avec nous ce matin, son directeur Julien Bourgoin. Ici ça bouge et vous voyez ça bouge très très fort avec cette association qui aide les créateurs et ceux qui reprennent des entreprises.
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0: Julien Bourgoin, le directeur de BGE Limousin Poitou-Charentes. On a eu tout le cheminement quand on veut créer, reprendre une entreprise, venir vers vous. On a bien compris tout ce parcours, tout ce processus. Ce qui est très chouette, j'ai l'impression aussi, c'est que vous avez réussi à créer tout, vous parliez d'écosystème, un écosystème avec d'autres chefs d'entreprise. Donc ça veut dire qu'on crée son entreprise, on part sur une reprise d'entreprise. On a aussi des backgrounds, des retours d'expérience de personnes qui sont sur le terrain dans des secteurs d'activité. Et ça, c'est bien de pouvoir échanger, de pouvoir partager, de pouvoir se filer des petits coups de pouce, des petits tips. Ça aussi, c'est vachement formateur. Et ça peut aider dans la création d'une entreprise.
1: Et ça peut aider, l'échange entre pairs est extrêmement important. Et aujourd'hui, développer un réseau d'entrepreneurs, c'est notre souhait aussi. Parce que, en fait, il faut rester accompagné avant ou après la création, c'est indispensable. Aujourd'hui, l'économie elle bouge en permanence. Et j'ai presque envie de dire aussi que, quelle que soit l'activité, qu'on ait un maçon, un boulanger ou un vendeur de parapluies, les questions sont assez identiques. Et je trouve que cet échange entre pairs, après l'acte juridique de création, il existe et on essaye aussi de réunir nos entrepreneurs de manière régulière.
0: Est-ce que vous avez peut-être des chiffres sur le nombre de projets qui ont été accompagnés, le nombre de personnes accompagnées?
1: L'année dernière, BGE Limousin Poitou-Charentes a accueilli 3000 personnes. Globalement, on a accompagné, donc accueilli c'est plutôt un échange, l'accompagnement c'est vraiment on rentre dans le dur et on y va sur la durée, plutôt 2000 personnes et on a impulsé à peu près 500 créations d'entreprises sur le territoire.
0: Ce qu'il faut rappeler aussi, c'est qu'un chef d'entreprise, une chef d'entreprise, c'est des personnes qui parfois peuvent se retrouver seules. Et il y a l'accompagnement, on le disait, administratif, financier, mais il y a l'accompagnement psychologique aussi qui est extrêmement important.
1: Il y a un accompagnement humain qui est indispensable. À l'heure de toutes ces intelligences artificielles et d'Internet notamment, je pense que oui, ça c'est indispensable. La relation de confiance avec le conseiller, elle est là, elle se crée. Très souvent, on a connaissance aussi d'éléments très personnels du futur chef d'entreprise et c'est indispensable pour accompagner
0: bien sûr
1: l'entrepreneur.
0: Dans une entreprise, il y a la vie professionnelle de l'entrepreneur, de l'entrepreneuse, il y a sa vie personnelle. Et c'est là où parfois aussi la frontière, elle est mince, on se rend compte que vie professionnelle, vie personnelle, quand on est chef d'entreprise, parfois la vie personnelle elle passe au second plan et on peut partir au burn-out, on peut partir au crash. C'est aussi sur ces risques-là que vous êtes là pour aider les créateurs.
1: On est là pour informer, pour alerter, effectivement. Et c'est intéressant parce que à BGE, majoritairement, nous avons un public féminin. Près de 56% des personnes qui nous rencontrent sont des femmes aujourd'hui et le taux est à peu près identique sur la création d'entreprise. Et c'est vrai que le volet personnel est très, très important. On se pose la question de la garde d'enfants, on se pose la question de la gestion de la famille au sens global. Et donc, du coup, forcément, c'est des questions qui reviennent durant l'accompagnement.
0: Pour terminer, Julien, si des futurs créateurs, créatrices d'entreprises nous écoutent, veulent se lancer, comment est-ce qu'ils peuvent prendre contact avec vous? Comment ça se passe?
1: Tout simplement sur notre site internet, www.bge-lpc.fr.
0: Et puis, vous organisez peut-être des événements également, vous essayez d'organiser des choses pour faire connaître BGE, vous essayez de sortir, vous parliez tout à l'heure du camion qui allait un peu dans les quartiers, c'est ça?
1: Oui, c'est ça, le bus de l'entrepreneuriat, globalement, là, vous allez le retrouver très très prochainement sur... Il sera présent sur les quartiers d'été, notamment sur les manifestations de quartiers d'été. Mais je sais qu'il y a des job dating prochainement. Voilà, vous pouvez pas le louper, pardon. Il est tout jaune. Il est régulièrement présent avec mon collègue aussi, Julien, sur Citelab. Ils sont tous les deux présents. Donc oui, allez à leur rencontre. Ils répondront à vos questions.
0: Merci beaucoup, Julien, d'avoir été notre invité. Julien Bourgoin, le directeur de BGE Limousin Poitou-Charentes pour ce Ici, ça bouge.
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2: Sommes-nous prêts à faire face à cet épisode de chaleur au potentiel de risque aussi élevé qu'en août 2003 ? Pour se préparer à toutes les éventualités, le chef du gouvernement réunit 14 de ses ministres pour passer en revue les mesures mises en place du domaine de la santé à l'agriculture en passant par les transports. La réunion commence à l'instant, mais déjà, pas d'épreuve orale du bac lundi et mardi pour 5000 élèves des académies de Bordeaux, Lyon, Poitiers, Montpellier et Nantes. Elles sont reportées. Près de 800 écoles et de collèges ont aussi aménagé leurs horaires ou carrément fermé leurs portes, puisqu'on attend le pic de température pour ce début de semaine prochaine. Alors qu'on frôle déjà ce samedi les 40 degrés dans le sud-ouest, 60 départements en vigilance orange pour canicule et pour certains, un passage en vigilance maximale rouge est pressenti pour demain. Avec cette chaleur, le ciel craque. Dans le nord de la France, hier soir, 2 blessés notamment pendant ces orages violents. 2 hommes frappés par la foudre à l'intérieur d'un restaurant à Fampou près d'Arras et de gros retards sur les trains au vu des chutes d'arbres sur les rails et de la taille des grêlons, gros comme des balles de ping-pong. C'est à voir en images sur ici.fr. Avez-vous vu Lucas, 11 ans, les cheveux bruns et courts et aperçu pour la dernière fois à la sortie du collège? Le garçon n'a pu donner signe de vie depuis avant-hier à Bischheim dans le Bas-Rhin où la police a lancé cet avis de recherche. Plus de 30 000 tonnes de cerises à cueillir cet été, un tiers de plus par rapport à d'habitude. Les producteurs français vous encouragent donc à en manger. Les aléas climatiques ont favorisé la pousse du fruit vendu entre 5 et 8 euros le kilo en ce moment. Une quatrième finale d'affilée en top 14 de rugby pour Toulouse. Large vainqueur sous les ordres de son capitaine Dupont du Racing 92. Le match s'est achevé sur le score de 71-17 hier soir. La deuxième demi-finale du championnat de France oppose ce soir Montpellier au Stade Français.
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4: La météo, il n'y a pas de surprise, c'est du beau temps, beau soleil pour tout le monde et beaucoup de chaleur. Alors, nuages encore par-ci par-là en Limousin. Peu à peu, les éclaircies vont s'élargir et l'après-midi sera très bien ensoleillé. Jusqu'en milieu d'après-midi, vent de sud localement modéré et après une atténuation, vent s'établissement en milieu de nuit prochaine au sud-est sur le pays des Moutiers et de Vassivière. Température maximale, nous y voilà, c'est ça qui vous intéresse. On est au-dessus des 30 degrés, ça vous l'avez deviné, entre 30 et 34 degrés. Alors on a un petit 30 degrés à Bugeat, si tout va bien, 31 degrés, ça monte, hein. 31 degrés à Chalut, Juillac, Saint-Thierry et Saint-Germain-les-Belles, 32 à Aigurande, 33 à Limoges, Thuit-les-Moutiers et Bort-les-Orgues, et enfin 34 degrés à Brive. Demain dimanche, c'est rebelote, hein. Soleil sans interruption du matin jusqu'au soir. Température maximale, la fourchette, ça va de 34 à 38. Et pour la semaine, soleil et chaleur, grosse chaleur, la plus chaude, hein, c'est lundi, donc après-demain, entre 35 et 40 degrés. Mardi et mercredi, suivant les prévisions de Météo France, ça donne 36 à 39, et jeudi et vendredi, 35 à 39, et risque de pluie pour le week-end prochain.
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4: Big Benson, 11h04. Tiens, fin des perturbations sur la RN 141, c'est à l'auteur de Saint-Genien, en vous en parlait ce matin. Bienvenue, samedi 20 juin, aujourd'hui, nous fêtons les Silvaires. En vous souhaitant un excellent week-end.

0: Ils n'étaient pas contents, hein, nos amis anglais, quand la chanson est sortie dans les années 80. Miss Maggie Renault, il est 11h08.
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0: Un bruit à deviner, tout est possible, ça peut être quelque chose de tout à fait naturel, ça peut être un animal, ça peut être un bruit d'ambiance, ça peut être un bruit mécanisé. On a fait des trucs de saison, on a fait des bruits qui ont un rapport avec l'actu, le loisir du week-end et des jours à venir. Là, on pense aux vacances, il fait chaud, on est à l'extérieur. Donc voilà, on est dans cette ambiance-là. En échange de la bonne réponse, on vous offre un t-shirt blanc aux couleurs d'Issy du Limousin, un drap de bain en microfibre, s'il vous plaît, pour ça éponge mieux, un ventilateur brumisateur, ça c'est génial, hein, tout le monde en veut à la radio. C'est tout petit, ça tient dans la main, et c'est vachement pratique. Et ils sont beaux en plus. Et puis une batterie portable en aluminium recyclé pour votre smartphone. 05 55 34 5000, premier bruit qui court, ça me semble pas très compliqué.

Alors, c'est un objet, mais là, il y a une ambiance particulière. Alors, quelle est cette ambiance? Si vous trouvez cette ambiance, vous allez trouver la bonne réponse. 05 55 34 5000, généralement, c'est au début d'un concert. Alors là, je vous aide, hein, c'est vraiment pour une mise en bouche. 05 55 34 5000, c'est Bertrand qui vous répond ce matin. Et on l'espère avec la bonne réponse. On se réécoute une seconde fois le bruit qui court, le premier de ce samedi 20 juin.

0: Les musiciens connaissent, hein, voilà, c'est un exercice particulier. J'en ai un devant moi, un musicien, hein, ça te plaît, ça te parle, toi, hein. Oui, Thibaut Aragon, il est musicien, en plus, il réalise l'émission, mais il a plusieurs flèches à son arc, puisqu'il joue, non seulement il est musicien, il joue d'un instrument, mais plusieurs. Tu joues de combien d'instruments? 5, 6 à peu près? Oui, au minimum, voilà. Donc lui, ça lui parle. Allez, 05 55 34 5000. Un petit cadeau en échange de la bonne réponse aux couleurs d'ici Limousin. Il y a le plaisir d'être ensemble et de tailler un bout de bavette, comme on dit, de parler et de la pluie, du beau temps, et de me dire ce que, d'abord, le temps que vous avez, comment vous supportez la chaleur et qu'est-ce qu'il est prévu, par exemple, ce week-end, notamment pour demain dimanche, dans le cadre de la fête de la musique. Je vous dis à tout à l'heure.
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0: importe.
1: Zazie, c'est son dernier single, ça sent le tube, ça, un peu importe. On voit la mesure quand on écoute la chanson. Ça fait référence, il y a quelques années, elle a déménagé, hein, Zazie. Je sais pas si vous le savez, elle habite quelque part dans un coin tranquille en Bretagne. Elle a été obligée de déménager parce que, visiblement, chez elle, il y avait beaucoup de bruit, beaucoup de musique, des heures indues. Voilà, donc les voisins étaient pas du tout contents. D'où quelques allusions dans cette chanson, Je suis bonheur. Voilà, il est presque 11h15. Bon week-end, merci d'avoir choisi votre radio locale et ses Limousins pour jouer, notamment avec le bruit qui court. Bonjour Mireille.
2: Bonjour, bon, ici Limousins.
1: Ça commence bien Mireille, vous habitez Chamboret. Bon, pas trop accablé par la chaleur, ça va, vous tenez le coup?
2: Ah non, ça va, le soleil pointe son nez depuis une heure et demie, 2 heures. On a eu un peu d'orage ce matin, mais un petit coup de tonnerre, un petit peu de pluie. C'est un petit peu de pluie.
1: Oui, on a signalé, vous avez été quelques-unes à nous appeler ce matin en disant « Ah, il pleut, dis donc, il pleut chez nous !» Voilà. Ça, c'est quelque chose qu'on n'avait pas prévu.
2: Alors,
1: Voilà, Météo France avait prévu des orages. Bon, les orages, on peut les prévoir, mais on ne sait pas s'ils vont arriver et quand est-ce qu'ils vont arriver.
2: Bon, c'est l'été.
1: Voilà, exactement. Donc, vous vous êtes levé de bonne heure, j'imagine, pour profiter de la
2: fraîcheur. Ah oui, mais je me lève de bonne heure, moi, oui.
1: C'est-à-dire, à quelle heure?
2: Je fais la campagne. Ça dépend, c'est irrégulier. Si je suis levé à 6h30, d'accord. Je sais que je suis réveillé à 6h30, 7h30.
1: Vous êtes à la campagne, donc Mireille, c'est vous qui réveillez le coq. Et après, c'est le coq qui réveille les voisins.
2: C'est presque ça.
1: Non. Bon, Mireille, on s'écoute le premier bruit qui court. À la 1, à la 2, à la 3, c'est parti.
2: Oui.
1: Alors on se leur écoute, attention. Pour ceux et celles qui viennent de nous rejoindre et qui se disent « Mais c'est quoi ce truc ?» Alors, ma chère Mireille, vous pensez à quoi ?
2: Eh bien, je vais demander à mon mari, c'est quoi ? Comme instrument. Mon mari est musicien, alors il peut me le dire.
1: Ah ben voilà ! Alors vous avez un musicien chez vous et moi, le réalisateur, il est musicien, il est en face de moi.
2: Ah.
1: Alors, qu'est-ce qu'il dit?
2: De l'orgue, il me dit.
1: Ah non, c'est pas de l'orgue, Mireille, absolument pas. Mais c'est pas la réponse que vous avez donnée à Bertrand Rantaine. Hein.
2: Non, mais je vous ai dit que c'était l'harmonie municipale de Limoges.
1: Oui, non, mais c'est pas aussi précis que ça. Non, Mireille, c'est pas la bonne réponse. Je peux pas. Vous avez bien compris qu'il s'agit de musique et donc d'un instrument de musique, mais là c'est un bruit particulier. Alors on va se le réécouter ce bruit et je vais vous aider, d'accord? Allez, on se réécoute le bruit. Concentration et fermez les yeux, sauf si vous êtes en voiture évidemment. Fermez les yeux, ça peut peut-être vous aider. On imagine qu'est-ce que ça peut être.

0: À la rigueur, j'allais dire l'instrument de musique importe peu. On s'en fout un petit peu. Ce qui est intéressant, c'est de savoir ce que fait le musicien à ce moment-là. Je vous l'ai dit tout à l'heure, je peux pas mieux faire, hein, je peux pas vous aider davantage parce que sinon je vais vous donner la bonne réponse. Là, c'est un exercice de style que le musicien fait avant le concert, avant que le public arrive, si vous voulez. C'est une mise en jambe, une mise en bouche, comme vous voulez, un entraînement en quelque sorte, et ça porte un nom particulier. 05 55 34 5000.
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0: Il y a des chansons qui sont des reprises. Alors, celle-ci, au départ, c'est une chanson d'Elton John, repris quelques années par Billy Paul. Je vous le donne en mille. Laquelle a le plus marqué le grand public? C'est celle-ci, c'est la deuxième, signée Billy Paul.

0: Voilà un titre intemporel, voilà, qui fait toujours plaisir quand on l'écoute, quand on tombe dessus tout à fait par hasard. C'était Billy Paul. J'ai demandé le premier bruit qui court de ce samedi 20 juin. J'aurais jamais imaginé que ça vous cause un tel problème. Ça a du mal à l'allumage. Il y a des jours comme ça. Ça va être la chaleur, ça va être ça. David, alors qui habite Mérignac, mais je crois savoir qu'il est à Limoges. Il va tout nous expliquer. Salut David.
1: Oui, bonjour. Bonjour oui. À tous les auditeurs.
0: Alors ça sent le téléphone portable. Vous êtes en plein boulot, David?
1: Exactement, ouais. Je suis sur la route en train de conduire, effectivement, ouais.
0: Vous conduisez un camion?
1: Non, pas du tout. Je suis en véhicule léger. En voiture.
0: Et vous faites des livraisons?
1: Exactement, oui.
0: D'accord. Et vous livrez quoi comme style?
1: Alors, des transports de produits sanguins labiles. Sanguins labiles. Ben, en fait, je vais sauver des gens ou aider des gens à maintenir des gens en vie grâce à des poches de sang.
0: D'accord, ok. Ah oui, on voit des camions, des fourgons de temps en temps, c'est marqué dessus.
1: Tout à fait.
0: Effectivement. Ben, merci pour le service que vous rendez, David, c'est pas rien.
1: C'est une urgence médicale.
0: Absolument, c'est pas un colis là, c'est vital.
1: Exactement, c'est vital.
0: C'est la vie. D'ailleurs, entre parenthèses, on se fait l'écho très souvent sur ICI Limousin des collectes de sang avec l'EFS, l'établissement français du sang. Voilà. David, alors on s'écoute le bruit qui court, il est 11h25, c'est un instrument de musique, on est bien d'accord, ce sont des instruments à cordes, mais dans un contexte particulier. Écoutez bien. Certains vont dire, tiens, on dirait de la musique contemporaine. Non, pas du tout. David, vous pensez à quoi? Alors, dites-moi.
1: Alors, en fait, c'était un orchestre qui accorde ses instruments avant le concert.
0: Ah ben voilà.
1: Je sais pas si c'est des violons. Alors, je me dis, oui, ils accordent leurs violons, mais en fait, c'est l'orchestre qui accorde ses instruments avant le concert.
0: Voilà, il y a violon, violoncelle. Enfin, en tous les cas, ce sont des instruments à cordes. Et le mot magique qu'il me fallait, c'est bien accordement. Voilà. Merci très beaucoup, bien. David. C'est la bonne réponse. On n'a pas eu le petit jingle qui criait « Ouais, David !» Mais c'est pas grave. David,
1: super.
0: On vous offre...
1: Je suis content d'avoir bien répondu.
0: Ouais, David, il fait deux trucs
1: mais
0: en même temps.
1: C'est parce que j'aime la musique, c'est pour ça aussi.
0: Voilà, alors, David est capable de faire deux trucs en même temps. Il bosse, enfin trois trucs d'ailleurs, parce qu'il bosse, il appelle, ben, il s'arrête, il nous appelle et il trouve la bonne réponse. Un t-shirt tout blanc pour vos couleurs d'ICI Limousin, David, en vous félicitant.
1: C'est génial.
0: Et pour quelle raison on a décidé de commencer par là? Ben, parce que demain c'est la fête de la musique, c'est le premier jour de l'été, voilà. Ceci explique cela. Salut David, bon courage.
1: C'est parfait, je vous remercie.
0: Belle journée, bon week-end. Au revoir.
1: Merci à tous.
0: Ciao.
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0: J'aime quand un plan se déroule sans accroc. Donc ça, c'est fait. Là, le deuxième, j'espère que ça va être moins compliqué. On est en plein air. Voilà. Généralement, alors ça, avec le canicule qui fait, en pleine journée, quand le soleil est top, quand le soleil tape, pardon. Bien dyslexique, c'est la chaleur, hein, c'est la fatigue, c'est pas la boisson. non, on fait pas ça en plein cagnard. Non, généralement on fait ça très tôt ou alors très tard, mais il faut qu'il fasse un chouïa de vent, il faut qu'on soit ventilé. C'est un boulot qui est généralement, on n'aime pas trop, mais de temps en temps on n'a pas le choix. Alors à la 1, à la 2, à la 3, on est dans le jardin. On était dans le jardin tout à l'heure avec. Fred du Jardin d'Elf, c'était entre 9h et 10h pour vos conseils jardin. Là, c'est comme si on était dans le jardin, voilà. Et alors, ce qui m'intéresse, moi, c'est l'outil en question. On se sert de quel outil? Voilà. Attention de ne pas vous blesser, hein. On reste prudent. On se réécoute le bruit qui court. Je mets des gants parce que sinon, je vais avoir des ampoules. Ah ben oui, parce que moi, je suis un jardinier du dimanche, hein. Je suis désolé, hein. Allez, faites vos jeux, le bruit qui court. 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

0: souviens de ce tube, c'était Camaro. 11h32.
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0: Barbara Streisand, Woman in Love, une femme amoureuse.
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0: 11h38, Jean-Michel, bonjour.
3: Oui, bonjour.
0: Bonjour Jean-Michel, quel temps à Moutier, dites-moi tout.
3: Un temps lourd, un peu de pluie ce matin, mais pas d'orage.
0: Ah,
3: j'ai
0: entendu
3: tout à l'heure qu'à Chambéry, Dan disait qu'il y avait fait orage. Nous, on n'a pas eu d'orage, mais il a un temps très lourd, pas de soleil et des nuages, mais super, super lourd.
0: Ouais, vous étiez quelques-uns et quelques-unes à nous signaler ce matin, à nous appeler. Hein. Merci d'avoir ce réflexe d'ailleurs, hein, on aime bien nous. Voilà. Ah ouais, tiens, il pleut chez nous, etc. On n'y croyait pas sur le coup, on se disait non, c'est pas possible, si. Vous avez eu un petit peu de pluie. Bon, ça mouillait, c'était 2-3 gouttes, hein. C'était pas énorme.
3: Pas...
0: Voilà. Ça n'a pas eu le temps de refroidir ou de rafraîchir.
3: Rien du tout.
0: Alors, Jean-Michel, deuxième bruit qui court. Alors, on imagine, on est dans le jardin, on se retrousse les manches, à la 1, à la 2, à la 3. Hop là, quand il faut y aller, il faut y aller. C'est pas une passion, hein, mais bon, voilà, on n'a pas le choix. Alors, c'est quoi le bruit qu'on entend derrière vous, Michel, en fond sonore? C'est quoi? C'est pas la radio?
3: C'est quelqu'un qui pioche, c'est une pioche.
0: Oui, mais chez vous, ça je suis d'accord. Alors.
3: Ah, chez moi?
0: Ouais.
3: Je sais pas, c'est mon épouse qui... je sais pas, c'est la radio.
0: Ah oui, alors faut baisser la radio, c'est pas ce qu'il me semblait. Faut baisser la radio. Quand vous jouez, quand on vous a sur l'antenne, faut pas mettre la radio à proximité parce que.
3: Oui, et en plus le monsieur que j'ai eu tout à l'heure, il me l'a dit.
0: Eh ben oui, voilà. Oui, Bertrand, il a la consigne de. Ouais, faut écouter ce qu'on vous dit.
3: Ah oui, mais moi j'écoute rien.
0: Non, il a la consigne de le dire parce que c'est vrai que pour nos amis qui nous écoutent, c'est pas.
3: Je peux pas vous dire parce que j'ai pas de réseau.
0: C'est pas un confort extraordinaire, si vous voulez, pour ceux et celles.
3: Oui.
0: Qui
3: bien, voilà.
0: Donc vous me rassurez, c'est pas votre épouse qui s'appelle comment d'ailleurs? Elle s'appelle comment?
3: Patricia.
0: C'est pas Patricia derrière vous qui fait du bruit. Bon alors, Jean-Michel, vous me disiez quoi le mot magique? La réponse c'est quoi?
3: Quelqu'un qui pioche.
0: Voilà. Mot utilisé également pour signifier une personne têtue. La tête de pioche, on dit.
3: Tête de pioche. Oui. Comme moi, parce que j'ai pas coupé ma radio.
0: Ça, moi, c'est vous qui le dites. Hein.
3: Ah, oui,
0: éventuellement,
3: oui.
0: Votre épouse, mais moi, je ne me permettrai pas.
3: Ah, mon épouse.
0: Ah oui, vous aussi.
3: Ah oui, il a perdu de m'avoir question, si je comprends bien.
0: On vous offre un drap de bain, décidément, en microfibre. Voilà, mon cher Jean-Michel.
3: Merci
0: pour cet été, ça pourra toujours servir. Qu'est-ce que vous faites de beau aujourd'hui? Vous restez à l'ombre?
3: Ah non, oui, je travaille à l'intérieur. Je suis en train de faire de la maçonnerie.
0: Oula, par un temps pareil, vous allez péter de chaud, non?
3: Ah non, mais c'est bon, il n'y a pas de soleil, puis je suis à l'intérieur, donc c'est bon.
0: D'accord, ok.
3: À l'extérieur, non, il fait trop chaud. Mais à l'intérieur, ça va. C'est pour ça que j'avais la radio, et la radio était coincée sous l'échafaudage, et elle n'arrivait pas à l'atteindre.
0: Faites gaffe, ne nous mettez pas n'importe où. Enfin, moi, ne me mettez pas au-dessus, hein, parce que j'ai le vertige, d'accord?
3: Non, mais il n'est pas bien au-dessus, là, parce que moi, c'est un peu pareil. Vous inquiétez pas.
0: Ça me rassure. Mais c'est pas tombé dans le ciment non plus. Hein.
3: Non.
0: Parce que, bon, allez. Jean-Michel, le bonjour à Patricia, on vous souhaite un bon week-end et bon bricolage.
3: Gentil, merci.
0: Salut Jean-Michel. Le coup de pioche. C'était facile, hein, le coup de pioche. Alors là, on va rester dans le jardin et c'est un truc indispensable. Ah oui, par les temps qui courent, on en a parlé ce matin. Alors, il n'en faut pas trop, mais juste un chouïa quand même, un minimum, par temps caniculaire. On s'écoute? Allez, hop là. J'adore. Rien que d'entendre ça, moi, de fermer les yeux, ça me rafraîchit. J'ai limite la chasse de poule maintenant. C'est magique à la radio. Hein. Vous entendez un bruit, vous fermez les yeux, vous imaginez, et vous y êtes. 05 55 34 5000.
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0: Je sais qui je suis, c'était la chanson de Florent Pagny. Daniel, bonjour. J'ai refait. Daniel. Oh là là, il est dans une fusée. Attends. Daniel.
1: Ah, on a un problème.
0: Ah, j'ai un problème. C'est madame, c'est madame qui tient le combiné. Alors,
2: c'était le temps que je m'arrête en voiture.
0: Ah, c'est très bien, Daniel. Voilà, voilà un couple organisé. L'union fait la force. Donc, Daniel au volant qui est arrêté, donc il peut parler. Et, la copilote qu'on vient d'entendre s'appelle comment ?
2: Martine.
0: Merci, Martine. Merci de veiller au grain. Vous habitez Saint-Priest-sous-Aix, hein, c'est ça ?
2: Oui. Voilà.
0: Vous êtes en train de faire une balade, de faire les courses ?
2: Oui, voilà. On est parti faire un tour.
0: Voilà, vous avez bien raison. Et maintenant, c'est retour à l'étable ?
2: Oui.
0: Au frais.
2: Ouais. Ah ben, c'est nécessaire.
0: C'est nécessaire. Alors, vous avez eu de la flotte un petit peu à Saint-Priest-sous-Aix ce matin ?
2: Non, très peu ce matin.
0: D'accord. Ouais,
2: sur une petite demi-heure, mais ça a à peine ramassé impossible.
0: D'accord. Bah, je fais mon petit sondage, parce que comme vous avez été nombreux et nombreuses à nous signaler ce matin, donc voilà.
2: C'est pour
0: faire un petit tour des popotes. Allez, Daniel, on s'écoute le bruit qui court, attention. Oh, moi, j'adore. Daniel.
2: Oui.
0: Et Martine, votre proposition ?
2: Eh bien, c'est un arrosage.
0: Ben voilà, c'est pas... avec de l'eau ?
2: Oui, voilà. Ben, c'est... Oui.
0: Ouais, il y en a qui ont essayé avec du vin, mais ça...
2: Ça
0: coûte trop cher.
2: C'est gaspillage, pour le coup, là.
0: Ouais, exactement. Consommez avec modération le vin, s'il vous plaît. Merci beaucoup.
2: Exactement.
0: Un ventilateur brumisateur pour vous, Daniel. Voilà.
2: Eh ben, génial.
0: C'est vachement bien, ça. C'est très pratique, c'est tout petit.
2: Madame qui va être contente.
0: Ah ben, voilà. Madame va se balader partout avec, elle va mettre ça dans le sac à main. Mais je vous en prie, Martins, tout le plaisir est pour nous. On vous embrasse, rentrez bien à la maison, restez bien au frais. Vous restez avec nous sur Ici les Bousins. On passe un bon week-end ensemble. N'oubliez pas, demain c'est la fête de la musique. Salut, Daniel et Martine, à bientôt.
2: Merci, pareillement.

0: Gros travaux, un outil qui nécessite un casque pour celui qui a l'outil entre les mains. Voilà, pour éviter qu'il ait ce bruit plein pot dans les oreilles. C'est ce qu'on appelle les règles de sécurité et de bien-être au travail. 05 55 34 5000, gros travaux, c'est du lourd, c'est du très lourd.
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0: Genesis, le groupe Genesis avec Phil Collins, batteur de son état. Il a commencé comme ça avant d'entamer une carrière solo en tant que chanteur. Alors Stéphane, lui, il habite Magnac Laval. Bonjour Stéphane.
1: Bonjour.
0: Bonjour. Oula, c'est dynamique. Bien réveillé Stéphane. Remarquez, midi moins 5. Hein.
1: Oui, ouais. C'est midi.
0: Vous travaillez aujourd'hui ou pas?
1: Non, c'est repos.
0: C'est repos, d'accord.
1: C'est repos.
0: Et alors le programme, c'est quoi?
1: Ça va être sorti en moto entre copains, en milieu d'après-midi.
0: Et il fait pas trop chaud pour sortir à moto? Vous avez pété de chaud, non?
1: Bon, ça va, on a eu un peu d'eau ce matin, ça rafraîchit un petit peu, pas pour longtemps, mais bon.
0: Vous auriez pu me dire, les vrais motards, ils sortent quel que soit le temps. Ils flottent, ils sortent. Il fait une chaleur à tourner les poules, ils sortent également, donc c'est vrai.
1: C'est ça, c'est vrai, c'est les vrais motards.
0: Mais vous appartenez à un club? Non, vous êtes une bande de copains?
1: Non, du tout, non, c'est comme ça, entre copains.
0: Et vous faites une grosse balade cet après-midi, un gros circuit?
1: Ouais, entre 150 et 200.
0: Ah oui, quand même.
1: Ouais.
0: Et vous êtes combien? Vous êtes un grand cortège de motos?
1: Non, on fera 7.
0: 7 motos. Donc voilà. 7 copains, 7 motos?
1: On fera un peu plus, parce qu'il y en a qui sont en couple, il y en a qui sont tout seuls, donc voilà.
0: D'accord, ok. Bon, ben c'est parfait, ça, c'est un bel après-midi. Alors, ouais, vous avez quoi comme... j'y connais pas grand-chose. C'est une grosse moto, c'est un truc à grimper au rideau ou c'est une routière?
1: C'est une Sport GT, ouais. Moi, je suis sur une marque italienne. Mm-hmm. On peut la citer, Ducati.
0: Oui, d'accord. Ah oui, c'est costaud, ça, ouais. Généralement, comme moto, hein.
1: Ouais, c'est du 1000 cm cube.
0: Ah ouais, d'accord. Bon, voilà. Tension radar, hein,
1: oui.
0: Mon cher Stéphane. Alors, mon cher Stéphane, dernier bruit qui court. On a eu du mal à l'allumage et je me suis dit, on va pouvoir en faire que 3 aujourd'hui. Normalement, il y en a 4.
1: Oui.
0: Parce que l'instrument de musique, enfin les accords des violons, ça nous a causé quelques problèmes ce matin. Alors, ça, c'est du lourd, c'est du très lourd. On est en plein travaux. On imagine, on vient de se réveiller le matin, on ouvre un œil et là, la journée commence pas bien du tout parce qu'on entend ça. Mais on entend ça, même les fenêtres fermées. Et là, on se dit, quand on va ouvrir, qu'est-ce que ça va donner, quoi. Ça vous est déjà arrivé, ça, j'imagine.
1: Ah oui, voilà. Ah, oui. Ouais.
0: Bon, alors, c'est quoi, Stéphane?
1: Un marteau-piqueur.
0: Ah, ouais, absolument. Voilà. Marteau-piqueur. Ça, on reconnaît parce que ça fait un bruit très particulier. Hein. C'est significatif. Et ce que je disais tout à l'heure, bon, gros travaux, effectivement. Et pour celui ou celle, généralement, c'est des hommes, mais il peut y avoir des femmes aussi qui manipulent ce genre de gros outils, on va dire. La personne est munie d'un casque pour des raisons de sécurité, pour perdre l'ouïe, parce qu'au bout d'un moment, quand la journée est terminée, on vous parle, vous n'entendez absolument rien du tout. On va vous offrir une batterie portable en aluminium recyclé pour votre téléphone portable. Voilà, mon cher Stéphane. Vous êtes tout seul, vous, sur la moto, ou il y a madame, peut-être, non?
1: Il y a madame derrière, oui.
0: Il y a madame. Et alors, madame, elle n'a pas peur derrière?
1: Non, elle a confiance au pilote.
0: Moi, j'ai fait une fois ou deux, alors je n'ai pas le permis, hein, moto, mais j'étais passager une fois ou deux, je ne sais plus, il y a longtemps. Et l'ami en question me disait, ça serait bien quand même que tu ne sois pas aussi raide, parce que j'avais tendance, pendant les virages, j'avais tendance à faire un peu de résistance, si vous voulez. Alors qu'il faut se laisser aller, c'est comme un manège, si vous voulez, etc. Mais il m'a fallu quelques bornes avant que je me laisse aller. Je faisais un peu de résistance. Alors évidemment, celui qui est devant, il n'aime pas trop, quoi. Mais madame a entièrement confiance, et puis j'imagine que ça fait un moment que vous partagez la même passion.
1: Ouais, ça fait plus de 25 ans, donc oui.
0: Et quand vous rencontrez un autre motard qui est en face, quand vous le croisez, vous faites toujours le signe. C'est toujours le signe du pied, enfin de la jambe, quand on dit bonjour.
1: Non, la jambe, c'est quand on
0: remercie.
1: Voilà, quand ça se passe. Et en fait, c'est un signe distinctif de la main gauche quand on se croise.
0: Voilà. Allez, mais faut pas lâcher le guidon non plus. Ah oui, c'est vrai, quand on tend la jambe, c'est pour dire merci. D'ailleurs, moi, j'avais un ami que ça le mettait en colère parce qu'il il pensait que c'était le motard qui voulait mettre un coup de pied dans la voiture. Je dis non, t'as rien compris, c'est pour dire merci. Justement, ça veut dire qu'il est sympa, le monsieur, il te fait signe, merci. Merci Stéphane, la batterie portable, et puis bonne balade en moto cet après-midi. Ciao.
1: Merci, bonne journée.
0: Ciao.
1: Merci, au revoir.
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3: Vous écoutez votre radio locale, Ici Limousin, il est midi. Les infos, Nathalie Cole. La canicule et la sécheresse gagnent du terrain en Limousin.
4: Oui, ce matin, quelques pluies nous ont bien apporté un peu de répit par endroit avant de replonger dans la fournaise. La Haute-Vienne et la Corrèze sont toujours en vigilance orange. Pic de chaleur attendu demain ou lundi. Une partie de la Corrèze est aussi placée en alerte sécheresse depuis hier dans les secteurs de Trégnac, Mansac et Messac, avec de premières restrictions sur l'usage de l'eau, interdiction durant la journée d'arroser les potagers, terrains de sport ou encore les cultures par aspersion. Face au risque accru d'incendie, le préfet de la Haute-Vienne lui a pris un arrêté pour interdire aux particuliers d'utiliser ou de transporter des mortiers d'artifice et des matières inflammables. Tout usage de feu dans un cadre festif est également fortement déconseillé. À Tulle, la fête de la musique débutera seulement à 21h30 demain. Décision du maire qui impose aussi cet horaire pour toutes les manifestations culturelles organisées dans la ville jusqu'à nouvel ordre. Il interdit aussi toute activité sportive en extérieur sur les sites municipaux. Et puis en ce moment, une cellule de crise interministérielle est réunie à Matignon pour gérer cette canicule avec 14 ministres autour de la table.
3: La sécurité sur les routes s'améliore en Corrèze, mais il y a encore beaucoup d'efforts à faire.
4: Oui, le bilan est positif pour les 5 premiers mois de l'année. Une trentaine d'accidents en moins et aussi moins de personnes blessées ou tuées par rapport à la même période l'an dernier. Mais en dévoilant ces chiffres hier, le préfet de la Corrèze a aussi rappelé que cette amélioration reste limitée. Car si on regarde sur les 5 dernières années, la situation continue de se dégrader, Philippe Grazier.
5: Une situation, oui, qui est à contre-courant de la majeure partie des départements comparables où la sécurité routière tente à s'améliorer ces dernières années. C'est le cas chez nos voisins du Cantal. En 5 ans, la Corrèze a enregistré une hausse globale de 40% des accidents avec blessés. Il est difficile d'en identifier les causes. La vitesse est la première responsable, suivie de l'inattention au volant, notamment l'usage du téléphone, l'alcool et les stupéfiants. Autre élément dont la cause est mal identifiée, les accidents adviennent majoritairement en zone urbaine, en Corrèze et Brive. En concentre la très grande part, 38% des accidents à elle seule. De quoi donner à réfléchir aux assises de la sécurité routière qui auront lieu le 30 juin à Tulle, durant lesquelles les causes des accidents seront analysées pour en tirer des pistes d'action ciblées. Une est déjà envisagée, baisser la vitesse maximale sur l'A20 dans la traversée de Brive de 110 à 90 km/h.
4: En Haute-Vienne, un poids lourd a percuté un fourgon de la Dirco hier soir sur la RN 141 près de Saint-Junien. Le chauffeur du camion et un agent des routes ont été conduits au CHU de Limoges pour des examens de contrôle. 500 voitures ont dû patienter près de 3 heures pour faire demi-tour, tandis qu'une centaine de camions est restée bloquée durant 12 heures, le temps d'évacuer des véhicules accidentés. La circulation a repris ce matin à 8h30.
3: Une manifestation insolite au lac de Vassivière cet après-midi.
4: Elle est organisée par le collectif Non à la Porcherie du Lac, opposé au projet de porcherie industrielle de 1200 porcs sur la commune de Royères de Vassivière. Et la protestation se fera sur l'eau, en canoë, en radeau et à la nage. Une manière de continuer à attirer l'attention sur ce projet, précise Patricia Petit, membre du collectif et organisatrice de la manifestation.
6: On veut qu'elle soit sur l'eau pour bien montrer que si jamais cette porcherie s'installe, régulièrement il y aura des fermetures de baignades et il n'y aura pas de pêche possible parce que l'eau va être polluée. Le lisier, il est stocké. Normalement, c'est étanche, normalement. Mais il est possible qu'il y ait des fuites. Du lisier qui contient des produits chimiques, des raticides, des insecticides et des détergents. Puisque les eaux de lavage sont mélangées au lisier et les zones d'épandage se trouvent toutes autour du lac. Donc le premier épandage, bon, il n'y aura pas trop de problèmes. Mais c'est l'accumulation au fil des années qui va faire que le lac va se polluer. Donc voilà.
4: Voilà ce qu'ils diront lors de la manifestation à 15h au niveau de la plage de Broussa. Le préfet de la Creuse dira d'ici le 17 juillet s'il donne son accord ou pas à cette porcherie industrielle. Les filles du Limoges Foot devront attendre pour disputer la finale de la Coupe de Nouvelle-Aquitaine car le match contre Pau, normalement prévu cet après-midi dans les Landes, est reporté à cause de la canicule. La nouvelle date de match n'est pas encore connue.
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4: Le mercure va encore grimper.
3: Soleil et chaleur encore pour aujourd'hui. Allez, courage, 30 à 34 degrés pour les températures maximales, 30 à Bugeat, 31 degrés à Chalut, 31 également à Saint-Thierry, 32 à Aigurande, 33 à Limoges-Étul et enfin 34 à Brive. 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
4: Bonjour, merci d'avoir choisi votre radio ici. C'est Willy vient déjeuner chez vous, numéro 1063.
10: Ça filoche,
4: mes amis. Bonjour la tribu.
10: Bonjour.
4: Alors, qui est là aujourd'hui? Nicolas Malabeuf. Bonjour mon bon Nicolas.
11: Bonjour Willy, bonjour tout le monde.
4: Et Fabien Aymon, notre geek. Bonjour mon Fabineux.
12: Bonjour Willy, bonjour à tous.
4: Et bienvenue à tous, mes amis. J'espère que vous avez passé une bonne semaine.
12: Excellent.
4: Il a fait beau, ça y est, on est en été. C'est ma saison préférée. C'est la saison du soleil, des godivots et des amours sans lendemain.
12: Oh, mais ça, c'est le meilleur.
11: C'est pour vous.
4: On frappe à la rentrée, ouais, bien sûr. Voilà, bon, dans tous les cas, à consommer avec modération. Et aujourd'hui, mes amis, comme cette saison me met en joie, on va vous proposer jusqu'à 13h une émission différente, une émission pas pareille. On va vous proposer une spéciale. Il nous manque à la télé. Pourquoi? Eh bien, parce que je suis le patron et que je fais ce que je veux. J'avais envie aujourd'hui de réunir deux grandes figures du PAF. Ils nous ont divertis, informés, amusés, émus. Ils sont deux. Il y a un homme, il y a une femme. On fera donc Shabadabada jusqu'à 13h. Je vous les présente dans une minute. Mais d'abord, évidemment, mes amis, vous savez, vous faites l'émission avec nous. D'abord, sur le groupe Facebook, François Fabineau.
12: Si vous voulez réagir sur Facebook, vous tapez Youpi la vie avec Willy Rovelli. Bim, on vous lit. Et il y a Bernadette qui nous a laissé un message cette semaine. Elle a fait un tour au Futuroscope. Elle a posté une photo sur le groupe. Donc, merci Bernadette. Vous pouvez faire comme elle sur Facebook. C'est gratuit. Vous tapez Youpi la vie avec Willy Rovelli.
4: Merci beaucoup. Et appelez-nous à 0810 055 056. Vous allez reconnaître les voix de nos deux invités dans un petit instant. Si vous avez envie de les appeler pour leur dire « Allô, je vous aime » ou « Allô, je ne peux pas vous blairer ».
12: Appelez-nous quand même.
4: On prend tout le monde. 0810 055 056 et vous repartez avec
12: quoi? Eh bien, vous en avez l'habitude, on vous offre une carte carburant qui vaut 100 euros.
4: 100 euros.
12: Et le tirage au sort, c'est demain.
4: Eh ben voilà. Est-ce qu'on a tout dit?
12: On a tout dit.
4: Allez.
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4: Allez, ouvrons cette spéciale, il nous manque à la télé. Bonjour Mireille Dumas.
13: Bonjour.
4: Et bonjour Philippe
13: Rizou. Youpi la vie.
14: Oui. Bonjour.
4: Bonjour, ça va Philippe?
14: En pleine forme.
4: En pleine forme, ça va Mireille?
13: Très bien.
4: Bon, je suis très très heureux de vous voir, vraiment. D'abord, est-ce que vous connaissiez tous les deux?
14: Oui.
4: Oui, vous étiez déjà croisés
13: et
4: sur
13: je l'ai interviewé, Philippe.
4: Ah, oui, justement, c'est la question que j'allais vous poser
13: oui,
4: après.
13: Oui,
4: tiens,
13: oui.
4: Très, très bien.
13: Il y a longtemps.
4: On va prendre le temps comme ça de parler un petit peu de votre parcours. Je suis très contente de vous revoir parce que vous m'avez élevé mal, sans doute. Mais vous m'avez élevé, vous avez été un petit peu ma maman et mon papa. Parce que moi, je suis comme Nicolas, un vrai, et comme Fabien d'ailleurs, un vrai, vrai enfant de la télé. Tiens, je vais vous poser la même question à tous les deux. Est-ce que des gens dans la rue en ce moment vous disent, bah alors Mireille, qu'est-ce que vous devenez? Parce que quand on fait plus de télé, on a l'impression qu'on fait plus rien.
13: Mais c'est toujours adorable, c'est toujours très très sympathique, bienveillant, des petits selfies, des petits et puis avec c'est vrai que le fait de faire la chaîne YouTube en plus ça remet un peu.
4: Exactement.
13: Avec les plus jeunes, ce qui est sympa.
4: C'est pas mal,
13: ça donne à plus jeune
4: une discrétion médiatique mais pas un retrait, parce que vous faites entre autres des documentaires.
13: Oui,
4: tout
13: bien
4: ça
13: sûr, voilà. Bien sûr, et puis je suis très active.
4: Et Philippe, alors vous revenez avec un livre qui s'appelle Jamais trop tard, on va en parler dans un petit instant. Dans la rue, les gens vous disent quoi, Philippe, quand ils vous croisent?
14: Ils me saluent, ils me disent que je ressemble beaucoup à Philippe Risoli.
4: Ouais. Alors c'est pas faux, il y a un petit air. Jamais on vous a dit que vous ressembliez à Mireille Dumas?
14: Pas encore, mais ça va peut-être arriver.
13: On n'a pas été mariés, encore, sauf par vous.
14: Mais ce qui est amusant, c'est que je fais également du théâtre et que lorsque vous allez faire des selfies, parce qu'on ne fait plus ni autographe, ni carte, ni rien, c'est des selfies maintenant. Quand on fait des selfies, ils me disent, mais alors sinon vous faites quoi?
4: Je fais du théâtre, je viens de jouer devant vous à l'instant. Mireille, mais vous, pourquoi vous n'avez plus envie de faire les émissions que vous faisiez comme avant,
13: mais
4: par exemple?
13: Parce que j'ai commencé par faire du documentaire, par être réalisatrice de documentaire. J'adore ça, filmer, interviewer, parce qu'un documentaire, vous faites... Je fais aussi mon métier de journaliste, et c'est une passion pour moi d'être réalisatrice de documentaire. Ouais. Donc j'ai toujours dit qu'après l'antenne, parce que quand ça s'est arrêté, une fois, deux fois, et puis après, vous avez envie d'être un peu maîtresse de votre destin, et comme j'ai ma propre société de production, et maintenant la chaîne YouTube, eh bien je me suis dit, à moi la liberté... Ouais. À moi aussi les documentaires et ne plus dépendre de l'audience et de la régularité, etc. Et je suis vraiment, voilà, je suis très, très, très heureuse, sereine, enfin, tout le temps.
4: Philippe, vous faisiez, puisqu'on parlait d'audience, c'était hallucinant. Ah
14: bah oui. Pour une finale du Juste Prix le dimanche, par exemple, on pouvait, alors il y a eu une époque où on dépassait les 10 millions de...
4: Tu te rends compte?
3: Wow, 10 millions
14: le dimanche midi. Hein.
4: Tu te rends compte?
14: Mais disons qu'au moment où moi j'ai quitté, c'était encore largement au-dessus des 6-7 millions. Quoi. Ouais. Donc, donc c'était pas mal.
4: Ouais, c'était pas mal. C'était Mireille, vous disiez tout à l'heure, j'ai déjà interviewé Philippe, parce qu'évidemment on vous connaît beaucoup avec Balai Masque, avec Vie Privée, Vie Publique, donc des émissions de confidence. C'était nouveau ça à l'époque, les émissions de confidence comme ça?
13: Oui, c'était très nouveau, surtout de donner la parole à des anonymes.
4: Ouais.
13: Et parce que c'était aussi ça le plus important, c'était d'aborder des sujets dont on ne parlait pas, sujets tabous.
4: Tous les sujets.
13: Tous les sujets. Je crois que la première émission de Balai Masque, c'était sur l'homosexualité, mais on a abordé les violences faites aux femmes, aux enfants, le harcèlement, tous les sujets dont on parle. Moi, ça... Toujours, je suis stupéfaite quand j'entends aujourd'hui, enfin, on en parle, se libère. Mais non, parole, c'est toujours libérée. Les victimes de violences, que ce soit des enfants, des femmes et d'autres, et des gars, et des hommes, des victimes d'autres hommes, témoignaient, mais on ne les entendait pas. Il n'y avait pas cette chose absolument extraordinaire qui existe aujourd'hui, des réseaux sociaux qui, pour le meilleur comme pour le pire, mais qui est une caisse de résonance aussi.
4: Philippe, justement, vous qui avez Mireille, faisait accoucher des personnes connues ou pas d'ailleurs. Philippe, vous qui avez été accouché par Mireille, alors.
3: Qu'est-ce que ça fait?
13: Non, mais il n'y avait pas des anonymes, pas des personnes qui étaient violentées.
4: Vous racontiez, vous aviez tout dit. Comment on se sentait quand
14: On ne dit jamais tout.
4: Ah, on dit jamais tout.
14: Jamais.
4: Mais en tout cas, vous étiez senti tranquille, rassuré,
14: confiance. L'important dans ce genre d'exercice, c'est effectivement d'être en confiance.
4: Ouais, voilà.
14: Si tu n'as pas confiance, tu mens.
4: Bah oui.
13: c'est ça.
14: Donc, il faut y aller. Puis, il faut savoir ce que tu veux dire, parce qu'on a toujours plus ou moins quand même un message à faire passer.
4: Ouais.
14: C'est rare qu'on vienne gratuitement déculoter sa pensée sans fausse pudeur, si j'ose dire. Mais bon, Mireille est évidemment une grande professionnelle. Là, je parle sur le plan technique de la radio et de la télévision. Et ensuite, elle a le background pour t'interviewer. Parce que le problème, moi, je le vois, tu vois, quand on parle du livre, quand je vais dans certaines interviews, quand j'ai en face de moi des gens qui n'ont pas le répondant, si tu veux, nécessaire. Non pas que je me place au-dessus d'eux, mais je trouve que ce qu'on voit aujourd'hui dans les médias n'est plus tout à fait hauteur de ce qui était avant.
4: Exactement. Vous allez nous dire dans un instant, Mireille, si vous aviez pourquoi vous avez ce pouvoir où on vous dit tout. Il vient d'où ce pouvoir? On va en parler dans un petit instant, Mireille. Je vous laisse le temps de la réflexion de cette question.
13: Dites tout, Mireille.
4: On va parler de quoi dans un instant, mon Fabinou, avec toi?
3: Dans un instant, l'actu web, on va se replonger dans les jeux télé des années 90.
4: Ah, alors restez avec nous, mes amis. Mais d'abord, tiens, on va écouter Michel Jonas. Vous aimez

0: Michel Jonas, bien évidemment.
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0: Les prisonniers est émerveillé par ce talent d'animation que j'ai. Hein. Depuis tout à l'heure, il me regarde, bien sûr. Qu'est-ce que c'est que ce truc?
3: Il comprend pas.
4: Je vois le moindre détail.
0: Il apprend le métier. Philippe Risolier, Mireille Dumas sont avec nous. Allons les applaudir.
5: Ouais.
0: Moi, je les aime. Je suis tellement content de vous voir. Vous pouvez pas savoir, ça me fait trop plaisir que vous soyez avec nous. On fait une spéciale télé. Il nous manque à la télé, juste pour le plaisir, parce que j'avais envie de les voir. Et je sais que ça vous fait plaisir à la maison. Lui, moins. C'est pas bien le mot. Mais je suis obligée de le passer,
5: merci.
0: C'est contractuel.
5: Voilà. Et ça m'arrange. Il est l'heure de la mise à jour. Alors, mise à jour un peu particulière aujourd'hui. Nous avons la chance d'avoir Mireille Dumas et Philippe Risoli. On va se replonger dans les années 90, que certains internautes sont nostalgiques de ces années-là, car à cette époque, il y avait pas mal de jeux télé qui sont devenus cultes aujourd'hui. Sur YouTube, j'ai trouvé un quiz spécial jeux télé. On va le tester ensemble. Saurez-vous reconnaître ce premier générique de l'époque?
0: C'était les amours, le premier générique des amours présenté à l'époque.
5: Avec Jean-Luc Reichmann, amours jeux télévisés où des couples devaient répondre à des questions sur leur vie commune pour tester leur connaissance mutuelle. Les candidats n'hésitaient pas à se livrer comme cette dame qui raconte un rêve un peu coquin.
6: On dormait tous les deux, dans notre lit, et puis je rêvais en train de passer mes vitesses sur mon permis poids lourd, mais avec le sexe de mon mari.
5: Oh.
6: Je faisais première, deuxième, troisième. Et je l'ai eu mon permis.
5: Et elle a eu son permis, voilà, belle anecdote. Autre générique, autre jeu télé. Motus, bravo, présenté par
7: Thierry Beccaro.
5: Voilà, Motus, jeu télévisé de mots où les candidats devaient donc deviner un mot mystère en plusieurs essais avec des indices donnés par les lettres bien placées. Alors pour obtenir ces indices, il fallait remuer, vous savez, les boules de Motus.
7: Ah oui.
5: D'ailleurs, certains candidats avaient un peu de mal avec cette règle.
8: Vraiment, je vous demande instamment de m'écouter attentivement et de remuer les boules. Jean-Jacques, vous êtes d'accord avec moi?
9: Entièrement.
8: Hein, il faut. Non. Vous devez brasser les boules.
9: Ça fait 30 ans que je lui dis.
10: C'est un petit peu orienté.
5: Toujours. Nous sommes toujours dans les années 90 avec un autre jeu culte. Sur France 2. Patrice Lafont.
0: Pyramide.
5: Le but était de faire deviner des mots ayant un rapport avec le thème donné en utilisant au maximum, vous savez, 8 briques. Ouais. Après chaque candidat, choisissez de faire deviner le mot avec une brique, deux briques, trois. Fou. Voilà, on comprend toujours rien. Bref, tout dépend de la personne qui joue avec vous. Écoutez, là, le candidat va tenter de faire deviner en 3 briques. Il regarde son partenaire et là, il sent que ça ne va pas le faire.
11: En 3.
12: Je sais pas.
13: J'ai l'air si con que ça.
5: Oui, on n'osait pas le dire. Allez, passons sur TF1 avec ce générique.
14: Famille en or.
5: Dans ce jeu, deux familles devaient deviner les réponses les plus fréquemment données par un panel de personnes à des questions du quotidien. Écoutez cet extrait, on sent qu'on est dans les années 90 car ce genre de réponse, ça ne passe plus maintenant.
15: Et vous gardez la main, attention, que va me proposer la famille Martin? Lorsque vous êtes en colère, vous tapez sur quoi? Joël.
16: Les enfants.
15: Vous tapez sur les enfants, c'est-à-dire qu'on tape sur le chien, après ça marche pas, paf, c'est les enfants qui prennent.
5: Avec la voix bien sûr de Patrick Roy. Et on termine avec le meilleur générique du monde.
0: Le juste prix, les souvenirs.
5: Là, j'ai 8 ans, là. Le juste prix, les candidats devaient donner donc le juste prix à différents produits du quotidien. Écoutez, j'ai retrouvé quelques pépites niveau candidat, Philippe.
13: Qui c'est qui?
17: Ma femme est là dans le public.
13: Ah, votre femme est là.
17: Oui.
13: Elle se prénomme votre femme.
17: Christine. Eve.
13: Ah.
0: C'est plus le nom de sa femme.
18: En Eure-et-Loir, je te donne.
13: C'est vrai?
18: Oui. Comment?
13: Oui, non.
18: J'ai rien compris à ce que vous m'avez dit. J'ai compris d'Eure-et-Loir, je fais du boudin, mais ça doit pas être ça. Dites-moi d'où vous venez, ce que vous faites dans la vie.
19: Je viens de Pamiers, dans
13: l'Ariège. Parlez plus fort, Annick, dans le micro.
19: De Pamiers, dans l'Ariège.
5: Là, pour résumer, là, pour faire un bon jeu, il faut de bons candidats et surtout un bon animateur. Pendant des années, Philippe Risoli, vous avez animé le juste prix, mais aujourd'hui, vous recevoir ici, ça n'a pas de prix.
0: Ah, c'est gentil. C'est la première fois qu'il dit une gentillesse.
5: Oui.
3: Estimez-vous heureux, hein, parce que là,
0: c'est exceptionnel.
5: Mais non, mais ce qui est dingue, c'est votre voix, en fait. Elle n'a pas changé. Là, on ferme les yeux, j'ai 8 ans.
0: Et Mireille, pareil. Hein.
5: Ouais, pareil, ouais, non, mais c'est
0: tous
5: vrai.
0: Les deux. On ferme les yeux, on sait qui vous
5: êtes. C'est dingue.
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0: Vous en parlez très bien dans le livre, les hauts, les bas, il y a tout dans Jamais trop tard. On sent en lisant le livre et là en vous écoutant là dans les extraits que vient de dire Fabien, l'amour que vous aviez pour les candidats.
7: Des gens,
5: mais oui.
0: Franchement, là, oui. On peut pas mentir là-dessus. Quand on entend ça, on ment pas.
4: Non, mais je pense que j'ai, enfin, une de mes forces, c'est que j'ai jamais joué un jeu à la télévision. C'est-à-dire que j'étais moi-même. C'est-à-dire que je plaisantais avec les candidats. J'allais parfois un petit peu loin, ce qui fait qu'on a pu me le reprocher en me disant tu t'es moqué. Ah. Mais j'avais toujours derrière quelque chose de gentil pour rattraper ce que ma première phrase. Peut-être encore plus vrai au millionnaire où là l'animé était encore bien plus difficile de présenter le juste prix.
0: Là c'était des vrais numéros que vous faisiez. Là vous étiez puis des duos, c'est-à-dire le candidat, vous, avec des cadeaux, tous les cadeaux qu'on vous a emmenés. Vous les avez gardés, toutes ces choses.
4: Alors ils sont restés. Alors j'en ai quelques-uns. J'ai une canne épée notamment gravée. Oui, une canne épée qui s'appelle. Je le raconte dans le livre. Ça s'appelle un maquila.
0: Vous, Mireille, on vous a moins fait de cadeaux.
10: Ah non, j'ai eu énormément de cadeaux.
0: Des boîtes d'antidépresseurs. Alors, non.
10: Pas du tout. J'ai reçu des bouteilles. Ah. Vous savez, une bouteille à la mer avec des messages à l'intérieur que j'avais du mal à enlever. J'ai reçu des pierres, beaucoup de dessins, de lettres évidemment. Et puis des tricots, des chandails.
3: Vous pouvez faire un vide-grenier là avec ça.
0: Mais rhabillé pour l'hiver.
10: Mais beaucoup de petits cadeaux qui étaient très touchants.
0: Bon, on va continuer à parler de tout ça dans un instant. Nicolas, tu as préparé une surprise pour
5: qui? Je vais retracer la belle carrière de Mireille Dumas.
0: Toi, tu y passeras aussi, Philippe. Oui. Après, ça sera avant Mireille, une autre star, c'est Mylène Farmer. Avec C'est à qui le tour? C'est que je suis un grand fan de Mylène Farmer.
5: Ah oui. Vous l'avez vu plusieurs fois en concert.
0: 150 fois, elle ne m'a jamais vu.
4: On est tous fans de Mylène Farmer.
0: On est tous.

0: Mylène Farmer, bien évidemment, c'est à qui le tour.
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0: Maintenant, c'est à toi le tour, ma chère Mireille. Mon cher Philippe, je vous présente Nicolas Malabeuf. C'est, quel âge tu as, mon Nico?
1: J'ai 25 ans.
0: 25 ans,
1: en 2000.
0: C'est un vrai fan de télé. Il connaît tout, mais depuis la naissance de la télé. Et là, tu vas rendre hommage à Mireille.
4: Avec les génériques tout à l'heure. Alors, il y a une méga révision.
0: Non, il sait tout, Mireille, d'abord, c'est vous qui passez à la casserole. En plus, après, ça sera Philippe.
1: Et oui, aujourd'hui, on a le bonheur de recevoir Mireille Dumas. Mireille, vous débutez dans l'émission Sexy Folie, la première émission où on évoquait ouvertement la sexualité à la télé. C'était en deuxième partie de soirée sur Antenne 2. Et en 86, Michel Blanc vous fait de drôles de confidences.
5: Fétichiste, je crois que si, tout fétichiste, c'est quoi? Par exemple, de porter le pull d'une femme qu'on aime. C'est par exemple... vous savez, je me parfume avec une autre toilette de femme qui est l'autre toilette d'une femme que j'ai beaucoup aimée. Ça va faire prétentieux si je dis que je suis une bombe sexuelle, non?
6: Je crois que c'est une petite bombe.
1: Une petite bombe.
5: C'est péjoratif.
1: Et oui, Mireille, vous en avez même profité grâce à Sexy Folie pour aller dans une boîte de striptease. Vous vous faisiez plaisir à l'époque. Et alors, vous êtes la meilleure des confidentes, on a envie de tout vous dire. Catherine Lara vous a même avoué une relation avec Georges Moustaki et c'était très chaud.
7: Vous racontez aussi avoir eu une aventure,
8: hein, oui,
7: avec notre fameux pâtre grec, Georges Moustaki.
8: Et oui, le pâtre grec. Le bon pâtre grec, parce qu'il est magnifique, Georges.
9: Oui.
8: C'était surtout une histoire d'amitié. Un soir, à force de me faire la cour, il m'a fait le jardin également.
1: Oh là là. Et alors, un jour, vous allez chez Léon Zitrone pour l'interviewer, mais alors ça se passe pas comme prévu. Il voulait avoir les questions en avance. Il vous engueule et demande à ce que vous écrivez les questions en amont. Ouais. Et je crois même qu'il vous séquestre.
7: Oui.
1: C'est assez fou.
7: Exactement. C'était complètement dingue. Premier entretien. Moi, j'avais une admiration. Oh, on était tous comme ça devant Zitrone à l'époque. Et effectivement, il m'a enfermé avec le cadreur et le preneur de son. J'étais là comme une petite fille à écrire mes questions, que j'ai dû passer sous la porte. Quand je l'ai passé sous la porte, il a ouvert. Donc il a lu, il m'a dit « Ok, on y va ». On a fini l'entretien, il m'a dit « Mademoiselle, vous ne serez jamais journaliste. Je m'oppose à la diffusion de...
0: Oh voilà,
7: vous n'avez pas joué le jeu, vous avez posé des questions qui n'étaient pas écrites.
0: Oh, » Bravo,
7: c'était visionnaire.
1: Il avait une drôle de réputation. Et alors, Mireille, vous échangez aussi bien avec les stars que les anonymes, mais aussi les petits bouts de chou. Il y a tout pile 40 ans, vous les interrogez sur leur rapport à la politique.
10: Et toi, est-ce que tu as une opinion, toi?
11: Je sais pas de quelle partie je serai, moi. Parce qu'il y en a qui disent la vérité dans la gauche et d'autres dans la droite. Il y en a qui disent les mots changent. On sait pas les départager.
12: La gauche, je crois que c'est les communistes ou le contraire. Et la droite, c'est les socialistes.
1: C'était mignon, presque ça.
7: Ouais.
1: Et alors Mireille, j'ai un peu peur quand même pour l'état de notre studio. Un jour, vous inaugurez le plateau de Vie privée, vie publique avec Pierre Palmade et le plafond n'a pas tenu.
13: C'est vrai que je me suis dit,
7: du tonnerre.
13: C'est vrai? C'est ça?
7: Je sais pas.
14: On l'entend, mais moi je sais pas ce que c'est.
13: C'est effrayant.
7: Ça fait peur. C'est quoi?
14: On est en train de chercher. Mais...
13: C'est la guerre?
7: On peut continuer.
14: La troisième guerre.
7: On continue à tourner,
0: Oh là. Ça c'est le plateau.
7: Oui, c'est carrément le plafond qui s'est effondré.
1: Oh.
7: Mais c'était, on aurait pu être vraiment.
0: Ah bah
7: heureusement qu'il y avait, vous savez, les barres
0: qui tenaient de sécurité
7: hyper dures et tout. Et moi, c'est vrai que je ne suis pas vraiment stressée. Vous voyez, j'étais la dernière à quitter le plateau.
1: Oui. On continue.
7: Allez, on y va.
1: Et alors, Mireille, vous avez aussi commenté l'Eurovision. C'était avec Cyril Ferraud au début des années 2010. Et alors, je ne sais pas ce que vous aviez bu avant l'émission, mais c'était du lourd.
15: Arrive Togi, je ne sais pas comment on prononce Togi, il a été mannequin et je tiens à dire qu'il aurait dû le rester.
1: Très bien,
15: Oui, il s'est lancé dans la chanson par hasard en remplaçant un ami, c'est ce qu'on nous a dit.
1: Et il n'aurait pas dû le faire.
15: Voilà, il n'aurait pas dû. Énorme morceau avec l'Irlande, ce sont les frères Bogdanov.
1: Non, pas du tout.
0: Elle a bu.
7: Cyril me disait de me calmer, c'était tellement drôle. Parce que l'Eurovision, ce qui est marrant, quand même, c'est de
0: se lâcher un peu. Voilà.
7: Bah oui, sinon vous en souhaitez, non?
1: C'est
7: pour le téléspectateur.
1: Ouais. Et alors, j'ai un potin sur vous, Mireille Dumas. Vous êtes un petit peu pyromane, vous avez tous les talents. Vous aviez failli mettre le feu à votre collège. Vous étiez caché sous un bureau pour fumer un cigare piqué à votre frère.
7: Oui,
1: et il y avait des nuages autour du collège.
7: Non, c'est pas ça. C'est que pour faire grande à l'époque, je devais être en troisième et tout. J'avais piqué effectivement un cigare qu'on fumait entre nanas,
1: sous un bureau.
7: Des adolescentes sous le bureau parce que j'étais interne, donc voilà. Et la fumée sortait de dessous le bureau. Du coup, une pionne, comme on appelait ça à l'époque, est venue. Et puis, on s'est retrouvés collés pendant 15 jours, 3 semaines, interdiction de quitter le lycée. Voilà.
0: Je vous laisse le temps de fumer tranquillement votre cigare. On va faire une petite pause. Et puis, après, il y aura justement, évidemment, les infos pratiques près de chez vous avec le ICI Express.
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19: 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Voilà, ce carnet a été édité afin de célébrer les 10 ans de la création de la Nouvelle-Aquitaine. C'est une manière de nous encourager à écrire, de coller un timbre, ce geste presque oublié, et de voir notre plus beau Limousin imprimé sur un timbre.
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0: Partons gaiement vers la deuxième demi-heure de votre talk show du samedi. Alors ici, c'est comme le talk show de Léa Salamé qu'à l'époque.
1: Mais en pas pareil.
0: Sinon, c'est la même chose. Hein. Jusqu'à 13h, nos invités sont toujours Mireille et Philippe Risoli. Pourquoi ils sont là? Parce que
1: on les aime.
0: Et puis je sais que vous les aimez, vous êtes contents de les entendre. Moi, en tout cas, j'avais envie de les revoir. Et ils restent encore avec nous pendant une petite demi-heure avec votre tribu, notre enfant de la télé, Nicolas Malabeuf. Il est chez lui, là.
1: Ah oui, là, il est bien, là.
20: C'est l'émission de mes rêves.
1: Il drague Mireille depuis tout à l'heure pendant les 10.
0: Fabien Emo drague Philippe. Belle émission, on casse tout le monde. Bien sûr, vous le savez, vous faites cette émission avec nous, mes amis. Vous êtes chez vous ici. C'est la plus grande émission de radio du monde. Vous êtes tous des chroniqueurs, tous. D'abord, vous réagissez sur le groupe Facebook.
1: Oui, Youpi la vie avec Willy Revelli. Nous avons un message de Carole. Merci pour votre bonne humeur. Cela fait chaud au cœur. Ah bah donc, merci et continuez à réagir sur l'émission du jour. C'est complètement gratuit. Vous allez sur Facebook et vous tapez Youpi la vie avec Willy Revelli.
0: Merci. Appelez-nous. Tiens, 0810 055 056. C'est la libre antenne du week-end. Vous passez à tout instant. Vous pouvez papoter avec nos invités. Vous repartez aujourd'hui.
1: Alors, pas comme dans Le Millionnaire. Non. Il n'y a pas de roue à tourner. Non. Il faut juste nous appeler.
0: Il n'y a pas de million.
1: Alors, elle ne vaut pas un million parce qu'après, il faudrait qu'on ferme. Elle vaut 100 euros et on vous l'offre en fin d'émission.
0: Les gens
1: demain.
0: Qui connaissent la maison savent qu'il n'y a pas un million. Donc voilà,
1: 0,8. Vous prenez tout en même temps.
0: Je peux rien, donc je vous laisse que ça. Une petite carte, c'est déjà pas mal. Merci beaucoup. Mais d'abord, si vous n'avez pas suivi l'actu, pas de problème. L'actu vous suit. Il est temps pour moi de mettre
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0: Et comme aujourd'hui, nos invités sont Mireille Dumas et Philippe Risoli. On commence ces actus télé avec ce tremblement de terre. Michael Goldman et Marlène Schaaf quittent la Star Academy.
1: Oui. Oh là là.
0: Je sais, c'est terrible. Je ne sais pas comment on va se remettre de tous ces départs. Allez, courage. Allez. Hein. Marlène est partie parce que, pareil qu'avec le reste des profs, ils s'entendaient comme chien et chaff. Michael Goldman qui quitte la Starac. Jean-Jacques Goldman qui a écrit Danson pour Céline Dion. Mais qui est-ce qui arrive à cette famille là, Philippe Risoli est redevenu hype avec la reprise de Cuitas les bananas par Julien Doré. J'espère que ça ne va pas donner des mauvaises idées à d'autres parce que je ne suis pas sûre de survivre à la reprise de Beau le lavabo par Kenji Girac et de Jolie poupée par Vianney. Mireille Dumas. Puma. Intente un procès contre TF1 pour plagiat. En tout cas, elle devrait. Elle a raison. Masque Singer, c'est bas les masques. Merde, c'est la même chose. La roue de la fortune, Secret Story, le juste prix. En fait, la TV d'avant, ben, c'est la TV de maintenant. France 2 annonce l'arrêt de l'émission Bel et Bien. Pour les animateurs, c'est moche et mal. France 2 arrête également les maternelles. Ça lui fait un point commun avec Jean-Luc Lay.
1: Oh,
0: France 2 arrête aussi Interville. Pour Nagui, c'est stop à la vachette. France 3 arrête l'émission Duel en famille.
1: Oh, ben,
0: là, ça lui fait un point commun avec Anthony Delon. À France Télévisions, ils font tellement de coupes, c'est plus une chaîne de télé, hein, c'est un rabbin. Patrick Poivre-d'Arvor, PPDA, visé par 3 nouvelles plaintes. Bah, il allait quand même pas laisser, se laisser piquer la vedette par Patrick Bruel. Hein. PPDA, plainte pour dégoûtant animateur. PPDA, bien sûr, le célèbre présentateur du JT de 20h.
1: Oh,
0: selon Paris Match, l'avenir d'Anne-Elisabeth Lemoine semble compromis à la présentation de C'est à vous. Va être sympa le rendez-vous à la DRH. Bon bah, Anne-Elisabeth, c'est à vous. Bah, c'est plus à vous. Allez, tu dégages, merci. Un ex-candidat de Top Chef sur M6, accusé par 10 employés de harcèlement, qu'on est donc déjà son prochain menu, entrée, plat, pervers. Enfin, la question du jour. Est-ce que la série télé préférée des chouettes, c'est Alerte au mâle hibou? Au mâle hibou. Ah, et ben vous avez 2 heures. Allez. Alors heureusement, dans 194 jours, c'est fini 2026.
1: Bravo.
0: Voilà, voilà, voilà. Bon, c'était un rapide coup d'œil sur la télé. Vous la regardez encore la télé, Philippe? Oui.
3: Ah, moi, je suis un enfant encore de la télé, je la regarde encore et toujours.
0: Et la radio aussi, vous l'écoutez beaucoup.
3: Et j'écoute la radio.
0: Parce que vous avez fait les matinales dans une autre radio qui s'appelle... On ne peut pas dire le nom sur cette antenne.
3: Oui.
0: Mais et là, je sais que c'était l'un de vos moments préférés dans votre carrière aussi, hein, que d'animer une matinale radio.
3: Alors, l'animer, c'était bien. Mais
0: c'était se lever. En fait, vous voulez faire une matinale, mais en soirée.
3: Voilà. C'est exactement ça, en fait.
0: Et Mireille, vous regardez aussi la télé. Vous êtes aussi fan de télé. Vous regardez
21: alors, moi,
0: encore
21: je ne suis
0: un petit
21: pas
0: peu.
21: Une enfant de la télé. Ouais. Bizarrement, vous savez que vous parlez d'émissions que vous connaissez
0: ouais.
21: et que moi, je n'ai pas vues à l'époque,
0: ah, oui.
21: mais que j'ai regardé quand je faisais mes.
1: Ah, sur le tard. Mais,
21: oui, des ouais. documentaires, voyez, en regardant des archives, et tout à coup, je découvrais.
1: Ouais, d'accord.
21: Ben oui, je découvrais ce que j'aurais dû voir à l'époque. Voilà. Voilà. Mais je regarde, maintenant, je regarde un petit peu la
0: bon.
21: Télé.
0: Ouais. Eh bien, dans un instant, on va continuer ce petit moment qu'on a ensemble, juste pour le plaisir, avec Mireille Dumas et Philippe Rizzoli. Mais là, si vous avez un petit coup de mou, je parle pas pour vous, mais je sais que vous avez besoin d'un petit coup de mou.
1: Alors,
0: on a la solution pour vous. Dès que je vais vous dire à vous, vous allez me faire palabapapala, et je peux te dire que là, ça va aller beaucoup mieux. Regarde, là, ça, là,
1: non,
0: ça va pas.
1: Bien, non, ça va
0: là, t'as
1: bien.
0: Le coup de mou,
1: ça
0: t'as pas le coup de mou, t'es pas bien. T'es pas bien.
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0: À vous.
1: Palabapapala.
0: Et voilà,
1: là, ça va mieux.
0: Ça va pas mieux, ah
3: bah,
0: Philippe.
3: Je me sens revigoré. Non, mais une question, les deux, là.
0: Je t'en prie.
3: T'as mis combien de temps à les dresser?
0: Ouais, mais ça sent.
1: C'est pas fini encore.
0: T'as vu, ils répondent aux doigts.
21: C'est un entraînement.
0: Ils ont peur de moi. Ils sont tétanisés par moi.
1: C'est l'argent.
0: Voici Ricky et Paul.

0: a pas perdu la main.
1: Ouais, mais alors, Sarah Verdelia.
2: Vient déjeuner chez vous.
1: C'est Vincent. C'est vrai que Philippe, je suis un peu déçu.
3: Parce
1: que
3: moi, je suis un parigo.
1: Rizzoli. Rizzoli. Alors, Sarah Verdelia. Bravo. Mireille Dumas et Philippe Rizzoli sont toujours avec nous. Merci de partager ce déjeuner avec tout. Mireille, tiens, tout à l'heure, vous nous disiez un petit peu tous les sujets que vous abordiez à l'époque dans Vie privée, Vie publique ou Bas les masques. Est-ce qu'une fois, il y a une chaîne qui vous a dit non, pas ça, on parle pas de ça, Mireille ? Ou est-ce qu'on vous laissait tout faire ?
4: Alors, on me laissait tout faire, mais une fois, c'est vrai qu'il y a une émission qui était préparée avec la direction, d'ailleurs, avec l'accord évidemment de la chaîne, qui était sur la transsexualité. Enfin, maintenant, on dit transgenre, on dit pas transsexualité, et qui était diffusée en prime. Et il y a eu la direction a eu peur. Il y a eu campagne un peu de presse sans avoir vu, en estimant que finalement, c'était pas possible de donner la parole à des personnes qui ne savaient pas exactement quel genre choisir. Vous vous rendez compte, on en parlait comme ça à l'époque. On s'est retrouvés déprogrammés. On est passé en deuxième partie de soirée. Et l'histoire fait qu'on a fait en S2 autant d'audience qu'en prime. Et l'émission qui était l'émission littéraire qui passait en prime.
1: Vous avez peut-être fait des sujets sur le droit à mourir, Mireille. Vous savez pourquoi j'en parle.
4: Bien sûr. Voilà. J'ai fait beaucoup de déjà dans les années 90, j'ai le droit de choisir ma mort. On parlait de ça. Vous rendez compte tous ces sujets-là quand j'y pense. Et aujourd'hui, on en est encore à se poser des. Ouais. À légiférer, à ne pas savoir, etc. Ouais. Et moi, j'ai été très jeune, enfin confrontée à des témoignages de cette sorte de personnes qui disaient c'est mon ultime droit, j'ai le droit de choisir. Et moi, je me suis engagée. Je suis devenue adhérente de l'association pour le droit de mourir dans la dignité parce que je trouve qu'en 2026, c'est comme le droit à l'avortement. Je trouve que c'est un droit personnel et qui n'engage pas les autres.
1: Exactement.
4: Donc, on devrait l'avoir.
1: Philippe, vous avez une opinion là-dessus ou vous voulez qu'on passe à autre chose ?
3: On va peut-être passer à autre chose.
1: Oui, on va passer à autre chose. Il n'y a aucun souci. On peut passer à autre chose. Dans votre livre, vous racontez tout. Donc, Jamais trop tard, mes années télé et les autres à l'archipel. À un moment donné, vous évoquez le malentendu qu'il y a eu avec Cuitas les bananas. Vous pouvez nous dire un petit peu parce que c'était pas. Normalement, ça ne devait pas être cette chanson un petit peu festive.
3: Oui. C'est un titre que j'ai écrit le soir de l'arrêt du millionnaire.
1: Donc expliquez-nous. Donc on vous dit Philippe, on arrête le millionnaire.
3: Donc je suis rentré chez moi, je me suis mis à écrire comme je le fais souvent d'ailleurs. Et j'ai écrit. Il y a des jours, tu sais pas pourquoi ça devrait marcher, ça marche pas. Il y a des jours, tu sais pas pourquoi tu devrais dormir, mais tu dors pas. Donc là, c'est pas on n'est pas écroulé de rire. Et donc je cherchais un mot et puis j'avais en tête, le film de Woody Allen qui s'appelait Bananas. J'ai voulu faire une rêve. J'ai dit elles sont cuitasses les bananas. Et comme les inconnus avaient fait les 100 patates, j'ai dit coupé en dos les patatos. Bon, il n'y a pas de frites. Et puis, en fait, ça a été un peu dénaturé. Je ne vais pas rentrer dans le détail, parce que l'histoire est longue. Et c'est devenu, effectivement, une chanson totalement festive qui ne correspondait pas du tout à l'univers de ce que j'écris normalement. Donc, ça m'a un petit peu peiné, on va dire. Ça, c'est...
1: Ça vous ennuie de reprendre. Allez, vraiment, pas plus d'une minute, Philippe, pour nous raconter, parce que vous le racontez très bien dans le livre. Le jour où, à TF1, on vous a dit, on arrête. Parce que c'est vraiment, faut vous dire mes amis que Philippe Rizzoli là, pour les plus jeunes, c'était pas une star. Le mot existe même pas pour le qualifier. Les audiences que vous faisiez tous les jours sur TF1, la première chaîne à l'époque, encore plus qu'aujourd'hui. Et alors, ça s'arrête en 3 minutes.
3: Oui, alors que le juste prix s'arrête, c'est normal, on est en 2001, 2002, c'est l'arrivée de l'euro. Un jeu axé sur les prix, ça n'a plus de sens parce qu'on comprend plus rien à rien. Donc tout ça, c'était prévu. En revanche, moi, je devais rebondir soit avec une variété, donc en prime time, soit avec une émission caritative, justement, le dimanche après-midi. Et un jour, au mois de juillet 2001, je reçois un coup de téléphone de feu Étienne Mougeot, qui était le patron et qui m'a baladé pendant 10 minutes. Comment tu vas, grand? Ça va, grand?
1: Grand, il disait toujours grand.
3: Il disait toujours grand. Comment ça va? Ça fait combien de temps qu'on est ensemble, etc. Puis t'es à l'antenne tous les jours. Ça fait 14 ans que t'es à l'antenne tous les jours. Je me disais, est-ce que ce serait peut-être pas mal que tu laisses reposer ton image. Alors, je lui dis, bah non, Étienne, moi, je suis en pleine forme, ça marche bien, le public est là. Je n'ai aucune envie de laisser reposer mon image. Oui, voilà. Alors, il a changé de sujet. Il est parti sur la Starac sans me la proposer, mais en me demandant ce que je pensais du jeune Nikos Aliagas qui arrivait donc sur l'antenne de TF1. Bon, parce que je vais lui confier la Star Academy, donc voilà.
1: Voilà, toi,
3: tu es au téléphone, tu sens quand même là le boulet va, tu vois. Ouais. Tu t'es dit, mais qu'est-ce qui va ça? Et il a eu cette phrase qui a failli être le titre de mon livre, mais je me suis dit, je veux pas avoir un titre négatif. C'est dans l'immédiat, je n'ai pas de projet pour toi. Bon, et donc voilà, ma collaboration s'est arrêtée là.
1: La suite est dans le livre grand.
3: Oui.
1: Jamais trop tard, mes années télé et les autres, c'est aux éditions L'Archipel. On va continuer à en parler dans un instant. Nicolas Malabeuf revient dans un instant. On va s'occuper de notre ami Philippe Risoli en archive. Mais d'abord, on va écouter Slimane et Claudio Capeo avec Chez toi. 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
3: Ah oui, j'ai la chance et le bonheur d'être à côté de Philippe Rizzoli. Philippe, vous avez commencé en ces murs, vos débuts à France Inter en tant que reporter dans l'émission Adrénaline de Jacques Pradel.
4: Exact.
3: Et vous aviez fait un sujet sur Gilbert Montagnier intitulé « Les non-voyants sont-ils aveugles ?» C'était pas mal. Et alors, Philippe, j'aurais pu dire même Jean-Patrick, puisque à la radio, au début des

0: connaître.
1: Et alors, dans les années 90, vous êtes à la tête du millionnaire. Il fallait avoir les fameuses 3 télés pour tenter de remporter le million. Explosion de joie. Je change de femme à partir de ce soir, il avait dit le candidat. Et alors Philippe, c'était très sérieux, je crois que vous n'aviez même pas le droit de toucher la roue, il y avait un huissier de justice, etc. Et alors, autre jeu culte pendant 10 ans, le juste prix, un 1er avril, vous parlez avec une candidate pendant 10 minutes au téléphone, et en fait c'était votre maman, mais vous ne l'aviez même pas reconnue à ce moment-là. Et alors, un autre jour, un candidat que vous aviez déjà croisé, on a frôlé la cata, il avait failli révéler votre adresse à l'antenne.
2: Je suis ravi.
3: Je vous connais parce que j'ai relevé les compteurs chez vous.
2: C'est pas vrai.
3: 20 rues.
1: 20 rues.
2: Ah non, je le crois pas. Il me dit qu'il est à l'EDFDF et qu'il est venu relever les compteurs chez moi. En plus. Ah bah, là, je suis clair.
4: C'est moi qui n'ai pas de home jacking.
1: Il s'en est passé des choses sur le plateau du Juste Prix. Un autre jour, vous rangez votre cigarette dans votre poche de pantalon. Oui. Sauf que sans vous en rendre compte, la cigarette crame le pantalon. Votre cuisse est brûlée et vous hurlez à l'antenne. Et enfin, le petit potin, Jean Marais. L'acteur Jean Marais était fan du Juste Prix. Il vous a même offert une jolie sculpture.
5: Oui, alors j'ai reçu un petit mot, c'est surtout le mot « j'ai la sculpture ». Effectivement, j'ai reçu un mot. « Cher Philippe, je vous regarde chaque jour avec joie », signé Jean Marais. Avec une sculpture, mais je ne l'ai jamais rencontré. En revanche, celui qui était aussi malade du Juste Prix que lui, je l'ai rencontré. On a fait des interviews croisées, je suis allé sur son plateau. Il voulait même écrire un rôle pour moi au cinéma, c'était Claude Chabrol. Qui arrêtait les tournages et tout pour.
6: Pour regarder le Juste regarder Prix. Trop bizarre qu'il était en tournage, il arrêtait pendant une demi-heure.
5: Il arrêtait, regardait.
6: Incroyable.
5: C'est assez étonnant.
6: Vous êtes très bien grand.
1: Oui. Oh là là. Vous allez
6: vous êtes un bon invité, grand. Donc restez.
7: Ça c'est vous. Ça on peut pas vous dire. Vous grand.
1: Non, petit.
6: Grand, jamais on me le dit. C'est quand même incroyable. Mes amis, dans un instant, on va terminer cette émission. Mais je sais que vous aimez la publicité. C'est une espèce de.
1: On adore.
6: C'est un bonheur.
5: On adore.
6: Comme
5: pour ça.
6: Comment quand on s'appelle Philippe Risoli, comment est-ce qu'on lance la pub? On dit quoi? On dit.
5: On dit.
6: Ah oui, là, effectivement, vous avez perdu la main.
5: Attends. On se retrouve un peu de pub, on se retrouve dans 30 secondes.
7: On reste là.
6: En étant un peu aimable.
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6: De retour ici, c'est Willy vient déjeuner chez vous. On passe à table tous ensemble le samedi et le dimanche entre midi et 13h. Mais vite, ce sont les 5 dernières minutes. Si, il faut qu'on se dépêche. Alors vite, terminons, passons au dessert avec nos deux invités du jour de cette spéciale. Il nous manque à la télé, Mireille Dumas.
5: Mireille. Ah, ces émissions en public, ça va.
6: On
5: fait tout.
6: Ça va, Philippe, depuis tout à l'heure?
5: Ah, je suis en pleine forme.
6: Oui, ça se voit, ça se voit.
5: Là, ça y est, j'ai commencé, nous, on est des diesels. Donc, on rentre dans le.
6: Dans 3 minutes, on part. Donc, Philippe se réveille. Ça fait plaisir. Mireille. Alors, Mireille, je l'ai dit en débutant l'émission, vous n'êtes pas à la retraite, bien au contraire. Déjà, vous êtes extrêmement présente sur les réseaux sociaux, sur YouTube, par exemple. C'est quoi cette chaîne? Alors, on peut y retrouver quoi?
14: Eh oui, c'est une chaîne où je publie au moins trois archives d'entretiens déjà qui ont eu lieu dans les années passées, on va dire. Et puis une intégrale chaque week-end maintenant. Uh-huh. Et chaque mois, je retrouve, et c'est ce que j'aime beaucoup faire, une personne, un invité que j'ai eu
1: des anciens témoins.
14: 30 ou 40 ans auparavant. Et c'est génial parce qu'on voit non seulement l'évolution de la personne, mais en même temps l'évolution de la société. Puisque moi, ce qui m'a toujours

0: Pour intéresser quand même, en dehors de parler d'intimité, c'est aussi ce qui se passe dans la société.
1: Il y en a qui, je ne sais pas, parmi tous vos invités, qui vous ont dit, je ne pensais pas que j'allais dire tout ça, tu m'as fait dire de ces choses, hein, Mireille.
0: Ah bah beaucoup, souvent. Tout le temps, bah oui, souvent mais parce qu'on est dans quelque chose de... Et moi, je fais attention, justement. Ouais. Je fais toujours attention, parce que quand on est dans la confiance, parfois, on oublie aussi qu'il y a les caméras, ou maintenant... Vraiment, ça n'a plus rien à voir avec les années passées, avec il y a, on veut dire avant les réseaux, c'est-à-dire avant 2000. Mmh. C'est-à-dire que maintenant, vous le buzz, vous dites une phrase, elle est reprise en boucle, elle circule, etc. Donc, quand même, je suis assez, je dis toujours de penser, qu'on se confie, mais que pour autant, il va y avoir. La diffusion. Donc, je monte. Donc, j'arrive, je fais du montage.
1: Du montage.
0: Du montage. Attention. Parce que je vois que vous êtes tellement. Ça va être repris, évidemment. Ça va buzzer grave. Ça va buzzer grave. Attention, je vous ai à l'œil. Si vous coupez.
2: Je monte.
0: Non, mais le montage est essentiel pour ce genre de confidence.
1: Comment s'appelle la chaîne YouTube alors, Mireille?
0: Elle s'appelle Mireille. Enfin, il suffit de. Non, c'est. Vous tapez Mireille Dumas, vous allez sur la. Vous tombez sur la chaîne. Voilà. Et effectivement, je la fais en partenariat avec Lina. Et ce qui marche très bien, je tiens à vous le dire, c'est Facebook.
3: Oui.
0: Facebook, on a beaucoup.
1: 400 000 abonnés. Et bientôt, vous allez avoir plus, parce qu'il y a tous les abonnés de Youpi Lévy avec Willy Rovelli qui vont venir chez vous. Ça vous fera encore plus de monde. Philippe, vous, c'est le théâtre depuis quelques années. Là, de toute façon, quand on réécoute tous les extraits du millionnaire du Juste Prix, on voyait le comédien. Enfin, pardon. C'était plus comédien qu'animateur déjà.
2: J'espère les deux, mais j'adore être sur scène, j'adore le contact avec le public. Curieusement, il y a pas mal d'auteurs qui m'envoient des pièces à lire.
1: Pourquoi curieusement, arrêtez de vous rabaisser.
2: J'ai un petit peu de tout, et là il y en a une qui retient mon attention et que je vais essayer de monter. Deux hommes qui se retrouvent dans un appartement. Oui. C'est une pièce à deux.
1: Ce sont deux hommes dans
2: un appartement.
1: Et tac-tac les deux,
2: les deux, mais sauf que les deux pensent être dans leur appartement et pensent y retrouver leur femme, mais qui est la même personne.
1: C'est pas mal, ça.
2: Et donc, ça va être toute une discussion entre les deux mecs.
1: Ah, j'aime bien ça. C'est un projet
2: C'est un projet, oui, j'espère qu'il va pas trop tarder à arriver. C'est une pièce qui a été écrite par Jérôme de Verdière, vous savez.
1: Très bien, qu'on voit beaucoup
3: sur Paris Première.
2: Qui me l'a écrit un peu sur mesure.
1: Ça va être super. Ça va
0: et on lui souhaite de pouvoir la monter.
3: C'était
0: pour vous faire plaisir,
2: appel à Mireille Dumas, puisqu'elle monte.
0: Bien sûr.
1: Mireille.
0: On se croirait aux grosses têtes. Faire de concurrence.
1: Ma chère Mireille, là, il nous reste une petite minute. Là. C'est combien? Une minute qu'il nous reste? Deux minutes. Il nous reste deux minutes.
2: Deux minutes.
1: Mireille, vous interviewez Philippe. Si vous aviez une question à poser à Philippe, et Philippe, vous répondez. Débrouillez-vous. À part quelle heure il est, s'il vous plaît. Creusez-vous un peu la tête.
0: Non, mais je voudrais savoir.
2: Qui êtes-vous,
0: Philippe, oui. Qui êtes-vous? Où allez-vous? Que pensez-vous?
2: Et Dieu dans tout ça.
0: Exactement. Non, mais aujourd'hui, vous êtes plutôt apaisé. Vous êtes en manque, vous êtes.
2: Suis-je un homme heureux, comme disait William Scheller? Oui, je pense être un homme heureux, je suis comblé.
0: Pas aigri.
2: Ah, pas du tout.
1: On le voit dans le livre. Dans le livre, c'est très clair qu'il n'y a absolument pas d'aigreur.
2: Pas du tout. J'espère faire encore un peu de théâtre, être invité de temps en temps par Willy Rovelli et d'autres, et donc ça m'amuse.
0: On va se faire un retour.
2: Et je regarde toujours la télévision avec autant de plaisir, les petits nouveaux qui arrivent.
3: Votre programme préféré?
2: Je vois leurs forces, je vois leurs défauts. Là, pour l'été?
3: Oui, pour l'été ou en général, regarder chez vous?
2: Eh bien, tiens, je vais regarder Fort Boyard cette année.
1: Pourquoi il va regarder Fort Boyard? Pourquoi?
2: Parce que d'abord, je veux voir la nouvelle mouture avec Cyril Ferraud.
1: Et pourquoi
2: ça,
1: aussi?
2: Ça me fera plaisir, parce que je veux voir quelles sont les personnes qui s'en frottent.
1: Parce qu'il est venu. On vous en dira pas plus. plus. Ah. Mais vous allez voir Philippe Risoli comme vous ne l'avez jamais
3: ça
1: vu.
3: Promet.
1: Mireille, on vous attend à Fort Boyard. Elle n'a pas envie de venir.
3: En tout cas, l'interview de Mireille en une minute, c'était beaucoup mieux que vous.
1: Oui, moi, ouais. En une minute, elle a fait
3: mieux. Elle a fait mieux.
0: Pas Mazo pour aller à Fort Boyard.
1: Merci infiniment. Merci mille fois.
2: Bravo.
1: Sur YouTube, vous tapez Mireille Dumas, vous tomberez sur la chaîne YouTube de Mireille Dumas ainsi que sur la page Facebook et Philippe Risoli. Le livre s'appelle Jamais trop tard, mes années télé et les autres chez l'Archipel et donc très bientôt au théâtre. Voilà. On a fait cette émission juste pour vous dire qu'on vous aimait.
3: On vous aime.
2: Et on
1: était
2: aussi.
1: Très, très, très heureux de vous voir.
0: Youpi la vie.
2: Bravo, bravo,
0: voilà, on aime la vie tous.
1: Mais voilà, hein, youpi la vie et puis c'est tout.
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1: Et ben voilà, c'est fini.
3: Oh non, la barbe, c'est pas possible.
1: Passez une belle journée dans un instant. Ma France Week-end version économie. Et nous, on se retrouve demain, il est 13h.
5: Bonjour à toutes et tous, bienvenue dans Ma France Week-end. Le samedi, l'équipe de Paris-Ci, les économies, est mobilisée pour votre pouvoir d'achat. Alors dans 5 minutes, on va s'occuper de nos enfants ou petits-enfants pendant les vacances. Aide, activité, culture, centre de loisirs ou stage, on va tout vous dire. Mais d'abord, l'actu de ce samedi. Bonjour Cyril Ardo.
6: Bonjour Valère, bonjour à tous. 13h et il est donc l'heure de ne pas sortir de chez soi. La France a très chaud ce week-end. 60 départements en vigilance orange, près de 41 millions de personnes concernées par la canicule. Un épisode étendu, durable et intense. 39 degrés attendus localement aujourd'hui, jusqu'à 41 degrés demain. Météo France envisage de déclencher l'alerte rouge, le plus haut niveau pour certains départements. Et Guillaume Fariol, ça ne se fera pas au hasard, il y a en fait de nombreux critères.
7: D'abord les températures maximales et minimales, la durée de la canicule, l'humidité aussi, des seuils propres à chaque département. Ils sont fixés en fonction des canicules passées et du niveau d'acclimatation du territoire, c'est-à-dire s'il est plus ou moins habitué à connaître des épisodes de chaleur. Le nord, par exemple, passera plus facilement en rouge que les Pyrénées-Orientales. D'autres critères entrent en jeu, les passages aux urgences, les consultations chez SOS Médecins ces derniers jours, notamment la décision finale est prise en concertation entre Météo France, les autorités sanitaires et les préfectures. Un passage en vigilance rouge, c'est le signe d'une canicule extrême, explique Météo France, exceptionnel par son intensité, par sa durée et par son impact sanitaire sur l'ensemble de la population. Les risques concernent aussi les personnes en bonne santé.
6: Explication de Guillaume Fariol. Et c'est dans ce contexte que le Premier ministre a convoqué une partie de son gouvernement. Réunion de crise toujours en cours à 7h. Et face à cette chaleur, de nombreux événements sont interdits un peu partout en France. À l'image du marathon du Vignoble dans le Bas-Rhin, de toutes les manifestations sportives dans le Lot-et-Garonne et à Mont-de-Marsan dans les Landes. Concernant la fête de la musique demain, la ministre de la Culture Catherine Pégard appelle à une extrême vigilance tout en laissant la main aux préfectures et aux mairies. Dans ce contexte, 10 départements sont placés cet après-midi en vigilance orange pour un risque d'orage. L'Aisne, les Ardennes, l'Aube, la Côte d'Or, la Marne, la Haute-Marne, la Meuse, la Nièvre, la Seine-et-Marne et l'Yonne sont concernés. Seule l'Aisne n'est pas touchée par la double vigilance orange aux orages et à la canicule. Et hier soir, deux hommes ont été légèrement blessés à Fampoux, près d'Arras, dans le Pas-de-Calais, après avoir été frappés par la foudre. Et puis 3 départements présentent un risque élevé de feux de forêt selon Météo France. Il s'agit du Var, du Vaucluse et de l'Allier. Les conditions météo aggravent significativement le risque de départ et de propagation. Demain, l'Allier repassera en risque modéré. Dossier complet sur cet épisode caniculaire à retrouver sur notre site et sur notre application ici.fr. Près de 3 ans après le début du scandale et 75 ans après les premiers faits, une étape importante dans l'affaire Betaram. La commission d'enquête indépendante sur les violences commises dans cet établissement catholique des Pyrénées-Atlantiques vient de remettre son rapport. 12 mois d'enquête, plus de 130 personnes auditionnées, 37 auteurs identifiés et un constat de violence systémique d'une exceptionnelle gravité selon le président de la commission Jean-Pierre Massias.
8: Je pèse les mots que j'emploie. Nous sommes dans cette commission un certain nombre à avoir travaillé sur des violences de masse. Certaines violences qui ont été perpétuées dans ces murs sont des violences qu'on peut assimiler à du sadisme ou de la torture. Les violences qui se sont passées ici ne sont pas des violences isolées. Ce sont des violences systémiques. Systémiques, ça veut dire que les gens qui ont pu être violents l'ont été parce que le cadre dans lequel ils ont évolué a favorisé l'utilisation de la violence, et surtout a permis une forme d'impunité et de silence. Un grand nombre de directeurs sont impliqués dans les dénonciations de violences sexuelles et Ils ont, ces directeurs, assis leur autorité en grande partie en s'appuyant sur les préfets de discipline ou sur les surveillants qu'ils ont recrutés et qui ont été des agents. Ce sont des violences qui ont duré longtemps. Ce sont des violences qui ont terriblement affecté les victimes. Les traumatismes que nous avons pu constater sont des traumatismes extrêmement profonds, mais qui continuent aujourd'hui. Qui, j'irais, se sont étendus des victimes à leurs entourages, à leurs familles, à leurs enfants. C'est une sorte de bombe à fragmentation.
6: Et la commission va remettre à l'Assemblée nationale début juillet des recommandations. La commission qui recommande à la congrégation de prendre en charge le suivi psychologique et d'accorder des réparations financières aux victimes de violences physiques et pas seulement aux victimes de violences sexuelles comme c'est le cas aujourd'hui. On passe au rugby avec la demi-finale du championnat de France ce soir. Qui du Stade français ou de Montpellier rejoindra Toulouse en finale? Match à guichet fermé entre deux formations qui se sont fait peur. Se maintenant de justesse au sein de l'élite la saison passée. Le centre montpelliérain Arthur Vincent estime que son équipe a un avantage après avoir terminé deuxième de la saison régulière.
9: L'objectif, c'était de se qualifier directement en demi-finale, puis couper en famille jusqu'au jeudi. Donc ça a été, le mot d'ordre, ça a été ça. D'abord de couper, de souffler physiquement, mentalement, et de faire un maximum de fraîcheur. Et après, arriver avec beaucoup d'appétit, tous très, très excités, très, très impatients pour cette demi-finale.
6: Et Montpellier, Stade français, le coup d'envoi, c'est donc ce soir à 21h05.
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6: Et la suite pour vous cet après-midi, c'est Valère Courrère, par ici, les économies.
5: Bonjour et bienvenue dans votre magazine Ma France, par ici, les économies. Vous connaissez désormais notre objectif. Chaque semaine, vous redonnez du pouvoir d'achat. Et aujourd'hui, on va s'occuper de nos enfants ou de nos petits-enfants pendant les vacances, les aides, les activités, les sujets culturels, les centres de loisirs, les stages. On va tout vous dire avec notre invité. Bonjour Catherine Acouboisiz.
11: Bonjour Valère.
5: Vous êtes responsable du service société pour le magazine Parents. Je vous propose pour commencer de répondre à cette première question. C'est Marcel qui m'a écrit sur mon mail, paricideseconomies@radiofrance.com. Je le lis. Vous organisez une émission pour occuper nos vacances pendant l'été, plutôt celles de nos enfants. J'imagine quand on part pas ou trop peu. Est-ce que ce n'est pas toujours pareil, des idées au rabais pour les moins bien lotis? Voilà la question de Marcel. Moi, je l'ai retenue parce que je trouve qu'elle a le mérite d'être... cache tout de suite. Qu'est-ce que vous lui répondez?
11: On rentre dans le sujet tout de suite. Alors, c'est vrai qu'il y a beaucoup de parents qui culpabilisent de pas pouvoir forcément payer des super vacances à leurs enfants. Toute notre communauté chez Parents voit passer sur Instagram des mamans globetrotteuses qui vont aux quatre coins du monde. En vérité, quand on s'intéresse un peu plus en détail à leurs témoignages, on se rend compte que les enfants, même si on les amène à la muraille de Chine, ils vont fixer sur une colonie de fourmis. Et finalement, le plus simple, c'est parfois le mieux. Donc, pas de culpabilité par rapport à ça. Et non, c'est pas forcément au rabais, c'est simplement des choses peut-être plus simples, mais qui finalement font très très plaisir aux enfants.
5: Ce que vous nous dites, et ça c'est un bon point côté pouvoir d'achat, c'est que finalement, pour nous, adultes, parents, grands-parents, on peut avoir un regard différent sur les vacances idéales. Ce ne sont pas les mêmes vacances, des vacances idéales pour des parents ou des enfants.
11: Exactement, je crois qu'il faut se mettre à hauteur d'enfant sur ce sujet. Ça va permettre de décompresser déjà pas mal et se rendre compte que vraiment, le plus simple, c'est vraiment parfois le mieux. Et voilà, pas de culpabilité, on peut aller dans des choses très très simples.
5: Notre experte aujourd'hui, donc Catherine Acouboisiz, responsable du service société pour le magazine Parents. Dans cette émission, on va essayer donc de vous aider, hein, vous qui allez peut-être devoir gérer pas mal de temps à la maison avec vos enfants, travaillant aussi parfois. Bref, on va essayer de tenir pendant ces deux mois de vacances scolaires, c'est quand même assez long. Catherine, beaucoup de parents ont le sentiment qu'il faut donc partir loin pour que les enfants passent de bonnes vacances. Vous nous dites, c'est pas forcément le cas, mais alors à contrario, est-ce qu'on peut vraiment passer des super vacances en restant deux mois à la maison?
11: Alors, je pense que c'est vraiment une question d'ambiance là à mettre avec les enfants et okay. qu'on peut leur faire construire des souvenirs très très beaux tout en restant à la maison du moment qu'il y a une bonne ambiance.
5: Alors, une ambiance, ça veut dire qu'il faut s'investir.
11: Il faut s'investir. Ouais. Alors le il faut, c'est pas un mot qu'on utilise beaucoup chez parents et en général ça heurte un petit peu les parents quand ils entendent ça. Mais disons que il faut vraiment, je le redis, j'arrive pas à dire autrement, mais
5: enfin, c'est mieux d'eux
11: voilà, essayer d'être détendu, essayer de ne pas se stresser avec ça et de faire simple. Donc il y a des activités à faire près de chez soi facilement. On peut aller à la piscine.
5: Ouais, j'allais dire quoi par exemple?
11: Voilà, ouais. C'est ça. On peut faire très simple. Donc la piscine municipale, si elle est en extérieur, c'est encore mieux avec des toboggans. Mmh. Le parc, ça peut être tout simplement faire une balade à vélo. Si fait très très chaud, que c'est la canicule, pourquoi pas aller au cinéma? Voilà, c'est, alors sur deux mois, ça paraît comme ça très court. Mais si on construit bien son petit planning, on peut arriver à faire quelque chose de très sympa.
5: Alors, c'est exactement ce qu'on va essayer de faire. C'est de vous donner, à vous qui nous écoutez, des idées, des astuces pour réussir ces vacances, même si vous ne partez pas, ou si vous ne partez pas 2 mois, ce qui est quand même le cas de la plupart des gens, on va dire.
11: Et oui, 2 mois de vacances, c'est assez rare. Alors, sauf quand on est enseignant, il y a toujours l'exception des enseignants, mais même eux, ils ont du travail et puis ils ont besoin de souffler.
5: Bien sûr.
11: Donc même eux, ils ont besoin de ces conseils-là. Il y a un vrai gap entre les calendriers-là.
5: Vous parliez de planning. Est-ce que vous recommandez, disons, est-ce que vous conseillez d'organiser les choses? C'est-à-dire, si on passe vraiment nos 3 semaines de vacances communes avec les enfants à la maison, parce que le budget trop serré qu'on partira pas cette année. Ça concerne du monde encore cette année, notamment avec l'augmentation des coûts de la vie, etc. Est-ce que vous conseillez de faire un planning, d'organiser? Parce que ce cadre aussi, ça aide les enfants à se situer.
11: Oui, je crois que c'est important, surtout pour les plus petits qui n'ont pas forcément une vision du temps encore très structurée. Donc ça peut aussi leur provoquer un peu d'angoisse et ça peut faire monter assez vite la pression à la maison. Donc pourquoi pas faire un planning, l'afficher un peu comme dans un centre de loisirs en fait, hein, et vraiment essayer d'organiser tout ça au mieux en demandant de l'aide. Enfin, je pense qu'on va en parler aussi, mais en trouvant des relais et en organisant au mieux les choses. Oui, je pense que c'est une très bonne idée de faire un planning et de l'afficher, d'en faire quelque chose de ludique en fait.
5: Il y a aussi des solutions de garde, hein, bien sûr. C'est-à-dire, on n'est pas forcément obligé, tenu ou en tout cas en capacité aussi de garder les enfants à la maison pendant ces 2 mois. Là, il y a différentes solutions, notamment les centres de loisirs.
11: Oui,
5: il y en a à peu près partout en France.
11: Oui, je crois que c'est crucial qu'on parle des centres de loisirs. Ouais. Il y en a partout en France. Donc, soit c'est la municipalité qui gère, soit ce sont de grandes associations comme Famille Rurale, par exemple. Et c'est vrai que les centres de loisirs, eux, ils ont à cœur de vraiment divertir les enfants. Ça ressemble à des vacances. Souvent, il y a des thématiques sur la semaine, il y a des veillées, il peut y avoir une journée de fête, des sorties un peu plus loin. Donc, je crois qu'il faut pas négliger les centres de loisirs parce qu'on n'y pense pas forcément. On peut aussi s'adresser aux centres de loisirs, par exemple, de la commune des grands-parents. Si on a la chance d'avoir des grands-parents qui se portent volontaires pour garder les enfants, ça peut les changer un peu de centre de loisirs. Je pense aux enfants qui y vont déjà toute l'année.
5: Ah oui, pas mal.
11: Pour leur changer un peu de cadre, en fait, pourquoi pas. Ou si on a la chance de télétravailler à la campagne ou ailleurs, à une autre adresse. Du moment qu'on a une adresse, on peut aller vers ce centre de loisirs. Alors, le tarif va peut-être être un petit peu différent parce qu'on n'est pas résident à l'année, mais ça peut rester intéressant d'aller voir ces centres-là aussi.
5: Centre de loisirs, c'est vraiment une option. Pour le coup, côté budget, en général, c'est accessible. C'est indexé aussi souvent sur revenus.
11: Oui, c'est indexé sur le quotient familial. Hein, donc là, c'est vraiment la CAF qui vous dira. Mais ça reste le plus avantageux. C'est parfois, en fonction des endroits, il y a vraiment de belles sorties organisées. Je précise aussi, parce qu'on le sait peu, mais que les collégiens peuvent être accueillis en centre de loisirs jusqu'à 12-13 ans. Ça dépend des communes. Là aussi, il faut se renseigner parce que c'est encore un âge entre 10 et 13 ans. On a du mal à les laisser en autonomie. Et même s'ils ne sont plus à l'école primaire, ils peuvent se diriger vers les centres de loisirs.
5: Bon, là, il est encore temps. Enfin, il est déjà un peu tard, mais on peut taper à la porte si
11: on
5: n'y avait
11: pas pensé. Oui, je crois. C'est vraiment à voir en fonction de chaque situation. Mais normalement, on peut encore inscrire les enfants. Il y a aussi des dispositifs de vacances apprenantes dans certains établissements scolaires, donc école, collège, lycée. Là aussi, il faut se renseigner un petit peu sur sa zone.
5: Bon, la commune, le moteur de recherche, appeler à droite, à gauche, à parler à l'école, enfin, il faut y aller à fond.
11: À fond, service jeunesse de la ville, c'est vraiment un bon contact pour trouver tout ce qui peut se faire autour de nous.
5: Là, il est encore temps. On va parler aussi des stages d'été, parce que beaucoup d'associations, des entreprises proposent aussi des stages avec des tarifs plus ou moins accessibles. Avant ça, il existe des aides aussi pour occuper les enfants, pour les faire garder. Vous pouvez faire le point.
11: Alors, en fait, il y a 2 aides qui existent. Donc, il y a l'aide aux vacances enfants, l'AVE, et l'aide aux vacances famille, l'AVF. Okay. Et donc, ça, normalement, les parents qui y ont droit sont directement informés via leur espace CAF.
5: Okay.
11: Et ça permet parfois d'aller jusqu'à prendre en charge 70% du coût du séjour. Donc, c'est quand même important pour les parents qui voudraient envoyer leur enfant en colo. Mais ça concerne ceux qui ont un quotient familial inférieur ou égal à 800 euros. Donc c'est une partie des gens. Il y a aussi un autre dispositif qui existe, alors j'ai pas noté la date, mais qui existe depuis quelques années, qui s'appelle le Pass Colo. Donc c'est pour les enfants de 11 ans. Là c'est très précis, donc là il s'agit cette année des enfants qui sont nés en 2015. Et là aussi il y a des critères d'éligibilité en fonction du quotient familial. Et on reçoit normalement une notification dans son espace CAF. Donc vérifiez bien ces infos-là sur vos espaces.
5: Vérifiez bien, et puis c'est des sujets dont j'ai eu l'occasion de parler dans ma chronique Paris c'est les économies sur ici.fr. Vous avez toutes ces infos, tous les liens. Il faut vraiment pas hésiter parce qu'il y a beaucoup de Français qui passent à côté des aides auxquelles ils ont droit. Au niveau des stages organisés par le privé, associations, entreprises, il y a à peu près toutes les disciplines qui sont concernées, culturelles, artistiques, sportives. Est-ce qu'il y a certains stages qui coûtent moins cher que d'autres? Est-ce qu'il y a des bons plans?
11: C'est difficile de répondre comme ça, mais ce que je vois en faisant des recherches et ce qu'on a fait sur Parents en faisant des recherches sur ces sujets, c'est que en général, les associations sportives ou culturelles de la commune sont quand même moins chères que les structures privées, donc c'est pas une surprise. Donc c'est pas mal d'avoir le réflexe d'aller vers les clubs sportifs que les enfants fréquentent déjà l'année, qui organisent parfois des stages d'été en fait sur un sport ou de découverte d'autres sports, et c'est un bon moyen de tester une activité aussi ludique qui sera peut-être récurrente l'année d'après. Donc je crois qu'il faut aller taper de ce côté-là. Il y a aussi, je pense, au pass culture qu'on n'a pas évoqué pour les plus grands, parce que les ados aussi ont envie de sortir, même s'ils sont tout seuls. Donc ça, c'est aussi important d'aller revoir ces offres-là. À partir de 15 ans, il y a des offres gratuites, de spectacles, voilà.
5: Et beaucoup de spectacles aussi, en tout cas, de spectacles parfois l'été, des activités culturelles, je pense au théâtre, des concerts de plein air, du cinéma de plein air, des musées aussi.
11: Oui,
5: il y a toute une offre culturelle pour les jeunes. Offre.
11: Je crois qu'il faut un peu se transformer en touriste un peu de sa région, de son quartier même, et ne pas hésiter à lire la presse locale et puis aller se renseigner en mairie et aller regarder un petit peu partout tout ce qui se fait. Avec les réseaux sociaux, on trouve les informations aussi facilement. Mais c'est vrai qu'il y a beaucoup de choses, donc on prend le sac à dos, on prend le guide du coin et puis on se lance.
5: Et puis il y a tout ce qu'on peut faire à la maison, notamment quand il fait très chaud, on a envie de rester plutôt à la maison au frais le plus clair de la journée. On n'est pas obligé non plus tout le temps de barouder, parce que c'est aussi fatigant, notamment quand on est chez les grands-parents. Qu'est-ce que vous conseillez ou quelles idées d'activités à la maison vous pouvez nous donner pour nous inspirer là? On est en train de préparer les plannings, ça y est.
11: D'accord. Alors, je crois qu'il faut faire assez simple, encore une fois. On n'a pas tous vocation à se transformer en animateur de centre de loisirs, donc le mieux, c'est peut-être d'associer les enfants, surtout si on a soi-même encore du travail à faire ou si on est un peu dans une phase entre deux, en tout cas. Donc, les associer à de la cuisine, les associer à du jardinage, pour ne pas avoir tout le temps à être animateur, mais plus à les associer. Moi, je trouve qu'une bonne idée aussi, c'est d'essayer, comme je disais un petit peu tout à l'heure, de mettre une thématique sur la semaine, de se dire, cette semaine, je sais pas, on va travailler, entre guillemets, on va parler des oiseaux, par exemple, on va faire quelque chose sur les oiseaux, donc on va les observer, on va les dessiner, on va en bricoler un, on va regarder un documentaire sur les oiseaux. Enfin, donner une thématique, ça peut donner quelque chose de sympa. Et puis après, on peut revenir à des choses que nous, on faisait en tant qu'enfant dans les années 80, faire des gâteaux, les vendre dans le pâté de maison, des petits bouquets de fleurs. Je crois qu'il ne faut pas hésiter, et les enfants sont friands de ces idées-là. Faire des cabanes, être vraiment dans une optique, se mettre à hauteur d'enfant. Donc ça peut être aussi leur suggérer d'organiser un spectacle. Ça peut leur prendre toute une semaine, de faire des costumes, des décos, et de dire le vendredi soir, on viendra tous regarder, par exemple, ou faire une expo avec des dessins, avec du bricolage. Enfin, il faut faire très simple. Souvent, quand les enfants s'ennuient, simplement leur demander qu'est-ce que tu aimerais inventer. C'est juste cette petite phrase-là qui est très bonne, que les psys nous donnent souvent chez parents. Elle déclenche en fait la créativité. Et puis voilà. Et puis pas hésiter non plus à les laisser s'ennuyer, parce que c'est important de s'ennuyer pendant les vacances, de chiller, comme on dit.
5: Absolument. Et puis parmi les bons plans, il y a aussi des associations qui proposent des lieux d'échange, de partage. Bonjour Vanessa Botella.
10: Bonjour.
5: Vous êtes coordinatrice du Café des Familles à Bordeaux, dans le quartier du Bacalan, c'est ça?
10: Oui, tout à fait.
5: Qu'est-ce que c'est un Café des Familles?
10: Alors, nous, on est un café, avant tout, et on est un lieu de vie où les parents peuvent venir avec leurs enfants, boire un café, manger une petite crêpe, et notre espace, il est dédié aux enfants. C'est-à-dire que les espaces sont définis pour que les enfants puissent évoluer en toute liberté, jouer, et voilà.
5: C'est kids friendly, comme on dit, donc c'est-à-dire les enfants sont les bienvenus et c'est pensé autour d'eux. Et d'ailleurs, il y a tout un programme d'activités dans ce café des familles, Vanessa.
10: Oui, tout à fait. On a un programme mensuel où chaque jour, on propose des animations le matin, l'après-midi. Ça peut être de l'éveil artistique, ça peut être de l'éveil pour les tout petits de 0 à 3 ans, avec des intervenants comme du massage bébé, de la psychomotricité, des choses comme ça.
5: Et est-ce que ça coûte cher de venir boire un café chez vous? Est-ce qu'il faut être adhérent? Comment ça marche?
10: Alors, pour venir juste boire un café, non, c'est gratuit. Donc, on est ouvert à tous, sans distinction. Et si les gens veulent participer à un atelier, il faut devenir adhérent. Et pour l'adhésion, c'est 28 euros sur une année entière. Donc, non, c'est pas très cher.
5: Voilà, encore une fois, le secteur associatif qui a plein de, à la fois d'audace, de solidarité et de bon sens. Donc là, un café des familles à Bordeaux. Et vous êtes ouvert pendant l'été ?
10: Oui, on est ouvert tout le mois de juillet.
5: Eh ben voilà, on sait donc quoi faire si on est dans le coin. Et puis sinon, on peut chercher. Il y en a d'autres sans doute en France qui proposent ce type d'activité. Ça s'appelle d'ailleurs Café des Familles ou autrement, mais ça vaut le coup de se renseigner. Hein.
10: Exactement.
5: Merci beaucoup Vanessa Botella. Vous êtes coordinatrice donc de ce Café des Familles à Bordeaux dans le quartier Bacalan. Et puis dans un instant, on va recevoir Anne Pémira, elle est experte en parentalité. Elle a écrit notamment le livre Wonder Parents. Elle va nous donner quelques conseils pour gérer la place des écrans pendant les vacances.

0: week-end de Mechanics Over My Shoulder sur votre radio locale ici.
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0: En version magazine, le thème aujourd'hui, on voit comment occuper nos enfants, nos petits-enfants pendant les vacances, hein, même si on ne part pas. Je suis avec Catherine Acouboisiz, responsable du service société pour le magazine Parents, et Anne Pémira vient de nous rejoindre. Bonjour Anne.
3: Bonjour Valère.
0: Bienvenue sur votre radio locale ici. Vous êtes experte en parentalité, autrice notamment de Wonder Parents, c'est sorti chez Payot. Qu'est-ce qu'on fait alors pendant les vacances selon vous? Est-ce qu'on bannit les écrans pour éviter de se faire piéger?
3: Alors les écrans, c'est pas un problème en soi en fait. Le problème, c'est quand ça devient l'activité par défaut de toutes les vacances. Et moi, ce que je constate avec les parents, c'est que finalement, ils ont peur de laisser les enfants s'ennuyer. Et donc, c'est pour ça qu'ils proposent des écrans en général, pour pas qu'ils s'ennuient. Or, moi, ce que j'aime bien rappeler aux parents, c'est que finalement, un enfant n'a pas besoin d'être occupé en permanence. Il peut s'ennuyer et ça ne devient pas un problème qui est un problème à résoudre pour le parent. Au contraire, même ce que j'aime rappeler, c'est que l'ennui, c'est la porte ouverte vers la créativité, vers l'imagination. Et donc, au contraire, c'est plutôt profitable pour les enfants d'avoir ces temps un peu en creux pendant les vacances où, justement, il n'y a pas d'écran et on peut faire autre chose.
0: C'est entendu, Anne Pémira. Petite question de parents avisés que je suis avec mes trois têtes blondes. Très bien, c'est noté, mais comment on résiste à la pression de l'ennui? Parce que des enfants qui s'ennuient, ça vous met une pression monstrueuse.
3: Et oui, exactement, parce que finalement, on a l'impression que c'est notre rôle de parents de combler tous ces un peu vides. Et puis les enfants, il faut le dire, ils sont doués aussi hein, pour nous amener vers ce qu'ils ont envie de faire. Mmh. Ça, c'est vrai. Ils nous mettent beaucoup de pression. Donc déjà, je pense que c'est important que quand même les écrans n'occupent pas toute la journée, parce que ce qu'on aime quand on est en vacances avec nos enfants, c'est aussi d'avoir des moments de discussion avec eux, d'avoir des temps de jeu, etc. Et pour ça, moi, ce que je propose aux parents, c'est de poser un cadre clair sur les moments où il peut y avoir des écrans et les moments où il n'y en a pas.
0: Okay.
3: Et ce qui est important, c'est qu'il y ait justement des moments sans et que ce soit plutôt régulier pour que ce soit plus facile à tenir. Parce que, comme vous l'avez rappelé, les enfants, sinon, vont être très bons pour venir négocier. Donc, par exemple, on peut très bien dire, mais pendant les vacances, l'écran, ça commence pas avant 15 heures. Et toute la matinée et début d'après-midi, ce sera pour autre chose. Et là, on peut prévoir une activité si on veut. Puis le reste du temps, les enfants peuvent aussi trouver leurs propres activités.
0: Et on fixe évidemment une limite de temps. C'est-à-dire, il y a des créneaux, des fenêtres de tir. On leur donne la règle. On leur dit, voilà, sur cette période-là, c'est tant de temps. Comme ça, c'est clair pour eux. Ils ont besoin de cette clarté.
3: Alors, c'est sûr que c'est important d'avoir un cadre qui est à la fois clair et qui est cohérent dans la durée. Après, sur le temps, ça dépend un peu des enfants. C'est-à-dire que si vous avez des enfants qui, globalement, dorment bien, mangent bien, jouent, font les sorties avec vous sans difficulté, là, la limite n'est pas vraiment un problème. L'enfant la trouve finalement un peu par lui-même. Pour les enfants qui auraient tendance, justement, à chercher toujours plus d'écran, dans ce cas, oui, c'est bien effectivement de proposer, de mettre ce cadre en disant les écrans, ce sera entre telle heure et telle heure, par exemple, et de ne pas déroger à ça, parce que non pas que ce soit un problème de déroger ou d'être flexible, mais c'est souvent que pour les enfants, c'est plus facile de retenir une règle qui est à peu près la même tous les jours, plutôt que d'avoir des règles un peu changeantes où finalement ils vont plus souvent venir vous voir en vous demandant, en disant je m'ennuie, je sais pas quoi faire, et là on aura un peu tendance à craquer. Donc Ma préconisation, c'est effectivement des moments sans écran clair et peut-être même à appliquer à soi-même. C'est pas mal aussi pendant les vacances, si,
0: ça,
3: on, peut, si on a le courage. Parce que ça crée ces temps où, qu'il y ait des activités prévues ou pas, on n'a pas besoin d'être les gentils organisateurs des vacances de nos enfants. Mais en tout cas, il y a des moments qui seront propices à d'autres jeux, à des temps de lecture, des temps un petit peu en creux pour faire autre chose.
0: Eh bien, merci en tout cas pour ces conseils avisés, Anne Pémira. Vous êtes experte en parentalité et je renvoie notamment à cet ouvrage, mais enfin, il y en a d'autres, Wonder Parents, c'est sorti chez Payot. Merci beaucoup, Anne.
3: Merci à vous.
0: Je suis avec Catherine Acouboisiz. Catherine, c'est l'heure de notre quiz, le vrai faux, pour essayer d'avoir les idées claires sur ce sujet. Donc, du temps partagé avec nos enfants cet été, qu'on parte ou pas, qu'on travaille ou non, quelques questions pour y voir clair si jamais on rattrape l'émission là en cours de route ou si on va avoir les idées claires sur le sujet. Alors d'abord, première question, vrai ou faux, les enfants ont besoin de partir loin pour passer de bonnes vacances?
4: Alors faux, sans hésitation. Je crois que l'important, c'est que les habitudes soient différentes c'est qu'on casse le rythme du reste de l'année. Comme je le disais tout à l'heure, qu'on fasse vraiment tout pour qu'il y ait une bonne ambiance. Ça peut être tout simple, aller prendre le petit déj dehors. Ça peut être faire une boum dans la chambre le soir. Mais vraiment que ça ressemble pas au reste de l'année. C'est ça les vacances.
0: On casse le rythme. Vrai ou faux, les centres de loisirs peuvent être financés en partie par la CAF?
4: Oui, vrai. En fonction de votre quotient familial, vous aurez une partie qui sera financée par la CAF.
0: Vrai ou faux, les musées nationaux sont gratuits pour tous les enfants de moins de 18 ans?
4: Oui, c'est vrai, on l'a pas dit.
0: Ah, c'est bien, ça.
4: Et ça, c'est vraiment important. C'est des endroits en plus qui sont climatisés en général, donc ça peut être une bonne option aussi pour les occuper.
0: Vrai ou faux, certaines communes organisent des activités gratuites pour les enfants pendant l'été?
4: Vrai, il faut se renseigner dans votre service jeunesse pour connaître tout ce qui se passe autour de vous. Il y a des festivals, il y a des stages. En général, il y a pléthore d'événements et il ne faut vraiment pas hésiter à aller voir de ce côté-là.
0: Vrai ou faux, les échanges de garde, la solidarité entre parents, ça peut permettre de réduire les frais de vacances?
4: Alors oui, c'est une tendance très forte qu'on observe chez parents, mais même toute l'année, hein, il y a de plus en plus d'échanges. Les gens ont compris, je crois, que pour élever un enfant, il faut tout un village. Pendant les vacances encore plus, et donc c'est important. On peut partager une babysitter par exemple avec plusieurs couples d'amis. On peut louer une maison pendant les vacances avec des copains aussi, même en télétravaillant, et partager vraiment cette charge mentale.
0: Merci beaucoup Catherine Acouboisise, responsable service société pour le magazine Parents. Merci pour vos éclairages. Cette émission et toutes les autres, vous les retrouvez sur ici.fr. La semaine prochaine, on va prendre un cours non magistral de gestion du budget. Vos questions par ici leséconomies@radiofrance.com. À suivre, des infos près de chez vous et votre après-midi en musique sur votre radio locale ici.
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6: Bougez avec la Poste, coup de zoom sur notre Limousin, une collection de timbres collector. Du coup, il y a plusieurs carnets comme Entre Terre et Océan, Collonges-la-Rouge qui fait partie des 8 timbres représentant 8 lieux emblématiques de la Nouvelle-Aquitaine. Et dans une autre collection, vous trouverez également une autre thématique, art et savoir-faire. Et là, ce sont les tapisseries d'Aubusson et la porcelaine de Limoges qui servent d'illustration au carnet, avec à l'intérieur un timbre d'accordéon pour illustrer ce savoir-faire tulliste. Ces collectors sont estimés à 4000 timbres par série. Ils sont en vente à partir du mercredi 1er juillet dans les principaux bureaux de poste de Nouvelle-Aquitaine. Sur demande également auprès de votre facteur préféré, mais également en ligne sur laposte.fr, dans la rubrique Beau timbre. Voilà, ce carnet a été édité afin de célébrer les 10 ans de la création de la Nouvelle-Aquitaine. C'est une manière de nous encourager à écrire, de coller un timbre, ce geste presque oublié, et de voir notre plus beau Limousin imprimé sur un timbre.
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a mille sirènes de joie sur ton chemin et c'est Julien Clerc qui l'affirme et ça fait du bien. On écoutait Ce n'est rien sur votre radio locale ici. Je vous souhaite un excellent samedi avec nous. C'est Sophie Nolveau pour vous accompagner cet après-midi comme chaque week-end. Vous êtes en train de vous demander ce que vous allez offrir à votre papa demain pour la fête des pères. Eh bien moi, je vous offre du sourire et de la musique avec dans un instant Chris Isaac et Blue Hotel. Et tout de suite, on accueille Amir avec un titre qui met en lumière la beauté des failles, des doutes et des imperfections. Voici à l'imparfaite.

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1: Mathilde Sauce et je suis artiste céramiste.
2: Les Limousins sont formidables. Stéphane Pigateau.
1: J'ai toujours fait des choses dans mon enfance créative, manuelle, donc ça tombait sous le sens d'aller vers des études artistiques rapidement après le lycée. C'est devenu rapidement une évidence, notamment en ayant découvert cette matière, l'argile émaillée, et qui me permet vraiment de développer tout ce que j'ai dans mon imaginaire. Et dans ce cas-là, c'est sur un lien à l'enfance qui est très fort, ça c'est sûr. J'ai fait les Beaux-Arts de Limoges, de Bourges avant ça, et ensuite l'ENSA de Limoges, oui. Et ensuite, j'ai fait une formation complémentaire où j'ai été dans la Drôme, dans une formation assez incroyable à la Maison de la Céramique du Pays de Dieu le Fils.
3: Et puis aussi à l'étranger, au Danemark.
1: Oui, j'ai été aussi me former après les Beaux-Arts. J'avais envie de développer encore plus ma connaissance céramique, artistique, et du coup, j'avais été au Danemark pour explorer une façon particulière de cuire, notamment la céramique, la cuisson de bois.
3: Alors, voilà. Quand on regarde votre travail, on se rend compte que c'est des formes assez naturelles, finalement. C'est une technique que vous avez vraiment voulu développer ?
1: Oui, tout à fait. Alors, ça, j'ai trouvé dans la matière terre, c'est-à-dire cette mollesse, cette capacité à prendre le geste, le mouvement, la forme très rapidement, et après être figé par la cuisson. Et en fait, moi, j'ai toujours été attirée par les formes très organiques, un mélange de vivant et d'imaginaire. Et donc, ça, je le retrouve totalement dans le façonnage de la terre, ce qui me permet d'avoir des retombées un peu naturelles, des formes très aquatiques qui donnent un peu cet esprit, cette étrangeté qu'on retrouve dans beaucoup de mes pièces, oui.
3: Cette étrangeté, j'aurais presque envie de dire ce surréalisme, parce qu'il y a presque du Dali là-dedans quand on regarde ces horloges molles. Vous avez été marqué par quels artistes dans votre vie ?
1: Par quels artistes ? Moi, je dirais les premiers tableaux qui m'ont vraiment enchanté, c'était les tableaux de Jérôme Bosch, le peintre flamand, qui sont vraiment mais farfelus, avec des détails partout. Des choses qui nous rappellent un petit peu l'enfance, ou presque parfois du voyeurisme, ou quelque chose d'à la fois dérangeant et fantastique. Et ça, je dirais que c'est un artiste qui m'a beaucoup porté durant toutes mes années aux Beaux-Arts. Et puis plein d'autres encore. Après, j'aime beaucoup le cinéma de David Cronenberg, ou ces choses un petit peu qui appellent au corps.
3: Et la petite Mathilde, qui est encore au fond de vous, qu'est-ce qu'elle penserait de la grande Mathilde, de ce qu'elle est devenue aujourd'hui ?
1: Ben, c'est un peu magique tout ça, parce que finalement, c'était un peu un rêve d'enfance que j'ai poursuivi en ayant plein d'incertitudes, plein d'inquiétudes, mais toujours une petite voix au fond de moi qui savait que c'était le bon chemin et que c'était là et pas ailleurs. Ça, je l'ai suivi. Je dirais que c'est très, très instinctif. Je m'accroche à mon rêve, même si c'est pas toujours simple. Et la Mathilde, qui est petite, si elle voyait ça, je pense qu'elle serait fière et qu'elle trouverait pas ça si incohérent que ça.
3: Aucun regret.
1: Aucun regret, non.
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0: Vous écoutez ici, c'était l'artiste niçoise Samantha Cotta, dite Santa, avec Recommence-moi. J'espère que vous allez bien, que vous soyez en mode détente ou à fond au boulot. Ce sont vos chansons préférées qui rythment votre après-midi, avec dans quelques minutes Emmanuel Moire et Lionel Richie. Bon samedi.
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2: Très bel après-midi, il est 14h, vous écoutez ICI. Toute l'info en France et dans le monde en 90 secondes avec Cyril Ardo.
3: Près de 41 millions de personnes sous la canicule, 60 départements en vigilance orange, 39 degrés attendus localement aujourd'hui, jusqu'à 41 degrés demain. Météo France envisage de déclencher l'alerte rouge, le plus haut niveau pour certains départements. L'organisme météo prévoit un plateau de chaleur entre lundi et jeudi avec des températures extrêmement élevées avant une baisse des températures vendredi. C'est face à cette situation que le Premier ministre a convoqué plusieurs ministres pour une réunion de crise ce matin. C'était en présence notamment de ceux de l'intérieur, de l'éducation, de la santé, des transports ou encore de l'agriculture et de la culture. Aucun membre du gouvernement n'a fait de déclaration à la sortie. Est-ce prudent de maintenir la fête de la musique demain? Sur ce point, la ministre de la Culture, Catherine Pégard, appelle à une extrême vigilance tout en laissant la main aux préfectures et aux villes. D'autres événements, notamment sportifs, ont eux été annulés un peu partout en France. Dans ce contexte, l'Aisne, les Ardennes, l'Aube, la Côte d'Or, la Marne, la Haute-Marne, la Meuse, la Nièvre, la Seine-et-Marne et Lyon passeront dès 16h en vigilance orange aux orages. Tous, sauf l'Aisne, sont déjà concernés par l'alerte canicule. La commission d'enquête indépendante sur les violences commises à Bétaram vient de remettre son rapport à la congrégation religieuse. Après 12 mois d'investigation, elle parle notamment de crimes de masse, de sadisme ou de torture. 37 auteurs sont identifiés. Et puis du rugby ce soir, Stade Français contre Montpellier en demi-finale du championnat de France. Coup d'envoi à 21h05. Le vainqueur sera opposé en finale à Toulouse, qui a battu le Racing 92 hier soir.
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0: petit moment douceur en compagnie de Zucchero avec Senza Unadonna sur votre radio ici. Soyez les bienvenus si vous vous branchez à l'instant en prenant place dans la voiture, en allumant la radio au travail ou à la maison. C'est Sophie Nolvo au micro et je suis ravie de passer ce début d'après-midi avec vous. Dans un instant, des infos près de chez vous, mais juste avant, on accueille les trois chansons françaises à la suite.
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0: Avec Jane Birkin, le duo Obispo Cabrel, mais aussi Alain Souchon.
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0: Flashback très nostalgique avec Jane Birkin et ex-fan des 60s sur votre radio ici. Dans une poignée de minutes, je vous emmène à Rome avec Étienne Dao et sans plus attendre, voici des infos près de chez vous.
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0: Vous écoutez ici, c'était Marc Lavoine et Catherine Ringer avec Qu'est-ce que t'es belle? Avis aux retardataires. Demain, c'est la fête des pères. Il vous reste donc encore quelques heures pour dénicher un petit cadeau, réserver un resto, préparer une jolie surprise ou encore organiser un petit moment en famille. Parce que forcément, le plus beau des cadeaux reste sans doute le temps que l'on partage ensemble. Bientôt 15h et toute l'info en France et dans le monde en 90 secondes. Mais avant, ici, c'est le retour de la musique avec dans quelques minutes Eric Clapton, le dernier single de M. Pokora. Et il y aura aussi Chico Buarque. Bel après-midi.
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2: Vous écoutez ICI, très bel après-midi, il est 15h. Toute l'info en France et dans le monde en 90 secondes avec Cyril Ardo.
3: Il va faire chaud cette semaine. Météo France prévoit un plateau de chaleur entre lundi et jeudi avec des températures extrêmement élevées. Avant une baisse vendredi, l'organisme météo envisage de déclencher l'alerte rouge le plus haut niveau pour certains départements. 60 départements sont actuellement en vigilance orange. Ça concerne près de 41 millions de personnes. Dans ce contexte, des événements annulés un peu partout en France, à l'image du marathon du Vignoble dans le Bas-Rhin, de toutes les manifestations sportives dans le Lot-et-Garonne et à Mont-de-Marsan dans les Landes. Pour la fête de la musique demain, la ministre de la Culture appelle à une extrême vigilance tout en laissant la main aux préfectures et aux villes. Détail à lire sur ici.fr. Trois départements présentent un risque élevé de feux de forêt selon Météo France. Il s'agit du Var, du Vaucluse et de l'Allier. Demain, l'Allier repassera en risque modéré. Crimes de masse, sadisme ou torture. Les conclusions gravissimes de la commission d'enquête indépendante sur les violences commises à Bétharram. Elle vient de rendre son rapport à la congrégation religieuse après 12 mois d'investigation. Elle doit remettre aussi début juillet des recommandations à l'Assemblée nationale. La chanteuse Véronique Sanson reporte un concert prévu vendredi à Haute-Rive dans la Drôme pour des raisons de santé. L'artiste de 77 ans a été hospitalisé fin mai pour une infection respiratoire aiguë. Le spectacle se déroulera le 7 juillet. Les billets reste valable. Et puis, du rugby ce soir, demi-finale de Top 14. Stade français contre Montpellier. Le coup d'envoi, c'est à 21h05. Le vainqueur affrontera Toulouse en finale.
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0: On écoutait Queen avec A Kind of Magic. Excellent samedi ici à l'écoute de votre radio. Sophie Nolvo pour vous accompagner dans toutes vos activités du week-end, hein, qu'elles soient ménagères, sportives ou encore divertissantes. Je vous le souhaite en tout cas. Dans quelques instants, on va faire le plein d'infos utiles et pratiques près de chez vous. Mais juste avant, on se détend avec les trois chansons françaises à la suite.
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0: Avec Maxime Le Forestier, une nouveauté signée Manon Lisa, mais aussi Nino Ferrer.
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0: Vous écoutez votre radio ici, c'était Maxime Le Forestier avec Né Quelque Part. Dans un instant, on va retrouver le groupe REM. Ce sera juste après quelques petites infos d'ici.
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2: Coup de zoom sur un bel événement annuel, la Foire du Livre de Brive, qui aura lieu du vendredi 6 au dimanche 8 novembre. 4 jours de bonheur. Alors pourquoi je vous en parle en plein mois de juin? Car les organisateurs de l'événement recherchent des bénévoles pour le travail en coulisses, car mine de rien, une telle manifestation représente beaucoup de travail. Pour vous donner une idée, l'an dernier, ce sont près de 150 bénévoles qui sont venus grossir les rangs des équipes en charge de l'organisation de la Foire du Livre de Brive. Un soutien sans faille qui voit chaque année revenir de nombreux habitués, mais aussi des novices curieux et passionnés. Vous êtes, en tant que bénévole, une aide précieuse. En retour, vous découvrirez l'envers du décor avec, à tout instant, une multitude de choses à régler. C'est bien connu, le diable se cache dans les détails. Devenez bénévole en fonction de vos disponibilités, de vos souhaits. Plusieurs missions sont possibles, accueil, sécurité et bagagerie. Depuis 2025, les inscriptions sont également ouvertes aux mineurs. Dès 16 ans, l'autorisation parentale est obligatoire.
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0: C'est une chanson écrite à New York en 62 et qui a pas mal voyagé, puisque l'artiste australienne Kylie Minogue en a fait un énorme succès en 87. Mais au moment de sa sortie, c'est une chanteuse française qui nous fait découvrir The Locomotion.
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0: Et ce sont les premiers pas de Sylvie Vartan, qui a tout juste 18 ans à l'époque. Ne bougez pas, dans quelques minutes, il sera 16h et vous avez rendez-vous avec l'info en France et dans le monde en 90 secondes. Avant ça, on va écouter William Scheller, le nouveau single d'Alex Warren, mais aussi Axel Bauer. Très bel après-midi.
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2: Vous écoutez ICI, il est 16h, très bel après-midi. Toute l'info en français dans le monde en 90 secondes, en compagnie de Cyril Ardo.
3: La fête de la musique sera par endroits bien silencieuse. Des événements annulés un peu partout en France, près de Paris, à Argenteuil ou à Nanterre, à Bayonne entre 13h et 19h ou encore en Isère à Bourgoin-Jallieu. La ministre de la Culture appelle à une extrême vigilance tout en laissant la main aux préfectures et aux villes. Combien de temps cette vague de chaleur va-t-elle durer? Plusieurs jours, répond Météo France qui prévoit un plateau jusqu'à jeudi avant une baisse vendredi. 60 départements sont actuellement en vigilance orange. L'organisme prévoit par endroit de déclencher l'alerte rouge. Prudence dans l'est et le nord du pays. À la chaleur s'ajoutent les orages. Vigilance orange qui débute à l'instant dans l'Aisne, les Ardennes, l'Aube, la Côte d'Or, la Marne, la Haute-Marne, la Meuse, la Nièvre, la Seine-et-Marne et Lyon. Il avait cofondé le géant du jeu vidéo Ubisoft avec ses quatre frères. Claude Guillemot est mort hier dans le crash d'un avion de tourisme à La Baule en Loire-Atlantique. Une autre personne a perdu la vie dans l'accident. Un temps d'hommage est prévu aujourd'hui à l'aérodrome où s'est écrasé la pareil. 37 auteurs identifiés, plus de 130 personnes auditionnées, 12 mois d'investigation. La commission d'enquête indépendante sur les violences commises à Bétaram vient de remettre son rapport à la congrégation religieuse. Elle parle notamment de crimes de masse, de sadisme ou de torture. 37 auteurs sont donc identifiés. Et puis, qui rejoindra Toulouse en finale de top 14 du rugby? Réponse dès 21h05 ce soir avec la demi-finale entre le Stade français et Montpellier. Match qui se dispute à guichet fermé.
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4: Bonsoir à tous et bonsoir à toutes. Qu'est-ce qu'on est heureux de vous retrouver à quelques heures de l'été, à quelques heures de la fête de la musique. C'est l'événement de ce week-end que vous allez vivre avec votre radio locale ICI Limousin. Nous sommes effectivement décentralisés au Centre culturel Jean Gagnon. Je ne sais pas s'il y a du monde. Il y a du monde qui pourrait applaudir par exemple? Ah oui, quand même. Merci d'être avec nous pour cette émission spéciale qu'on a construite pour vous avec les artistes de notre région. Peut-être certainement des artistes que vous allez découvrir. Nous, on les a découverts, on les a même suivis pour certains, voire certaines, depuis quelques années. Ils ont fait chacun leur chemin. Ils ont rencontré aussi d'autres musiciens avec qui ils ont décidé de faire des ensembles. Je pense au duo Baskerville qui, du coup, n'est plus un duo puisqu'il se retrouve avec un co-auteur. Ça fait combien? Enfin, je vous laisse faire le calcul. C'est le week-end, on se détend et on va vous les présenter tout de suite. Zora Sadaoui qui nous arrive avec un tout premier album qui a un stress et un track pas possible, donc je compte sur vous pour la détendre. Il y aura aussi le duo Baskerville et le quatuor Nils et bien sûr M. Rose.

0: Merci beaucoup.
1: M. Rose, qui est avec nous pour fêter la musique sur votre radio locale ici, Limousin. Merci beaucoup, Morgane, d'être avec nous. Je t'en prie,
0: merci
1: assieds-toi.
0: Merci beaucoup pour m'avoir invité.
1: Eh bien, je t'en prie, c'est la moindre des choses. Tu es la vedette de l'année, en quelque sorte, depuis quelque temps, forcément, avec le passage dans l'émission The Voice sur TF1. Alors, je sais que le 7 mars, il y en a qui n'étaient pas forcément devant leur télé. Alors juste pour le fun, on va écouter le moment où tu es arrivé dans nos écrans et où tout le monde a buzzé. Là, il y en a deux. Et si on va un peu plus loin, il y a les deux autres. Je crois que Florent Pagny, c'était le dernier à se retourner, il me semble.
0: L'avant-dernier.
1: Et c'est lui qui t'a choisi, que tu as choisi comme coach,
0: oui,
1: d'ailleurs.
0: Tout à fait.
1: Alors, on est obligé d'en parler de cette aventure. Comment ça s'est passé? Quand as-tu décidé de te présenter, justement, pour cette émission?
0: Alors, moi, je faisais beaucoup de compositions, en fait, et j'avais envie de changer un petit peu et pourquoi pas tenter les castings. Et il faut savoir qu'à The Voice, il y a énormément de castings avant d'arriver devant les coachs. Donc j'ai commencé par le premier, j'étais très stressée, autant qu'à l'émission. Et ça s'est bien passé et j'ai franchi les étapes une par une. Et quand on m'a annoncé que j'étais prise, j'en revenais pas.
1: Ouais. Donc c'était plutôt une bonne surprise,
0: oui,
1: pour toi, mais pour ceux qui te connaissaient. Pour moi, en l'occurrence, moi j'ai le souvenir, on en parlait tout à l'heure entre nous, d'une émission qu'on a fait ensemble il y a 2 ans. C'était à Uzer, c'était un super beau moment. Il faisait super beau et vous savez, de temps en temps, pendant les répétitions, on fait un petit peu les pauses. Et je t'avais dit, mais pourquoi t'essayes pas une émission comme
0: c'est
1: ça
0: vrai.
1: Et donc tu as suivi mon conseil.
0: Et finalement, je l'ai fait.
1: C'est trop super, on peut l'applaudir quand même, elle est bien.
0: Merci.
1: Bon, je suis pas sûr d'y être pour beaucoup. Bon, tu disais, y a une phrase importante que tu as dite à mes yeux, c'est que tu avais envie de changer quand tu t'es présenté à ce genre de concours. Comment on peut avoir envie de changer, justement? C'est quoi le changement que tu espérais?
0: Pas forcément changer d'univers ou de style, mais c'est plus oser se présenter devant un plus grand public et ne pas faire que des compos et pouvoir reprendre aussi les chansons que j'adore.
1: Mmh.
0: Et c'est plus ce changement-là.
1: Ouais. Alors, c'est vrai que tu es très, très timide aussi, c'est un trait de caractère. Comment on arrive à surmonter justement cette timidité?
0: Je pense que juste à partir du moment où je suis sur scène, je me mets dans un instant de partage et d'amour.
1: Mmh.
0: Et du coup, je laisse ma timidité un peu derrière moi. Mais ouais, elle est toujours là. Hein.
1: Elle est toujours présente. Donc, on va essayer de t'encourager un maximum. Mais je pense que tu as conquis tous les cœurs de ceux qui aiment t'écouter chanter. Alors, on t'a entendu dans The Voice avec Janis Joplin. Elle t'est apparue quand, cette voix?
0: En fait, j'ai commencé à chanter quand j'étais petite. Et je dirais que c'est quand j'ai mué, en quelque sorte, que c'est apparu. Donc plutôt vers l'adolescence, si
1: ouais,
0: je devais. Et je chantais beaucoup plus dans ces moments-là, donc c'est peut-être ça aussi qui a bougé un peu mes cordes vocales.
1: On applaudit M. Rose, qui va revenir,
0: merci
1: qui va
0: beaucoup
1: être parmi les têtes d'affiche de cette fête de la musique sur votre radio ici, Limousin. Et on va enchaîner avec Baskerville, un beau duo accompagné d'un quatuor qu'on applaudit aussi très fort.
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1: Oui, c'est la fête de la musique ce samedi après-midi sur votre radio locale ici Limousin avec le duo Baskerville qui s'est agrandi depuis la dernière fois que je les ai vus et ils vont m'expliquer ça. J'aime bien savoir pourquoi les familles s'agrandissent. Bonsoir Lise.
2: Bonsoir.
1: Bonsoir Philippe.
3: Bonsoir Pascal, Lise, bonsoir à toutes et à tous.
1: Lise et Philippe, le duo Baskerville, je le disais, qu'on peut applaudir d'ailleurs, re-applaudir, on ne s'en lasse pas. Qu'est-ce qui s'est passé parce que vous avez eu des enfants, mais ils sont quand même grands, les enfants que vous avez eus.
3: Oui, ils sont nés comme ça, en fait. C'est ça qui est un peu bizarre. Ils ont 1 an et demi.
1: D'accord, donc tout jeune. Et vous allez. Alors moi, je veux savoir cet après-midi comment s'est faite la rencontre. Bien évidemment, la fête de la musique, j'imagine, c'est un moment important pour vous.
3: Pour moi, oui. Enfin, c'est mes premières émotions de jeune ado.
1: Tu te souviens
3: Ouais, 14 ans. Je vais à la fête de la musique.
1: En tant que musicien,
3: un groupe de métal qui arrive et qui fait bah. Oh, et ça me transporte, j'ai le beat qui palpite, le cœur qui va à 100 à l'heure, et voilà, et je découvre enfin ce que c'est qu'un groupe de musique. Alors moi, si tu veux, ma mère était témoin de Jéhovah, mais je vais pas rentrer dans tous les détails.
1: Non. Lise, toi?
2: Oui, la fête de la musique, c'est un moment de partage et de découverte de toutes les musiques. Des amateurs, des professionnels, des jeunes, des plus âgés, de tous ceux qui ont envie de montrer ce qu'ils font.
1: Et toi, tu en as fait en tant que chanteuse des fêtes de
2: des
1: la musique?
2: Des fêtes de la musique, ouais. Je pense qu'on en a fait une avec Baskerville dans un bar.
3: Je ne connais pas Baskerville, donc je ne vois pas
2: la taverne du Goupil, plus précisément. Ah,
1: ouais. Mais si c'était dans un bar, c'est normal qu'on ait un petit peu plus de mal à y penser encore aujourd'hui. Bref, c'était la petite blagounette avant les pubs qui arrivent maintenant. Ah. Et on se retrouve pour cette émission toujours.
3: Un autre genre de blagounette, les pubs.
1: Oui, mais qui rapporte. Hein, ça paye quand même mes vacances d'été. Je suis désolé, Philippe, de te le rappeler. Donc, un petit peu de pub. On se retrouve juste après pour continuer cette fête de la musique sur votre radio locale ici, Limousin. Ouais.
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1: Voilà, on vous donnera tout au long de l'après-midi des rendez-vous à ne pas manquer à travers tout le Limousin, bien évidemment, pour cette fête de la musique 2026. La musique qui continue ici au Centre culturel Jean Gagnon de Limoges, avec Zora Sadawi, avec Pierrot, avec sa choriste Chantal, avec aussi son guitariste, bien sûr. Son album s'appelle Une Terre Dit. On va continuer à le découvrir ensemble, bien évidemment, cet après-midi. Zora, qu'on applaudit très fort ici au Centre culturel Jean Gagnon de Limoges.

0: Merci.
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2: Oui, effectivement, on parle de la Fête de la Musique à l'occasion de cette Fête de la Musique 2026. Nous, nous sommes installés au Centre Culturel Jean Gagnon de Limoges pour, entre autres, accueillir Zora Sadaoui qui est avec nous, avec son album qui s'appelle Une Terre Dit, que j'ai reçu un jour à la radio. Alors je me suis dit, il faut absolument qu'on fasse une émission ensemble. Bonsoir Zora.
0: Bonsoir Pascal.
2: Merci d'être avec nous.
0: Et merci.
2: Alors déjà, on va saluer ceux qui sont avec vous sur scène. Qui est à vos côtés?
0: Alors, c'est Pierrot.
2: Pierrot, qui nous a fait une blague tout à l'heure.
0: Ah bon?
2: Ouais, elle a dit, j'ai pas perdu mon piano, mais j'ai perdu mes partitions. Et ça nous a fait beaucoup rire, Pierrot. On peut applaudir Pierrot.
0: Bravo.
2: Choriste aussi avec toi. Qui est à côté de toi aussi sur scène, Zora?
0: Alors, il y a Richard Marie, ouais, guitariste, Chantal au cœur, mais ils sont pas là, non?
2: Voilà. Ils sont partis, ils ont peur. Voilà.
0: Voilà.
2: Ce sont des choses qui arrivent parfois.
0: Ils sont là-bas, ils sont dans
2: il
0: le public.
2: Pas partir
0: ils
2: trop
0: sont
2: loin,
0: dans le public.
2: Hein. Voilà. On va avoir besoin de vous d'ici peu de temps, bien évidemment. Zora Sadaoui, tu viens d'où?
0: Je viens de Limoges. Je suis née à Limoges.
2: Et donc, tu as décidé de commencer une carrière dans la chanson?
0: Décidé, oui, il y a, on va dire, depuis 2000, après le Covid, en fait, j'écris depuis longtemps,
2: oui,
0: hein, depuis de nombreuses années.
2: Je pense que le début de tes envies de monter sur scène, en tout cas de t'exprimer, c'était la poésie au départ, c'est ça?
0: Oui, de la prose poétique, plus exactement. Donc moi, j'écris depuis de nombreuses années et au fil des années, voilà, comme je prends des cours de chant avec Pierrot, avec une amie, hein, de l'époque, hein, on a commencé à, comment dire, parce que j'ai édité deux livrets, hein, qui vont paraître et debout. Et, avec certains titres de ces deux livrets, j'ai décidé, de transformer des textes en chansons.
2: Oui.
0: Mais ça a commencé avec cette amie, hein, on a commencé, elle a gratté, et puis j'ai commencé à chanter. Et là, on a réalisé le titre Un Puissant.
2: L'album s'appelle Une Terre Dit. Il y a un message, bien évidemment.
0: Ben oui, en fait, c'est un jeu de mots avec interdit.
2: Ouais.
0: Et en fait, quand j'ai écrit le texte, je l'ai écrit au moment du Covid. Et comme le monde s'est arrêté, moi, pour moi, en fait, il n'y a pas que le monde qui s'est arrêté, c'est comme si je sentais comme une interdiction de vivre. Et donc, du coup, moi, j'ai commencé à écrire en me disant, je vais exprimer mon envie de liberté quant à ma façon de voir les choses, de vivre, de m'exprimer et de me construire, en fait, dans cette société.
2: Merci beaucoup. On continue de découvrir ce nouvel album, ce premier album, Une Terre Dit, bien évidemment, tout au long de cette Fête de la Musique sur votre radio, ici Limousin. C'est en ce moment la Coupe du Monde de football. Ils ont droit à leur pause fraîcheur. Je vous propose, nous, de faire, pendant cette Fête de la Musique, notre pause musique avec des stars qui ont chanté la musique, comme France Gall, Jean-Jacques Goldman ou Calogero.

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1: Tout à fait, on est de retour pour cette Fête de la musique 2026 que vous vivez à l'écoute de votre radio. Ici Limousin, bien au frais, je l'espère en tout cas pour vous. On continue le programme, on va retrouver bien évidemment d'ici 18h Zora Sadaoui qui nous présente ses toutes premières chansons, son premier album. On sera aussi avec Baskerville qui n'est pas venu seul. Philippe Lasse et Lise Etcheverry sont accompagnés du Quatuor Nil qui nous propose un moment musical sublimissime. Et on y retourne sur cette nouvelle scène du Centre culturel Jean Gagnon de Limoges avec tout de suite M. Rose.

0: Merci beaucoup. C'était Binoël.
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2: MRO sur la nouvelle scène ici Limousin, qu'on peut encore applaudir, s'il vous plaît.
0: Merci.
2: On l'a dit, et merci de nous réserver l'exclusivité, non, parce que ça circule pas mal sur les réseaux, sur les plateformes, ces chansons, mais que des chansons que tu as faites, toi. T'aurais pu faire des reprises, t'aurais pu nous faire du Tino Rossi, du Annie Cordy, ou des choses comme ça, mais non, tu nous as fait que tes chansons à toi.
0: On en fait aussi des reprises,
2: mais pas celles
0: mais
2: que
0: là,
2: j'ai citées.
0: Mais là, pour aujourd'hui, oui, j'avais envie vraiment de faire découvrir mes chansons en français et en anglais.
2: On parle beaucoup de la fête de la musique, c'est normal, on est dans le week-end. Toi, tes souvenirs de fête de la musique, c'est quasiment la fête de la musique tous les week-ends pour toi, finalement.
0: Mais moi, j'adore, mais il y a quand même quelque chose de symbolique dans la fête de la musique. Par exemple, quand j'étais petite et que je sortais dans les rues et que je voyais les groupes qui jouaient...
2: Ça te donnait envie ?
0: Ça me donnait envie et je me disais, plus tard, je le ferai. Et du coup, je le fais maintenant.
2: Et maintenant, tu le fais. Instrument, moi, je sais, piano ?
0: Alors, je joue un peu de piano, mais c'est pas encore très travaillé. C'est vraiment pour plaquer, histoire de plaquer des accords et de pouvoir m'accompagner quand je compose.
2: Et après, tu montres à ton équipe, j'imagine, tu fais écouter à ton équipe.
0: Exactement.
2: Et c'est comme ça que les choses se construisent, finalement.
0: Oui, parce que je trouve ça plus sympa de créer à plusieurs.
2: Ouais.
0: Et puis parce que chacun a sa particularité aussi. Là, Rémi à la guitare, quand on est en duo avec Arnaud, c'est pareil. Je préfère qu'il mette sa petite touche à lui. Et que ça fasse une création commune, au final.
2: Alors, bon, forcément, des gens de ta génération, on trouve ces chansons, on met ces chansons sur les plateformes, c'est ça ?
0: Oui.
2: Essentiellement ?
0: Alors, sur toutes les plateformes. Et alors, par contre, elles ne sont pas toutes disponibles,
2: pas
0: celles
2: toutes.
0: Qu'on a fait aujourd'hui.
2: D'accord.
0: Mais il y en a certaines, Le Message, Strength to Live, et Be the One aussi.
2: Ouais. Emrose, il y a des chansons en prévision prochainement ou pas ?
0: Oui, bien sûr.
2: Ouais,
0: alors, je les dévoile pas tout de suite, mais oui, il y a des chansons. Mais j'aimerais plutôt écrire plus de français pour pouvoir faire en sorte que ce soit plus équitable au niveau des titres.
2: C'est marrant, hein. Il y a deux ans, j'y reviens. Tu nous disais, je chante plus en anglais qu'en français.
0: C'est vrai.
2: Et pour l'instant, ça me va très bien. Donc là, vraiment, il y a une évolution. C'est les passages à The Voice, c'est les passages, le fait de faire de plus en plus de scènes aussi qui te donnent cette envie-là de parler dans ta langue maternelle, si je puis dire.
0: C'est vrai que ça redonne un peu plus confiance. Et j'avais envie de me lancer. Récemment, j'ai plutôt écrit en français, donc je me suis dit pourquoi les laisser dans un tiroir et pas les partager avec le public.
2: La fête de la musique, maintenant que tu es grande, tu montes sur scène, tu participes à la fête de la musique avec peut-être un rendez-vous à donner, justement, et des rendez-vous à donner.
0: Bien sûr, alors on sera avec Rose Armada et ce sera à Au Village, à Couzex, pour la fête de la musique et on a vraiment hâte.
2: Ouais, on peut pas vous rater à Couzex si vous faites du bruit, on entendra la musique. Il y a toujours
0: je pense qu'on va faire du bruit, oui.
2: Je crois qu'il y aura des food trucks à côté, donc si on a faim en plus, on passera un bon moment.
0: Exactement.
2: On peut applaudir Emrose sur la scène du Centre culturel Jean Gagnon de Limoges. On fait une petite pause pub et on revient juste après pour continuer de célébrer la musique sur votre radio locale ici, Limousin.
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2: Avec un beau programme qu'on vous a prévu pour cette Fête de la Musique 2026. Alors, il y a la Fête de la Musique partout en Limousin avec plein de rendez-vous qu'on va vous proposer. Et sur cette scène du Centre Culturel Jean Gagnon de Limoges, Zohra Sadaoui qui manque d'applaudissements quand même depuis quelques minutes. Pour son premier album, Une Terre dit, Zohra Sadaoui, sur la scène ici Limousin au Centre Culturel Jean Gagnon de Limoges.

0: Merci.
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2: Avec Zohra Sanaoui que vous venez d'entendre sur votre radio locale ici Limousin, 1+1, ça fait partie de cet album qui s'appelle Une terre dit, à ne pas confondre, j'ai bien appris ce que tu m'as dit tout à l'heure Zohra, à pas prononcer avec interdit, à pas confondre, mais c'est un peu le sens quand même.
0: Oui.
2: La période Covid qui t'a beaucoup inspiré ces chansons, ce besoin d'écriture parce que un petit peu obligé de rester fermé aussi.
0: Oui.
2: La vie de Zohra, c'est quoi? C'est un autre métier qui n'a rien à voir ou
0: alors moi je suis enseignante.
2: Oui, en quoi?
0: En espagnol.
2: Ah, très bien, je parle très bien italien, merci.
0: Ouais. Ah, ok. Et puis je suis aussi coach de vie. Je fais du coaching aussi, j'accompagne des personnes pour changer de vie,
2: ouais,
0: et être plus authentique avec eux-mêmes.
2: Et alors, ce qui est rigolo, ce que tu me disais aussi, c'est que tu vas faire des concerts chez les gens.
0: Oui, parce que en fait, ce que je te disais en aparté, c'est que j'ai fait pas mal de concerts chez l'habitant parce que j'aime bien le principe. C'est intimiste et en même temps, t'es en contact direct avec les personnes. Tu peux partager avec elles. Et je trouve ça plus sympa en fait. Moi, ça me parle beaucoup.
2: C'est le contact avec le public qui t'intéresse avant tout, de discuter avec eux aussi.
0: Oui. Ouais. D'où le titre 1+1 aussi.
2: Oui, justement, cet album et ces chansons, que ce soit 1+1 ou d'autres,
0: oui,
2: est-ce que le fait de chanter près d'eux, est-ce que de discuter, ce que tu me disais, que tu fais souvent quand tu fais ces concerts à la maison, finalement, est-ce que les gens te parlent de tes textes? Est-ce qu'il y a un vrai message que tu veux transmettre qui est perçu et avec lequel tu débats avec tes invités ou pas?
0: Oui, j'ai eu pas mal de retours de personnes qui m'ont dit effectivement que mes textes étaient des chansons pour eux déjà à la base et qui s'identifiaient pas mal au thème que j'abordais en fait. Hein, donc du coup, moi quand j'écris, je pense pas forcément à ça, mais c'est bien de me dire que je suis comprise aussi à travers mes textes.
2: Hein. Ouais. Donc cette période Covid qui t'a fait franchir le pas vers la chanson, après enregistrer un album. Ça veut dire un studio, ça veut dire un lieu, ça veut dire aussi le concept de la pochette que tu as fait pas mal quand même. Enfin, t'as tout mis dedans, si je comprends bien.
0: En fait, mon parti pris, c'était de faire, de faire du collectif avec des personnes que je connaissais. Tu vois, par exemple, tu parles de la pochette. Justement, la pochette, c'est la fille de Pierrot, qui est graphiste, qui l'a faite.
2: Hein. D'accord.
0: Donc, à partir de choses, de photos, de mes photos.
2: Oui. Est-ce que, justement, le fait d'avoir construit cet album, le fait de faire des concerts comme ça, chez les gens, je sais que t'as joué aussi à la Ruche Idée dans des endroits comme ça te donne envie d'aller encore plus loin?
0: Oui, pourquoi pas, mais voilà, je me laisse le temps aussi de rencontrer des personnes. Vous voyez, ça, s'il y a des personnes qui disent tu pourrais venir chanter chez nous, je dis ok. Voilà, des opportunités.
2: D'accord. On donnera le 36-15, Zohra.
0: Ça n'existe plus, le 36-15.
2: Ah, excusez-moi. Donc, c'est bien ce que je pensais. Je vais réviser mes fiches. Et on donnera justement le contact et on peut toujours nous appeler. On applaudit Zohra Sanaoui. Et on continue cette fête de la musique sur votre radio locale ici, Limousin. Ici, au Centre culturel Jean Gagnant de Limoges, avec les Baskerville qui nous rejoignent.

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1: Avec Baskerville et le quatuor Nils qui est avec nous cet après-midi. Le quatuor Nils, on va les voir quand même. Alors, je vous raconte.
2: Il y a Valérie,
3: il y a Mariana,
4: il y a Martine, et il y a Julien.
1: D'accord.
4: Qui sont là.
1: Il y a un garçon qui sent un peu seul. On peut le faire parler, tu crois, le garçon?
2: Ouais, peut-être, je sais pas, demande.
1: Je sais pas. Il faudrait peut-être qu'il soit encouragé par le public pour parler. Ah ouais, là, je le sens beaucoup mieux. Il était vert, maintenant il est rouge. Bonsoir.
5: Bonsoir.
1: Le quatuor, vous jouez de quoi?
5: Alors moi je joue du violoncelle.
1: D'accord, donc c'est pas la batterie?
5: Non, pas tout à fait.
1: Parce qu'on m'avait dit que c'était de la batterie que vous jouiez, je me suis dit c'est trompé d'instrument, non c'est pas ça.
5: C'est pas loin, parce qu'en fait il y a quand même une assise rythmique, donc dans l'idée il y a quelque chose.
1: Ah oui, d'accord, très bien. Il y a Martine, c'est ça?
3: Martine.
1: Bonsoir.
6: Bonsoir.
1: Alors vous jouez?
6: Je joue le alto,
1: d'accord, très bien. C'est vous qui avez été désigné par vos petits camarades, figurez-vous, pour nous raconter l'histoire de ce quatuor qui existe. C'est tout nouveau, le quatuor Nils?
6: Oui, ça fait à peu près 18 mois. Mais on s'est rencontrés très longtemps, parce qu'on joue tous à l'orchestre de l'Opéra de Limoges. Ça fait très longtemps, on a joué ensemble, mais pas dans cette formation ici. Mais depuis 18 mois, on a joué ensemble, on a accompagné Lys et Philippe.
1: Et ça se passe bien?
6: Ça se passe normalement bien, oui.
1: D'accord, j'ai senti la petite hésitation. J'ai senti aussi un petit accent. Alors là, comme ça, je ne suis pas trop professionnel des accents. Moi, je dirais que vous êtes sud-sud-corrèze.
6: Ah oui, plutôt nord.
1: Ah, plutôt nord-nord-haut-de-Vienne, alors.
6: Encore plus nord.
1: Nord de quoi?

0: Nord de France.
1: D'accord, de quelle région?
0: Je suis anglaise.
1: Très bien, alors anglaise, donc en France depuis combien de temps?
0: Presque 20 ans maintenant.
1: Oh bah vous ne les faites pas, je pensais que c'était votre âge de base, moi, les 20 ans. Ah ouais, ça c'est du compliment, mais attendez, la veille de la fête de la musique, on s'est entraîné quand même. Comment justement vous avez intégré le quatuor? Est-ce que c'est facile d'intégrer un quatuor? Est-ce que vous vous comprenez bien?
0: De jouer un quatuor, c'est magnifique. C'est comme une petite famille. Les instruments s'entendent très très très bien ensemble. C'est parfait. Le violoncelle, deux violons et un alto. C'est quatuor en corde, deux violons, alto, violoncelle. C'est le mélange parfait de musique pour moi.
1: La fête de la musique, vous aussi, vous avez découvert en arrivant dans notre pays il y a une petite vingtaine d'années?
0: Oui, parce que ça n'existe pas. On fait beaucoup de musique en Angleterre, mais la fête de musique, comme la fête de la musique, n'existe pas. Et c'était une découverte pour moi. C'était vraiment quelque chose d'incroyable de fêter la musique dans une journée qui est... Il est assez de beaucoup de variety de musiciens, les classiques, les populaires, beaucoup de choses concentrées sur une seule journée.
1: Oui. C'est ce qui vous a plu, le fait qu'il y ait autant de musiques différentes finalement qui soient jouées comme ça sur une journée où en général il fait pas trop mauvais quoi. C'est plutôt étonnant. Ça existe pas du tout en Angleterre. Parce que j'ai cru comprendre que dans certains pays d'Europe, cette fête de la musique avait été un petit peu généralisée. C'est pas le cas encore en Angleterre.
0: Bon, je suis partie il y a 20 ans et quand je suis partie, non, ça n'existait pas du tout. Mais on fait beaucoup de musique le reste de l'année, mais pas sur une seule journée, non.
1: Bon, alors je vous envoie en express à Londres pour vérifier si ça a changé depuis 20 ans. Merci beaucoup, on applaudit le Quatuor Neil.
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1: On arrive déjà au bout de la première heure qu'on a passée ensemble avec tous ces artistes qui nous font le plaisir d'être sur la scène de ce centre culturel Jean Gagnon de Limoges. On va pas s'arrêter là puisque ça se passe bien. Enfin, attendez, je vais quand même demander au public. Ça se passe bien pour vous, public? J'ai l'impression d'être Franck Dubosc quand je dis cette phrase. Bon, vous restez avec nous. Nos amis de Baskerville avec le Quatuor Neil sont avec nous, bien sûr. Zora Sadawi également. M. Rose, notre représentante régionale, on va dire, à l'émission The Voice, est également avec nous. On se retrouve après les infos de 17h pour continuer à éplucher le répertoire, à faire de la musique avec tous nos artistes de la région. La fête de la musique sur votre radio ici Limousin. C'est juste après les infos, à tout de suite.
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1: Nous sommes le samedi 20 juin, c'est la fête de la musique. Sur votre radio locale, ici Limousin, on revient d'ici quelques petites secondes. Voici les infos, il est 17h.
4: Pardon.
5: 26 millions de personnes concernées dès demain par l'alerte rouge canicule. Elle sera déclenchée par Météo France à partir de midi. 35 départements touchés de l'ouest et du centre du pays. C'est la première fois qu'une si grande partie du territoire est au plus haut niveau de vigilance. 45 autres départements seront eux en vigilance orange canicule. Prudence actuellement, particulièrement si vous êtes dans l'est et le nord du pays. À la chaleur s'ajoutent les orages. Vigilance orange dans l'Aisne, les Ardennes, l'Aube, la Côte d'Or, la Marne, la Haute-Marne, la Meuse, la Nièvre, la Seine-et-Marne et Lyon. Dans ce contexte, la fête de la musique doit-elle se tenir demain? Le gouvernement interdit l'alcool à cette occasion dans les départements qui sont en vigilance rouge. L'événement est par ailleurs annulé dans plusieurs endroits en France, à Argenteuil ou à Nanterre près de Paris, à Bourgoin-Jallieu en Isère ou encore à Bayonne jusqu'à 19h. Dossier complet sur la canicule à retrouver sur l'appli ICI et sur notre site ici.fr. Et dans le reste de l'actualité, ce samedi, la commission d'enquête indépendante sur les violences commises à Bétarham vient de rendre son rapport à la congrégation religieuse après 12 mois d'investigation et plus de 137 personnes auditionnées. 3 ans après le début de la polémique, 75 ans après les premiers faits, ce sont 37 auteurs qui sont identifiés. Et dans leur rapport, les auteurs parlent de crimes de masse, de sadisme et de torture. Le monde du jeu vidéo français perd l'un de ses pionniers, dit la ministre. ministre du numérique après la mort de l'un des cofondateurs d'Ubisoft, Claude Guillemot, à l'âge de 69 ans, dans le crash d'un avion de tourisme hier à La Baule en Loire-Atlantique. Un temps d'hommage est prévu aujourd'hui à l'aérodrome où s'est écrasé l'appareil. Les funérailles de l'artiste britannique David Hockney, célébré aujourd'hui à Londres. Le célèbre peintre qui a vécu en Normandie plusieurs années a été inhumé dans la plus stricte intimité familiale. Des cérémonies en hommage à son œuvre sont prévues tout autour du monde et notamment à Paris l'an prochain.
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4: On est parti pour une deuxième heure de fête de la musique ici. Est-ce qu'il y a du public au centre culturel Jean Gagnant? Ben ouais, bien sûr. Ils sont pas partis, eux. Cette fête de la musique qu'on vous propose, que vous allez pouvoir retrouver d'ailleurs et écouter quand vous le souhaitez sur notre site, l'application ICI. Fête de la musique avec des artistes de notre région. On découvre l'album de Zora Sadaoui. Elle reviendra chanter si vous avez pas été, si vous n'avez pas été avec nous durant la première heure. On découvre aussi Baskerville qu'on connaît pour le duo, mais qui chante depuis peu avec un quatuor. Ils vont encore nous enchanter avec les textes, les voix magnifiques de Philippe Lars, Élise Etcheverry, puis ce quatuor qui met des cordes fantastiques. Des cordes, il y en a aussi sur la guitare de Rémi Rousseau qui accompagne M. Rose et qu'on va retrouver tout de suite avec une chanson qui s'appelle Le Message. C'est la fête de la musique sur votre radio locale ici, Limousin.

0: Merci beaucoup, c'était Message.
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2: Non mais je rêve, on est avec M Rose qui fait partie de cette émission spéciale Fête de la Musique qu'on vous offre sur votre radio locale ici, Limousin. Je rêve, Morgane, chanson en français ?
3: Oui.
2: Qu'on a entendu, mais comment, qu'est-ce qui se passe ?
3: Alors en fait c'est vrai que j'avais pas mal de chansons en français qui dormaient dans mon placard.
2: Oui. D'ailleurs tu nous l'avais dit quand on s'était rencontrés, oui, à Userche. Et tu m'avais expliqué pourquoi à cette époque-là, mm-hmm, donc il y a peut-être des choses qui ont changé entre temps, je sais pas, tu écrivais plutôt en anglais. Tu,
3: oui,
2: disais voilà, j'ose pas qu'on... Puis même,
3: oui,
2: par rapport à mon entourage.
3: Et puis... Aussi, il y a une différence en fait que je trouve entre ma voix en français et ma voix en anglais. Et du coup, je voulais rester dans un univers et là, je me suis plus ouverte et j'ai ressorti les chansons en français.
2: Ouais.
3: Et maintenant, je les interprète sur scène.
2: D'accord. Tu nous as présenté ton guitariste.
3: Oui, Rémi Rousseau.
2: Qui va venir nous dire un petit mot. Rémi, ouais. Il m'a promis qu'il le ferait cet après-midi, qu'il présenterait peut-être l'émission à ma place aussi au bout d'un moment. Je sais pas. Rémi Rousseau, bonsoir. Oui, ça a failli mal tourner. Bonsoir.
4: Oui,
2: Rémi.
4: Bonsoir.
2: Comment s'est faite la rencontre entre vous deux ?
4: Alors, la rencontre s'est faite il y a déjà quelques années, hein, parce que ça remonte vite. Par le biais des réseaux sociaux, à l'époque, je jouais dans un groupe avec notre batteur, Sébastien Bugeaud, que,
2: ouais,
4: tu connais.
2: Ouais.
4: Voilà, et donc, par le biais des réseaux sociaux, on a rencontré Morgane, comme ça, et ça a tout de suite collé. Bon, le groupe faisait plutôt de la funk, du soul, de la soul. Ce qu'adore Morgane, mmh, donc on est parti là-dessus, ouais, et ça nous a permis de créer un groupe d'ailleurs qui s'appelle Rose Armada.
2: Ouais, on va en parler. Voilà. On n'avait pas assez de budget pour la Rose Armada. Voilà, tu veux même le faire dire, c'est fait. Ta première impression, toi, quand tu as découvert sa voix?
4: Ah, moi c'est le côté soul de Morgane qui m'a remué les tripes, hein, si je puis me permettre de parler comme ça. C'est voilà, c'est d'abord j'adore parce qu'elle écrit aussi bien en français qu'en anglais. Voilà, avec ses mots à elle, et c'est fabuleux, quoi. C'est fabuleux de travailler avec elle. Elle fait ses mélodies, elle fait, bon, après elle travaille pour les arrangements, elle travaille avec des grands du milieu aujourd'hui, avec, mmh, Alain Pesner que vous avez rencontré il y a quelques années,
2: qui était venu nous parler de la petite,
4: hein, en studio avec des grands musiciens comme Sébastien Chouard. Enfin voilà, il y a un peu de monde, mais au niveau des orchestrations, la création pure, c'est elle.
2: Ouais,
4: c'est
2: alors toi. Alain, pour resituer ceux qui n'avaient pas forcément suivi, c'était aussi un des membres des Martin Circus, c'est comme ça en tout,
4: oui,
2: cas, et aujourd'hui il produit beaucoup de jeunes artistes.
4: Ouais.
2: Si vous voyez les pochettes des Martin Circus, celui qui a une guitare me semble-t-il et qui a les cheveux, une touche un peu Michael Jackson, vous voyez.
4: Mais c'était frisé. La coupe de l'époque, tu te souviens.
2: Voilà, on peut le reconnaître assez facilement. Et on le salue d'ailleurs au passage. Merci de faire la transition. Rose Armada, M Rose, c'est un agrandissement de la troupe.
3: Alors c'est vrai qu'au départ on était 5,
2: ouais,
3: et maintenant on est 9. Donc oui, c'est vraiment la version complète, donc avec les cuivres qui sont avec nous. Et on essaye de faire pareil, des compos et des reprises. En restant le plus fidèle possible à notre style.
2: Il y a le trio aussi, d'ailleurs on va le saluer, Arnaud qui t'accompagne, on lui fait un gros bisou.
3: Arnaud Castellano.
2: Ouais, tout à fait.
4: Il aurait dû être là avec nous aujourd'hui.
2: Ouais, ouais, voilà. Bon, malheureusement, il y a des circonstances où on peut pas toujours faire tout ce qu'on veut. Donc on pense très fort à lui et on lui dédie cette émission et soyons fous, hein. Ne soyons pas pingres. Bon, ce soir on vous avoue deux, c'est une grande chance et vous continuez de passer l'après-midi avec nous. M Rose, qu'on peut applaudir. Et on continue cette fête de la musique sur votre radio locale ici Limousin, ici au Centre culturel Jean Gagnon de Limoges. Laura Sadaoui et sa bande. Merci.

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1: Avec Zora qui nous chantait Je te cherche. La question que j'ai envie de te poser, Zora, est-ce que tu l'as trouvée?
2: Ah, est-ce que je me suis trouvée déjà? Ça parle un peu de moi aussi.
1: Ben oui, est-ce que tu t'es trouvée?
2: Ben je suis encore en chemin.
1: Ouais, toujours.
2: Ouais, je passe encore dans les rues.
1: Ouais, donc tu recherches beaucoup beaucoup de choses. C'est quoi le plus important pour toi de trouver justement qui te manque encore aujourd'hui?
2: Ah ben m'aimer déjà, c'est déjà pas mal.
1: Déjà s'aimer, c'est pas la chose la plus simple que tu
2: demandes. Oui, mais c'est déjà un grand pas.
1: Ça. Ouais, et ça avance.
2: Oui.
1: Ouais. Oui. Je le disais tout à l'heure au début d'émission, t'es très stressée.
2: Oui.
1: Hein, je te même cet après-midi pendant les répétitions parce que c'est une première pour toi.
2: Oui, tout à fait.
1: Donc se chercher, c'est aussi apprendre à parler aux gens comme ça à travers la radio, sur une scène aussi.
2: Oui. Bah oui, parce que moi j'aime bien parler, mais c'est vrai que là, c'est source de stress quand même avec un micro face devant le public.
1: Ma petite Zora Sadaoui, elle serait pas en train de me dire qu'elle est timide?
2: Ouais. Bon. Oui et non.
1: Bon, comment on pourrait faire pour l'encourager, là, pour la pauvre petite
2: sœur? Non, mais oui et non. C'est un bon stress, en fait.
1: Bon, tu sais, moi, j'ai un truc infaillible en radio.
2: Oui.
1: Quand il y a un truc qui va pas, on passe à autre chose. Là, j'ai un peu de
2: pub.
1: Faut
2: pas s'en faire, moi, je dis.
1: Voilà. On fait un peu de pub et on se retrouve juste après, ici, au Centre culturel Jean Gagnon de Limoges, avec Zora Sadaoui et toute la bande. On peut les applaudir. Et à tout de suite.
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1: Et on est de retour au Centre culturel Jean Gagnon, effectivement, pour cette nouvelle scène qu'on vous a préparée sur votre radio locale ici, Limousin. La musique qui continue ici au Centre culturel Jean Gagnon de Limoges, avec Zora qui va retourner à son micro, bien évidemment. M. Rose, notre représentante régionale, on va dire, à l'émission The Voice, est également avec nous. Et on va enchaîner avec Baskerville, un beau duo accompagné d'un quatuor qu'on applaudit aussi très fort.

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1: Ouais, on passe un super moment tous ensemble ici avec vous qui nous écoutez et tous ceux qui sont dans la salle. C'est de plus en plus chaud, il démarre de plus en plus tard. Pour cette fête de la musique avec le duo Baskerville, le quatuor Nil, Lise Etcheverry avec Philippe Lars, tous les deux. Tiens, c'est Lise qui va me raconter pourquoi et comment s'est faite la rencontre avec le quatuor Nil.
2: En fait, avec Philippe, nous écrivons nos titres et quand on répète, on se dit, mais quand même, imagine là si on mettait des violons, un violoncelle, un alto, imagine ce que ça donnerait, imagine l'ampleur que ça prendrait.
1: Oui.
2: Et en fait, quand on se disait ça, c'était un peu un rêve fou. Et grâce à Valérie, nous avons pu mettre en place de l'écriture, parce que ça a été beaucoup, beaucoup, beaucoup ça.
1: Oui, mais
2: longtemps d'écriture des arrangements.
1: La rencontre, vous connaissiez, vous êtes croisés dans des...
3: Alors en fait, on connaît Valérie grâce au troquet culturel que nous avons un peu monté ensemble.
1: Et on va en parler tout à l'heure.
3: Ouais. Voilà, de 2014. Donc je rencontre Valérie et puis on se rencontre avec Lise en 2016-2017. Et puis bon, au fur et à mesure, on fait nos chansons comme Lise le dit très bien. Et puis avec Valérie, on lui dit tiens, viens faire un violon sur un album. Et puis elle dit ah ouais, j'adore cette chanson. Ça serait bien de faire des quatuors. Et puis alors moi, avec mon peu d'expérience, mais quand même, j'adore monter comme ça les lignes de violoncelle, d'alto et de violon, et puis je me dis ah, ça serait super, et voilà. Et on a commencé à travailler donc avec plusieurs arrangeurs, il faut citer quand même Denis Violet, Emmanuel Gorce et puis Marc-Antoine Millon, ainsi que Pascal Chamoulot qui m'ont un peu poussé au début, et puis après je me suis un peu libéré de tout ça et j'ai fait mes propres arrangements sur 80% des chansons.
1: On a parlé de la fête de la musique tout à l'heure, il y a un lieu où on fait de la musique à Limoges, c'est le Troquet culturel.
3: C'est comme ça qu'il s'appelle.
1: Qui est dans un quartier que tu vas me rappeler.
3: Et c'est dans le quartier Carnot, entre Carnot et Tuya. Enfin voilà, entre Général Leclerc et Tuya, Limoges.
2: 5 rue Louis-Lagrange.
3: Voilà, 5 rue Louis-Lagrange.
1: Il y a quoi, de mémoire, 40 places?
3: 50, ouais.
1: 50. Ah, vous avez grandi?
3: Ah non, c'est toujours
1: été 50. C'est moi qui ai vu petit.
3: Oui, non.
1: C'est un lieu important. Non, je plaisante, mais c'est un lieu important parce que bon, on y fait beaucoup de musique.
3: Oui.
1: La veille de la fête de la musique officielle, c'est important d'en parler de ce lieu.
3: Oui, oui. Bah, d'ailleurs, là, on va faire une nouba dans quelques jours, à la fin juin, avec le cabaret des bénévoles de l'association, parce qu'il y a un tas de bénévoles qu'il faut remercier ici. Et voilà, c'est pour ça que ce lieu continue à vivre. C'est un lieu de musique, de théâtre, où on peut effectivement, pour pas trop cher, trouver une bonne ambiance, une convivialité, et voilà, il se trouve que c'est grâce à Valérie aussi, donc la chef, j'allais dire la chef, oh là là, malheur,
1: le violon du
3: quatuor.
1: Très bien. Ouh, on a échappé à l'incident diplomatique. Ça va? Oui. Oui, à l'opine du chef, donc tout va bien, tu t'en es bien sorti. Un lieu en tout cas qui va peut-être se mettre un petit peu en pause pendant les vacances.
3: Oui, après la Nouba, donc qui est le 26 ou 27, le 25 juin, on fait une pause de 2 mois réglementaire, on reprend en septembre.
1: Donc si on n'est pas libre pour la Nouba, je vous invite à partir de la rentrée, on en parlera sur ici, Mousa bien évidemment. D'aller voir, vraiment ça vaut le coup, on passe toujours une bonne soirée.
2: Et vous pouvez vous abonner sur les pages Instagram et Facebook du Troquet culturel pour avoir toute la programmation.
1: Le Troquet culturel, merci pour toutes ces précisions, Lise Etcheverry, du duo Baskerville, qu'on retrouve bien évidemment au fil des minutes pendant cette émission spéciale Fête de la musique. Il fait chaud nous en ce moment, les footballeurs ils ont leur pause fraîcheur, on va faire notre pause Fête de la musique avec quelques artistes qu'on va avoir le plaisir d'écouter quelques secondes, qui ont chanté la musique, c'était leur passion aussi, comme Johnny Hallyday par exemple, la Star Academy aussi, toute la bande avait chanté la musique en reprenant Nicoletta, et puis le mythique John Miles, je suis sûr que ça va vous rappeler quelque chose.
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1: Oui, la musique est partout, tout le temps, 24 heures sur 24, 7 jours sur 7, et en particulier célébrée cet après-midi avec cette émission spéciale Fête de la musique au CCM Jean Gagnon de Limoges. Pour nous accompagner, faire la fête avec nous, il y a Zora Sadawi, il y a le duo Baskerville et les magnifiques quatuors Neil qui les accompagnent. Et tout de suite sur la nouvelle scène, voici arriver M. Rose.

0: Merci infiniment.
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2: M. Rose sur la nouvelle scène ici Limousin, qu'on peut encore applaudir s'il vous plaît.
0: Merci.
2: On t'a entendu dans The Voice avec Janis Joplin, 4 millions de personnes je crois qui ont regardé ce soir-là TF1. D'autres références comme ça, musicales?
3: Oui, alors il y en a plein.
2: Ouais.
3: J'ai Erykah Badu, Macy Gray, Amy Winehouse, Omar, Asaf Avidan. J'en ai oublié plein, mais ouais. C'est mon style de musique,
2: c'est
3: en gros.
2: Ton style, c'est des univers qui te plaisent bien?
3: Oui,
2: par exemple,
3: complètement.
2: Allez, on va changer un peu. Amy Winehouse, par exemple, c'est quoi qui te plaît dans son univers?
3: C'est pas quelque chose en particulier, mais plus le fait qu'ils aient justement leur singularité,
2: ouais,
3: tous ces artistes. Ouais. Et je pense que c'est ça qui m'a plu. Parce que j'aime bien les chansons, mais j'aime bien aussi... La manière de les chanter, le fait que ce soit eux qui chantent ces chansons.
2: C'est quoi aujourd'hui, en 2026, les rêves de M. Rose?
3: Je dirais déjà être heureuse.
2: Bien sûr.
3: Parce que c'est le plus important, peu importe ce qu'on fait, il faut toujours être en accord avec ce qu'on aime et avec ce qu'on est. Après, mes rêves qui touchent à la musique, je dirais que ce serait de sortir plus de chansons et de continuer... à jouer le plus longtemps possible et même à Limoges ou même ailleurs, enfin vraiment partout. J'adorerais vraiment faire plus de scènes.
2: Faire que ça tous les jours, partir sur les scènes de France et de Navarre pour chanter.
3: Exactement, j'aimerais tellement. Et rendre ma famille heureuse et fière.
2: Bien, on peut applaudir M. Rose sur la scène. Merci. Du Centre culturel Jean Gagnon de Limoges. On fait une petite pause pub et on revient juste après pour continuer de célébrer la musique sur votre radio locale ici, Limousin.
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2: Avec un beau programme qu'on vous a prévu pour cette fête de la musique 2026, avec plein d'artistes qui sont là pour vous accompagner cet après-midi, pour célébrer un petit peu en avance, enfin au milieu de ce long week-end de fête de la musique. Ça tombe un dimanche cette année, on vous donne plein de rendez-vous, bien évidemment à travers le Limousin, et sur cette scène du Centre culturel Jean Gagnon de Limoges, Zohra Sadaoui, qui manque d'applaudissements quand même depuis quelques minutes, pour son premier album, Une Terre dite.

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1: Avec plein d'artistes qui sont là pour vous accompagner cet après-midi pour célébrer un petit peu en avance, enfin au milieu de ce long week-end de Fête de la musique. Ça tombe un dimanche cette année, on vous donne plein de rendez-vous, bien évidemment à travers le Limousin. Et Zora Sadaoui, que l'on découvre aujourd'hui, tu viens de nous chanter « Prendre son temps ». C'est vrai que ça va trop vite, même pour toi Zora, ça file trop vite.
2: Alors, du coup, cette chanson, elle est née d'échanges que j'ai eus justement avec l'amie Marie-Claire Mazard. On parlait de l'hyperactivité, en fait, de toutes ces personnes qui courent partout, qui prennent pas le temps de faire les choses, y compris moi, bien je sûr. Me mets dedans. Mmh. Et du coup, parce que moi, c'est vrai que j'avais quand même des problèmes avec la lenteur, j'aime bien que les choses aillent vite. Et du coup, la réalisation de cet album, ça a été... ça m'a aidé justement à prendre le temps de collaborer, de partager, comme tu disais tout à l'heure, de ouais. communiquer, de construire ensemble.
1: Et même pour prendre le temps d'écrire aussi, hein, puisque tu es auteur de tes textes,
2: oui.
1: Ça prend beaucoup de temps, ça justement.
2: Eh ben ça, c'est marrant hein, que tu dis ça, parce que je prends le temps d'écrire quand même.
1: Ouais.
2: Oui, c'est mon moment à moi.
1: Alors, dans quel contexte tu te mets justement pour écrire ? Certains ont besoin de faire ça tôt le matin, d'autres ont besoin de partir dans la nature, enfin voilà, de s'isoler, enfin voilà. Toi, c'est quoi ton rythme pour écrire ?
2: Alors, mon rythme pour écrire, je pense que c'est aussi suivant les états émotionnels dans lesquels je suis.
1: Mmh.
2: Et... très souvent, c'est un titre qui me vient en tête hein, par rapport à ce que je vis. Et du coup, après, j'ai l'envie me prend de me mettre devant mon ordi et de commencer à écrire. Et je laisse jaillir les mots.
1: Ouais.
2: Et après, je change pas forcément, je laisse jaillir.
1: Mm-hmm.
2: Et puis après, je regarde le texte et je me dis, il est tel quel. Et je laisse, ça vient vraiment comme ça. Et après, c'est pas, je calcule pas en fait.
1: Et après, tu en parles avec Pierrot, et voilà, vous travaillez, vous échangez, voilà.
2: Exactement.
1: La suite logique. Il y a eu le premier bébé.
2: Oui.
1: Est-ce que le deuxième va arriver bientôt ? Est-ce que tu y travailles déjà ? Comment ça se...
2: Déjà, l'accouchement, il n'a pas été facile.
1: C'est vrai ? Avec césarienne ou pas ?
2: Hein ?
1: C'était des jumeaux ?
2: Peut-être, pourquoi pas. Non, oui, j'y ai pensé. Je me dis oui, pourquoi pas. Parce que maintenant que j'ai commencé à développer ma fibre artistique, je me dis oui, c'est.
1: Mais c'est trop tôt.
2: C'est une éventualité. Mais
1: ouais, je sens que c'est trop tôt.
2: Je préfère d'abord, continuer à chanter ces chansons, à continuer d'écrire, à perfectionner ma voix. Et quand je le sentirai, ça viendra.
1: Ouais, mais est-ce que tu écris entre-temps ? Est-ce que tu as déjà des idées, des envies ?
2: Oui.
1: Est-ce que tu as des thématiques déjà qui t'inspirent un petit peu ?
2: J'en ai plein, hein, parce que tu sais, en fait, j'écris, mais j'écris pas forcément pour chanter, j'écris aussi pour... tu vois, si je vais faire une expo dans pas longtemps, j'illustre des photos.
1: Oui.
2: J'ai écrit sur des photos.
1: D'accord.
2: Donc voilà, donc c'est dans pas longtemps, c'est je peux dire là où c'est ?
1: Si tu veux, oui.
2: C'est à la locale, c'est le du 19 fin août, jusqu'à fin août.
1: D'accord, donc c'est pendant l'été, donc il n'y a aucun souci
2: voilà,
1: pour en parler.
2: Voilà, donc du coup, tu vois...
1: Donc à la locale, à Limoges.
2: Voilà.
1: Et donc on va voir des photos
2: Daniel
1: avec tes textes.
2: Ouais, avec Daniel Lugas, j'expose avec Daniel Lugas.
1: D'accord, donc là c'est encore un autre travail.
2: Voilà,
1: c'est,
2: exactement.
1: C'est d'écrire... Je sais pas si c'est le mot. Décrire le travail d'un autre, finalement, à travers les photos qu'il propose.
2: Oui, parce qu'en fait, l'année dernière, on a fait une expo. C'était Daniel qui illustrait à partir de ses photos. Et cette année, on a pris le parti pris de faire le contraire.
1: Mmh.
2: Et c'est pas la même chose.
1: D'accord. Et tout ça, tu vas dire que je suis têtu. Hein. Tout ça, ça retarde aussi la cogitation d'un nouvel album, finalement. Il faut faire les choses, prendre son temps de faire les choses.
2: Exactement.
1: Les unes après
2: Moi,
1: les autres.
2: Par contre, tu vois, quand je prends quand même le temps, je laisse jaillir les choses, toi, dans la création et dans la créativité, j'ai besoin de ce temps-là, quand même.
1: Oui, ça vient pas que sinon on ferait des choses, on ferait des chefs-d'œuvre tous les jours.
2: Mmh.
1: Bon, eux, ils font des chefs-d'œuvre aussi, ils font partie de cette affiche de la nouvelle scène ici au Centre culturel Jean Gagnon de Limoges. Les Baskerville qu'on retrouve tout de suite et qu'on applaudit.
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0: Merci beaucoup.
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2: Avec le duo Baskerville, et je pense qu'on peut les applaudir. C'est une beauté, le coiffeur Neil également avec eux, avec qui on a fait connaissance durant cette émission. Émission que vous pouvez réécouter d'ailleurs en allant sur notre site, ici.fr, bien évidemment. Et le duo Baskerville, mon cher Philippe, soutenu par tout le réseau ici, c'est important de le préciser.
3: C'est aussi une grande chance, c'est une grande chance, et on vous remercie évidemment ici Limousin, le réseau ici, et puis on remercie surtout le Quatuor Nil. Vous savez pas combien c'est précieux d'avoir des gens comme ça sur scène avec nous.
2: Tout à fait, toute la France a pu vous découvrir, aussi bien le Quatuor que tous les deux, grâce au réseau où votre chanson a été diffusée partout sur toutes nos antennes. Donc c'est le Limousin, mesdames et messieurs, qui est représenté.
4: Merci à vous.
2: J'aimerais que tu me remercies aussi, Lise, pour terminer cette émission. Que tu me remercies pour n'importe quelle cause. Je sais pas, pour les questions que je t'ai posées, qui étaient les bienvenues. Philippe m'a remercié, là, pour le réseau.
4: Qu'est-ce que tu pourrais dire, Pascal, comme compliment sur moi ? Merci, Pascal, pour cette bonne humeur.
2: Tu peux pas savoir comme ça me fait plaisir. Bon, et en même temps, on a échappé à votre longue histoire de rencontre tous les deux, parce que c'est une longue histoire d'amitié tous les deux.
3: Ce sera pour une autre émission.
2: Bah oui, hein, à la rentrée, Lise, tu m'en parleras.
4: Avec plaisir.
2: Dans l'intimité. Merci beaucoup, le duo Baskerville, s'il vous plaît, qu'on applaudit.
4: Merci
3: à toute l'équipe de Jean Gagnon également.
2: Et on termine avec M. Rose, qui nous a fait le plaisir de nous rejoindre et qu'on retrouve tout de suite sur la nouvelle scène.

0: Merci infiniment. Merci à Rémi Rousseau.
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2: Et ben voilà, c'est terminé pour cette fête de la musique dans une ambiance chaude, bouillante. Ouais! Allez, c'est le moment de remercier tout le monde, bien évidemment. M. Rose Morgan, merci beaucoup, qui est venue avec Rémi Rousseau, son guitariste.
0: Merci de m'avoir invité, merci au public et merci mille fois.
2: Merci beaucoup pour ce beau moment, ces deux heures qu'on a passées ensemble. On salue aussi l'équipe. Allez, je vous présente la team du CCM Jean Gagnon. Il y a Alain Mirecourt au son, s'il vous plaît. Mathieu Texier pour le plateau son avec Fabien Cullet à la lumière. Je salue Fabienne Bureau aussi, la directrice des centres culturels. Et puis la team ici Limousin, Thibaut Aragon, Maximilien Bousquet derrière la console, là où ça flash. Aurélien Bourgueil, grâce à qui on a suspendu notre régime parce qu'il nous a bichonné encore une fois comme un dingue. Et Antoine Blanchon, bien évidemment, on les applaudit tous. Merci à vous, merci à Zora, merci à Lise, merci à Philippe, au Quatuor également. Cette émission, vous pouvez la réécouter quand vous le souhaitez pour vous mettre dans l'ambiance sur la route de votre soirée fête de la musique, bien sûr. Vous allez pour ça sur notre site, sur l'application ici. Il y aura peut-être des infos en plus, des photos en plus, je ne sais pas. Merci beaucoup à tous et à toutes et bravo Jean Gagnon.
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2: Belle fin de journée à l'écoute d'ici Limousin, il est 18h. L'heure des infos.
4: Il n'y avait jamais eu autant de départements en vigilance rouge en même temps. 35 départements de l'ouest et du centre du pays concernés demain par cette alerte. La plus élevée qui soit, à partir de midi, 26 millions de personnes seront touchées. 45 autres départements seront eux en vigilance orange canicule. Des vigilances orange au feu de forêt demain pour le Var, les Bouches-du-Rhône, le Vaucluse et le Gard selon Météo France. Le Var et le Vaucluse sont déjà concernés par cette alerte aujourd'hui. À quoi ressemblera la fête de la musique sous une chape de plomb? Le gouvernement en tout cas interdit l'alcool à cette occasion dans les départements en vigilance rouge. Plusieurs communes ont décidé d'annuler les festivités. C'est le cas par exemple à Argenteuil ou à Nanterre près de Paris, à Bourgoin-Jallieu en Isère ou encore à Bayonne jusqu'à 19h. Dossier complet sur la canicule à retrouver sur l'appli ICI et notre site ICI.fr. Après 12 mois d'investigation et 75 ans après les premiers faits, la commission d'enquête indépendante sur les violences commises à Bétarame vient de rendre son rapport à la congrégation religieuse. Dans son rapport, les auteurs parlent de crimes de masse, de sadisme et de torture. Ils doivent remettre début juillet des recommandations à l'Assemblée nationale. Un enfant de 2 ans et demi en urgence, il était dans sa poussette et s'est retrouvé coincé entre deux voitures à Lorient dans le Morbihan. Les secours ont également pris en charge les témoins en état de choc. La chanteuse Véronique Sanson reporte un concert prévu vendredi à Haute-Rive dans la Drôme pour des raisons de santé. L'artiste de 77 ans a été hospitalisé fin mai pour une infection respiratoire aiguë. Le spectacle se déroulera le 7 juillet. Les billets restent valables. Il est également possible de demander un remboursement. Et puis du rugby à suivre ce soir, demi-finale de Top 14. Stade français contre Montpellier à partir de 21h05. Le vainqueur affrontera Toulouse en finale. Le match de finale se disputera samedi prochain.
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0: Ici Limousin, c'était George Harrison. Presque avec l'accent, ça fait mieux. George Harrison. Toute l'équipe de votre radio locale vous souhaite la bienvenue. Belle fin d'après-midi, un bon week-end. Week-end chargé, hein. Demain dimanche, fête des pères. Premier jour de l'été. Côté thermomètre, on peut dire d'ailleurs qu'on était déjà au jus, déjà depuis quelques semaines. Et c'est aussi la fête de la musique. Tout ce week-end, fête de la musique, par exemple, à Terrasson. On peut pas vous donner toutes les fêtes de la musique parce qu'il y en a énormément. Faites gaffe parce qu'il y en a qui sont annulées également en raison de la canicule. Donc, fête de la musique à Terrasson, par exemple. Rendez-vous place des Martyrs, avenue Charles de Gaulle et dans le jardin de l'île de la Vergne. Tous les événements organisés sont gratuits. La fête de la musique, c'est sur ici Limousin, c'est toute l'année. À suivre, par exemple, Amir.
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0: Il chante à l'imparfaite. L'imparfaite, c'est le titre de sa chanson. Après Amir... Là, c'est l'intro musicale, qui est assez longue d'ailleurs, hein, avant qu'il chante. C'est Jerry Rafferty. L'histoire en deux mots de la chanson, Rafferty écrit cette chanson alors qu'il traverse une période difficile, une traversée du désert, on va dire, coincé dans ses litiges contractuels après la séparation de son groupe. Et il trouve un jour refuge chez un ami dans un appartement de Baker Street, c'est à Londres, d'où le titre du morceau. Restez avec nous dans quelques instants, Lydia Rondeau, signé ici Limousin. On sera avec Benjamin Potel, écologue guide nature installé au sud-est de la Corrèze. Benjamin nous parlera tout à l'heure du sentier communal de la zone humide du Momont.

0: Toussaint, connecté avec vous.
1: Le Conseil Rondo avec Benjamin Potel. Benjamin, bonjour et bienvenue.
2: Bonjour.
1: Écologue, guide nature installé au sud-est de la Corrèze et fondateur de Biodiversité Patrimoine des Trois-Vallées. Alors aujourd'hui, le sentier communal de la zone humide du Maumont, ça s'écrit M-A-U-M-O-T. C'est entre Beaulieu-sur-Dordogne et Collonges-la-Rouge, un des plus beaux villages de France d'ailleurs, sur le territoire de la communauté de communes du Midi Corrézien. Quelques détails sur le parcours pour commencer, s'il vous plaît.
2: Ah oui, alors on est sur une petite balade pédagogique, hein, plus adaptée aux familles avec de très jeunes enfants en poussette ou aux personnes âgées. Mmh. Parce que là, on est seulement sur une petite distance de 600 mètres avec une vingtaine de mètres de dénivelé.
1: C'est parfait, belle maman pour venir.
2: Ouais, exactement. On débute au point haut. Au niveau de la mairie de Saint-Julien-Maumont, qui a aménagé ce sentier, hein, vous passez tout d'abord devant un charmant lavoir, puis un grand panneau d'accueil qui présente le site et une belle table de pique-nique, hein, je le dis au passage, pour la pause fraîcheur ou le repas. Mmh. Vous empruntez au départ une portion herbeuse bien entretenue par la commune, enjambez un petit affluent du Maumont, puisque c'est un ruisseau, hein, avant de descendre sur les bords du Maumont lui-même, via des tronçons qui sont aménagés sur des pilotis bois, vous voyez, qui vous permettent de passer au-dessus d'une zone particulièrement humide, qui soutient vos pas pendant environ 250 mètres. Vous traversez ainsi aisément ces zones humides avec des herbes luxuriantes poussant au pied, dans les pieds dans l'eau, hein, des mares, le tout agrémenté de panneaux pédagogiques qui sont consacrés aux espèces des milieux aquatiques et humides. Ensuite, vous remontez, façon de parler, hein, très faible dénivelé, par une nouvelle portion herbeuse le long d'une haie champêtre, avant un retour au point de départ, non sans vous être arrêté devant deux autres pupitres pédagogiques, cette fois consacrées à la biodiversité plus terrestre du site.
1: J'ai bien noté que vous disiez, Benjamin, une courte balade. Ça veut dire que c'est adaptable à tout le monde, et plus exactement à toute la famille.
2: Oui, alors elle est courte, hein, cette balade, mais par contre, il y a de nombreuses observations très concentrées sur ce parcours, et des manifestations sonores de la faune aussi. Alors, entre les balais des libellules et de demoiselles au-dessus des grandes herbes, la vie foisonnante des mares, où vous pouvez apercevoir des larves aquatiques de libellules, des scarabées aquatiques, des patineuses à la surface qu'on appelle les araignées d'eau. Vous avez aussi les champs des grenouilles vertes aux abords de ces mêmes mares, et ceux d'oiseaux le long de la haie. Et pour finir et commencer d'ailleurs, au niveau du lavoir, vous pouvez observer directement plusieurs espèces d'amphibiens protégés qui, dans ce lavoir, je pense notamment aux tritons, aux grenouilles rousses et aux fameux crapauds accoucheurs dont le chant « tut-tut » peut aisément être entendu par les riverains lors des 12 soirées de printemps. Alors bien entendu, les pupitres pédagogiques vous en apprendront davantage sur les mœurs de ces espèces. Et il y a même un jeu de questions-réponses pour toute la famille sur chaque panneau.
1: Tut tut, j'adore. Merci Benjamin Potel. Belle journée et à bientôt. Écologue, guide nature installé au sud-est de la Corrèze. Au revoir Benjamin. Et fondateur de Biodiversité et Patrimoine des Trois-Vallées. Voilà pour le sentier communal de la zone humide du Maumont. Et nous étions sur la commune de Saint-Julien-Maumont.
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0: Ici Limousin, c'était Julien Lib. On avait fait sa connaissance lors de la saison 11 de la Star Academy. J'espère que vous profitez bien de votre week-end sans trop souffrir de la chaleur. Restez tranquille, prenez des forces pour aller ensuite faire un tour à cette fête de la musique. QV 2026, c'est officiellement demain dimanche 21 juin. Mais il y a aussi des événements qui sont organisés un petit peu partout en Limousin ce samedi. Puisque l'on parle de musique, alors à suivre le groupe qui porte le nom d'un animal au départ pas très sympathique. Le groupe Scorpion qui voit dans ce titre le vent tourner. Et juste après, Matt Pokora.
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0: Ça ressemble un peu à une prière, hein, voilà. Une chanson d'amour aussi. Auteur, compositeur, interprète, producteur, danseur et acteur français. En 2003, il remporte la saison 3 de l'émission Popstar. Voilà, Matt Pokora. Et puis alors, juste après, vos infos pratiques et vos bons plans.
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1: À Neuvy-Cantier, on a besoin de bénévoles pour une grande fête qui s'annonce, Laurence.
2: L'association pour l'animation de l'étang à Neuvy-Cantier prépare activement sa fête de l'étang qui aura lieu le samedi 22 août. Les préparatifs vont bon train, mais l'association a besoin de bénévoles. Une réunion de préparation est organisée le jeudi 25 juin pour mettre en place les différentes animations. Concours de pêche, randonnée gourmande, mini-ferme, animation musicale, marché des artisans, repas jambon à la broche et feux d'artifice. D'ailleurs, Régis, les inscriptions sont clôturées pour le marché des artisans. Alors, si vous souhaitez rejoindre l'équipe des bénévoles de la fête de l'étang, n'hésitez pas à venir le jeudi 25 juin à 19h à la mairie de Neuvy-Cantier pour une réunion de préparation. Et bien sûr, tout est fait dans la bonne humeur.
1: Et bien sûr, merci beaucoup. Je vous rappelle que cette grande fête de l'étang, c'est le 22 août prochain à Neuvy-Cantier.
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0: Ici Limousin, c'était une superbe chanson, comme elle en a beaucoup dans son répertoire d'ailleurs, c'était Véronique Sanson. Ici Limousin, coup de zoom sur le programme télé de la 2, je vous le donne en mille, Patrice Gascoigne nous parle de quoi ? De la fête de la musique.
1: Il fut une époque où, pour parler de la fête de la musique, je laissais Garou poser des questions à Laurie Tillman.
2: Dans la fête de la musique, il y a
3: musique, forcément.
2: Justement.
1: Alors ce soir sur France 2, pour une fête de la musique proposée en direct du mythique théâtre antique d'Orange, il reste la musique, mais maintenant il n'y a plus de Garou. Laurie Tillman a mérité ses galons d'animatrice solo de ce grand show devant plus de 7000 spectateurs. Dans cette immense scène à ciel ouvert, l'affiche des artistes qui vont se produire devant vous est alléchante. Cela va de la gagnante de la Star Academy, Marine, à notre représentante à l'Eurovision, Monroe, en passant par Magic System, Claudio Capeo, Faudel, Sheila, Taïk, Elodie Frégé, Christophe Willem. Mais figurez-vous qu'en regardant ce casting, j'ai remarqué que la plupart ne portent pas leur vrai nom. Ils ont adopté un pseudo d'artiste. Taïk, il s'appelle en vrai Julien Boidji. Claudio Capeo, son vrai nom, c'est Claudio Rucolo. Et on parle de Christophe Willem, dont le patronyme est en fait Christophe Durier. Et si on demandait au chanteur révélé en 2006 par l'émission de M6, à la recherche de la nouvelle star, et si on lui demandait comment était né ce nom de scène, Christophe Willem ?
4: Alors Willem, parce que c'était un prénom que mes parents avaient voulu me donner. Donc je me suis dit, tiens, il y a quand même un lien, c'est un pseudo, mais ça reste un lien avec quelque chose. Que mon deuxième prénom, c'est Frédéric. Donc Christophe Frédéric, c'était quand même compliqué comme pseudo. Et puis, non, le jour où j'ai pris ce pseudo, c'est quand j'avais fait le film live. J'avais fait un film live et j'étais à la fac à ce moment-là et je voulais pas du tout que ce soit connecté à moi ou quoi que ce soit. Et donc j'ai pris ce pseudo bien avant de faire La Nouvelle Star en fait. Et du coup, quand j'ai fait La Nouvelle Star, bah, ça a été la continuité. J'ai dit bon, bah, je vais garder le pseudo que j'ai pris, voilà.
1: Donc c'est un bon choix finalement.
4: Oui. Oui, c'est pas mal. Regardez, je suis là. Il m'a porté bonheur quand même ce jour.
1: Et voilà, vous saurez ce soir en regardant la fête de la musique comment Christophe Durier est devenu Christophe Willem. Christophe Willem qui sera sur scène pas très loin de Annie Chancel. Tout le monde sait qui est Annie Chancel ? Mais si, je suis sûr que vous la connaissez. Voire même pour certains d'entre vous, vous avez déjà fredonné ses tubes. Donne-moi.

0: L'école est finie, enfin pas tout à fait, hein, mais en tout cas les coulisses télé du jour sont finies. Rendez-vous ce soir sur France 2 devant la fête de la musique avec Laurie Tillman. Quant à nous, on se retrouve demain avec l'authentique Patrice Gascoin, enfin moi quoi, via sans pseudo, mais avec quand même de nouvelles coulisses télé.
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Ici Limousin, c'était Benjamin Biolay qui chante Écran total. On l'a pas fait exprès, c'est obligatoire hein, avec un temps pareil. Dehors, c'est déjà l'été. Sur le calendrier, c'est demain officiellement. On sera le dimanche 21 juin. Belle fin d'après-midi, profitez, soyez heureux, renseignez-vous bien. Il doit y avoir une fête de la musique organisée proche de chez vous, comme demain c'est le 21 juin. Alors, ce soir d'abord, fête de la musique à Linard et demain dimanche, fête de la musique à Limoges, à Solignac, fête de la musique également au Quart, en Haute-Vienne à partir de 18h, fête de la musique et de la bière. Consommer avec modération, avec une scène ouverte à Saint-Hilaire-les-Places. Et puis l'association Mortemart Tourisme en Limousin organise sa traditionnelle fête de la musique à partir de 18h dans la cour du Château des Ducs. Fête de la musique également à Ussel. Faites très attention parce qu'il y a quelques fêtes de la musique en raison de la canicule qui ont été annulées, comme celle de Brive par exemple. Et si vous souhaitez connaître les fêtes de la musique organisées dans votre région, dans la région Limousin par exemple, une seule adresse, fête de la musique en un seul mot, .culture.gouv.fr. À suivre le flash de 19h et puis alors juste après une chanson XXL. Autrement dit, une grande chanson. XXL interprétée par Mylène Farmer. Ah, j'oubliais avant de se quitter. Alors oui, c'est la fête de la musique. Oui, demain, c'est le premier jour de l'été, même s'il est un petit peu d'avance. Et demain, c'est également la fête des

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2: 26 millions de Français auront très très chaud et ne demanderont qu'une chose, de l'ombre et de l'eau fraîche. Plus du tiers des départements français est demain en vigilance rouge canicule. Guillaume Fariol, cette alerte débutera à midi.
3: 35 départements en vigilance rouge à partir de demain, c'est un record. Jamais autant de territoires n'ont été en alerte maximale canicule en même temps. Cette alerte rouge s'étend de la Nouvelle-Aquitaine jusqu'à l'Île-de-France. Elle est synonyme d'une canicule extrême, exceptionnelle par son intensité, sa durée, par son impact sanitaire pour l'ensemble de la population, explique Météo France. C'est la 9e fois que la vigilance maximale est déclenchée, 9e fois depuis 2019. 45 départements également sont en orange, des pointes à 40 attendues demain dans de nombreux territoires. Ensuite, eh bien, ce sera encore plus chaud. Lundi pourrait devenir la journée la plus chaude jamais enregistrée. Elle devrait rivaliser avec les jours les plus caniculaires d'août 2003 et de juillet 2019.
2: Explication de Guillaume Fariol. Et dans le même temps, 4 départements, le Var, les Bouches-du-Rhône, le Vaucluse et le Gard, seront eux en vigilance orange au feu de forêt selon Météo France. Et puis ce soir, 10 départements de l'Est et du Nord du pays sont concernés par une alerte orange aux orages. Dans ce contexte, le gouvernement interdit la présence d'alcool lors des fêtes de la musique pour les départements en vigilance rouge. Certaines communes un peu partout en France ont décidé d'annuler les festivités demain. C'est le cas par exemple à Argenteuil ou à Nanterre près de Paris, à Bourgoin-Jallieu en Isère ou encore à Bayonne jusqu'à 19h. Dans ces villes donc, vous ne serez pas dérangé par les sonos au moment d'aller vous coucher. Pas sûr pour autant que le sommeil vienne facilement car on dort mal en période de canicule. Voici quelques conseils du professeur Pierre-Philippe, chef du service de médecine du sommeil du CHU de Bordeaux.
4: L'endormissement et en particulier la continuité de sommeil est liée à l'abaissement de notre température centrale. L'important, c'est de pouvoir refroidir son corps pour s'endormir. Et il y a deux temps. Il y a un premier temps qui est au moment où vous allez vous endormir, il faut absolument pouvoir perdre des calories plutôt par les extrémités, c'est-à-dire les mains et les pieds. Et donc, pour favoriser un endormissement, ce qu'on peut recommander, c'est de prendre une douche fraîche relativement prolongée juste avant d'aller au lit. Et ensuite, il y a le principe, comme vous le décrivez, de la continuité de la baisse de température au cours de la nuit, où là, il faut essayer d'avoir la chambre la plus fraîche possible. Alors, bien entendu, c'est toujours une histoire de gradient. C'est-à-dire, s'il fait 40 dehors, c'est illusoire de vouloir avoir une chambre à 20 ou 21 degrés. Mais le plus frais sera la chambre, le meilleur, vous aurez une continuité de sommeil.
2: Le professeur Pierre-Philippe, chef du service de médecine du sommeil du CHU de Bordeaux. Dans le reste de l'actualité, la commission d'enquête indépendante sur les violences commises à Bétharram vient de rendre son rapport à la congrégation religieuse après 12 mois d'investigation et plus de 137 personnes auditionnées. Ce sont 37 auteurs qui sont identifiés. Le rapport parle de crimes de masse, de sadisme et de torture. On referme ce journal avec une idée en cette période de forte chaleur. Prendre un peu de hauteur dans les massifs près de chez vous. Arthur Blanc, par exemple, les Alsaciens se ruent, eux, dans les Vosges.
5: Tout est calme sur la crête, un petit vent frais très agréable et 7 degrés de perdu pendant l'ascension. Dès sa première minute de temps libre, Michel de Haguenau s'est jeté sur sa moto.
6: J'avais ma journée de libre et du coup j'ai choisi de faire un petit tour à moto en altitude, à la fraîche. À moto, on le sent bien quand on monte au fur et à mesure de la plaine vers l'altitude, on sent la fraîcheur arriver, c'est très agréable.
5: Lui reprend la route pendant que les randonneurs se reposent. Annie marche toutes les semaines avec son groupe strasbourgeois.
7: On a un guide, Stéphane, qui s'occupe bien de nous. Il sait toujours nous trouver des itinéraires où on est un peu au frais, à l'ombre. Et voilà, on a un petit vent frais. Voilà. Ça va être dur de revenir dans la pollution et la chaleur.
5: Effectivement, Stéphane a pensé son itinéraire en fonction de la chaleur qu'il fait en bas.
8: On a choisi de venir ici précisément pour pouvoir faire notre marche hebdomadaire dans des conditions supportables.
5: Et je peux vous dire que ces itinéraires sont à apprécié dans le groupe. Il a la cote, Stéphane, notamment avec Myriam.
9: Il s'occupe bien de nous, c'est vrai. En hiver, il emmène de la soupe, de la tisane pour tout le monde.
10: Et là, vous avez emmené quoi, là, du coup?
11: J'ai emmené un sirop d'hibiscus, mais j'ai oublié tous les gobelets. Voilà.
5: Pas de bol, mais au moins, il y a de l'eau. C'est encore ce qu'il a de meilleur pour les longues balades en ce moment.
2: Le reportage ici à Alsace, dans les Vosges, d'Arthur Blanc. Et puis, un mot de rugby. Qui rejoindra Toulouse en finale de top 14? Réponse ce soir à partir de 21h05 avec la demi-finale entre le Stade français et Montpellier. Match à guichet fermé. La finale, elle, sera disputée samedi prochain.
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13: Bonsoir à tous, c'est l'heure de l'apéro et ici c'est en musique bien sûr. Attention quand même, hein, 100% années 80, ça peut être addictif. Et du coup, bah, ça nous arrange parce qu'on est là tous les jours. Allez, à la vôtre et ça commence comme ça.

0: lac du Connemara, c'était Michel Sardou. 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
0: Alors au début, Michel Sardou, il n'y croyait pas. Il ne pensait pas que ça serait un tube. Mais c'est lorsqu'il a entendu l'orchestration magistrale réalisée lors de l'enregistrement de la musique à Londres dans les fameux studios d'Abbey Road qu'il est sûr de tenir là un titre qui va marquer son parcours. Et c'est le cas. Les Lacs du Connemara seront numéro 1 du top dès décembre 1981. Et après cette petite virée en Irlande, c'est l'Afrique du Sud et le combat de Nelson Mandela avec Mandela Day, Simple Minds.
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0: Le groupe Niagara, c'était « Je dois m'en aller ». Sur le premier album du duo qui va révolutionner la pop en France, ça c'était en 1986, donc 5 ans avant la séparation, la fameuse chute de Niagara. Oui bon, un petit peu d'humour pour une mauvaise nouvelle, ça fait du bien. Alors pour la suite de 100% des 80, ce sera plutôt une chute de pluie, avec l'un des titres phares de Supertramp, It's Raining Again, juste après ça.
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0: écoutez Ici Limousin, 100% années 80, ça continue dans une minute après quelques infos.
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2: Bougez avec la Poste, coup de zoom sur notre Limousin, une collection de timbres collector. Du coup, il y a plusieurs carnets comme Entre Terre et Océan, Collonges la Rouge, qui fait partie des 8 timbres représentant 8 lieux emblématiques de la Nouvelle-Aquitaine. Et dans une autre collection, vous trouverez également une autre thématique, art et savoir-faire. Et là, ce sont les tapisseries d'Aubusson et la porcelaine de Limoges qui servent d'illustration au carnet, avec à l'intérieur un timbre d'accordéon pour illustrer ce savoir-faire tulliste. 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Voilà, ce carnet a été édité afin de célébrer les 10 ans de la création de la Nouvelle-Aquitaine. C'est une manière de nous encourager à écrire, de coller un timbre, ce geste presque oublié, et de voir notre plus beau Limousin imprimé sur un timbre.
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0: Music and Light, c'était Imagination.
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0: Et après avoir fait tourner la boule à facettes sur le dance floor grâce à Imagination, on revient au répertoire français avec Catherine Lara et un slow de 3 minutes 45 qui devient un de ses classiques dès 85. Il s'agit bien sûr de Nuit Magique. Catherine Lara qui sera cet été sur scène, notamment avec son spectacle Identité, avec la compagnie Cumo, Festival Off d'Avignon le 13 juillet et au Festival Ultrason de Notre-Dame-des-Monts en Vendée le 24 juillet. Bref, deux nuits magiques.
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Bleu comme toi, c'était Étienne Daho. Le monde est bleu comme toi. Il n'y a bien qu'un poète comme Étienne Daho pour écrire ça, avec une mélodie efficace pour danser. Eh bien, il en a fait un tube indémodable. Dans un instant, dès 20h, Émilie Mazoyer va vous faire découvrir la playlist de son invité. Mais en attendant, notre balade dans les années 80 se poursuit avec Paul Young. Come Back and Stay, il arrive juste après ça. Et belle soirée à tous.

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0: demandez peut-être quelles sont les chansons préférées de votre chanteuse préférée. Bah, vous allez le savoir jusqu'à 21h. On est avec Julie Zenati. C'est elle qui choisit la programmation musicale de Décibel.
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0: Salut à toutes, salut à tous et bienvenue. Vous le savez, le décibel du week-end est un petit peu différent. Celui du dimanche est programmé par les auditrices et les auditeurs. Ce sera demain, en plus jour de fête de la musique. Et aujourd'hui, donc, Julie Zenati est avec nous pour faire le DJ. Bonsoir Julie.
3: Bonsoir.
0: Bienvenue. Veille de fête de la musique. C'est pas facile à dire.
3: C'est la vête de la musique. On a qu'à tout parler comme ça.
0: C'est bien. Ça va être long. Jusqu'à 21h, on va y arriver. Allez, je propose un jingle pour nous reconcentrer. Julie Zenati,
3: oui.
0: Bonsoir et bienvenue.
3: Bonsoir.
0: Avant de découvrir cette sélection de chansons absolument magnifique, je me demandais si justement tu avais toi des souvenirs de fêtes de la musique. Oh, je vois à ton visage que oui, alors écoute, je t'en supplie, partageons.
3: Certains dont je pourrais parler, d'autres que je réserverai à ma fille quand elle sera grande et un peu plus grande et plus en âge de faire des bêtises.
0: Ah d'accord, ah, donc on a eu des fêtes de la musique un petit peu échevelées.
3: Et puis l'inconscience de l'adolescence,
0: ouais,
3: qui fait qu'on traverse Paris à pied, on va n'importe où pour aller écouter tel groupe qui est dans tel endroit, et tu finis dans tel petit bar où t'as pas le droit de rentrer, mais tu te débrouilles quand même pour rentrer, et puis t'appelles tes parents d'une cabine téléphonique,
0: oui,
3: et tu dis non mais c'est bon, je dors chez machin, et en fait jamais tu n'arriveras chez machin parce que c'est bien trop loin, et t'es à l'autre bout de Paris. Enfin, mais j'ai des souvenirs de fêtes de la musique très joyeuses, en fait, à Paris.
0: Ouais.
3: Moi, j'adorais aller vers les Abbesses, vers Montmartre. Et il y avait souvent Kezia Jones aussi dans le 9e arrondissement,
0: ouais,
3: qui jouait tout le temps, en fait. Et je pense même que cette année, elle est encore là.
0: Oui, c'est possible.
3: C'est tout à fait possible. Et donc, c'était notre premier step pour monter ensuite vers Montmartre. Ouais. Et on se retrouvait toutes les copines. Évidemment, on se pimpait un peu, hein. C'était un peu la soirée, quoi.
0: La soirée,
3: voilà.
0: Ouais.
3: C'était le début de l'été et tout. Et puis, on allait découvrir des petits groupes. On faisait en sorte de pas trop se perdre. Et puis, on dansait dans la rue, quoi.
0: Ouais.
3: Ça, c'est des beaux souvenirs.
0: Un des grands moments de la fête de la musique. 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Alors Julie, on fait aussi la fête de la musique ensemble,
3: oui.
0: Parce que quand je t'ai demandé de choisir des chansons, je vois que tu as pris ma requête très au sérieux. Tu nous as fait une playlist très éclectique.
3: Bah, parce qu'il fallait que ça corresponde à des anecdotes. Alors,
0: ouais.
3: Du coup, c'est pas la plus festive de la Terre.
0: C'est pas faux.
3: C'est pas faux. Mais on a quand même. Enfin, j'ai pas trop mauvais goût.
0: Non, exactement.
3: Mais c'est pas très joyeux, joyeux. Heureusement que c'est demain la fête de la musique.
0: Oui, c'est ça. Ce soir, on se prépare.
3: Non, on se prépare.
0: On se prépare et on va démarrer donc avec une chanson de Whitney Houston qui s'appelle The Greatest Love of All. Là, pour le coup, la chanson est belle, mais c'est le destin de Whitney qui est un peu tristoun. Ouais. C'était ta chanteuse préférée quand t'étais petite, Whitney, ou...
3: C'est ma chanteuse préférée.
0: Encore aujourd'hui.
3: Ah ouais, dans l'absolu, en fait. Je pense que c'est cette voix qui m'a donné envie de chanter. C'est grâce à cette chanson-là que j'étais repérée dans un club de vacances au karaoké. Et Whitney Houston, j'ai toujours une fascination pour sa voix, pour son destin aussi, voilà, c'est une artiste qui m'a toujours bouleversée. Même quand je comprenais pas l'anglais, j'avais l'impression de comprendre ce qu'elle racontait. C'est comme ça que j'ai découvert l'interprétation et le pouvoir de l'interprétation au-delà de la langue, en fait.
0: Ouais. Et le fait qu'on connaisse son histoire en vrai, à moins d'être très très fan, il a fallu attendre qu'elle soit morte pour comprendre un peu toutes les difficultés qu'elle avait traversées et toutes les douleurs de la vie de chanteuse.
3: Oui,
0: et toi, puis, tu le savais à l'époque ou tu l'as su pareil un peu plus tard?
3: Il y a beaucoup de choses qu'on savait déjà, mais le fait qu'elle ait autant souffert d'être une chanteuse noire qui fait de la musique pour les blancs, c'est comme ça qu'on la décrivait, ça a dû être terrible à vivre. Parce qu'en fait, t'es nulle part. Et
0: t'es maltraitée des deux côtés.
3: T'es maltraitée des deux côtés. Et puis, à côté de, et puis la solitude dans laquelle ça te met. Et je pense que c'est ça qui c'est ce mal-être-là et ce regard qu'on a posé sur elle qui a été déclencheur de tout le reste de ce désarroi dans lequel elle s'est empêtrée et malheureusement, les mauvaises rencontres, les mauvais hommes. Mais il reste toujours cette voix.
0: Alors on va l'écouter. Whitney Houston, hommage. Et donc je disais Nathir qui vous dit que c'est cette voix qui lui a donné envie de chanter. Alors pour ça aussi, merci Whitney.

0: Elle a 40 ans, cette chanson incroyable, Greatest Love of All, Whitney Houston. Alors vous l'avez écoutée à la maison, moi j'ai eu de la chance en studio, donc dans une oreille j'avais Whitney Houston dans mon casque, et puis dans mon autre oreille j'avais Julie Zenati qui, donc je peux en témoigner, connaît la chanson par cœur à la virgule près, et effectivement fait partie de ces personnes un peu surhumaines qui peuvent la chanter. Et donc tu chantais ça gamine au karaoké?
1: Ouais, je chantais ça. Je sais pas.
0: T'avais une voix d'adulte, en
1: oui,
0: fait.
1: Oui, j'ai toujours eu une voix d'adulte. C'est toujours ce qui a été très étrange dans la perception des gens sur moi. Parce oui. que du coup, oui, mais toute petite, mais qu'est-ce que c'est, cette grosse voix. Voilà. Puis alors, en plus, quand j'étais petite, c'était, enfin, il n'y avait pas de contrôle. Donc c'était. Je montais, je ne m'en sortais jamais, quoi. C'était assez. Je pense que pour les gens, c'était un peu animal de foire, quoi. Il y avait un truc un peu comme ça. On aurait
0: fait phénomène,
1: des...
0: disons, animal de foire, enfin, tout de suite.
1: Oui, tout de suite, c'est vrai.
0: Non, oui, mais oui. Ça, tu sais ce que c'est? Ça, c'est la mère en toi qui parle, parce que tu te dis que peut-être tu laisserais pas tes enfants être sur scène aussi, voilà, montrer autant petit.
1: Alors, non, je crois pas. Je pense que...
0: C'est dur, animal de foire, de dire ça, quand même, Julie.
1: Ouais, c'est dur. Je n'ai jamais été très, très tendre à mon sujet. Est-ce que c'est de l'humour ou est-ce que c'est un manque de confiance en soi? Je ne sais pas. Mais non, mais c'est vrai que... très vite, j'ai constaté que ma voix suscitait beaucoup de d'attention.
0: Oui.
1: et pas de l'admiration, en fait. Pas waouh, c'est fou, quel talent, c'est c'est fou, cette profondeur de voix, cette étendue vocale qu'elle a. Enfin, on était tout de suite dans la technique de la chose.
0: Ouais.
1: Et c'est vrai que moi je chantais juste parce que ça me faisait kiffer, quoi. Et c'est pour ça que mes parents m'ont laissé faire. C'est parce que ça me faisait kiffer. Eux, ils m'exhibaient pas du tout. C'était pas du tout leur truc.
0: Ouais. Alors, justement, ce côté voix adulte chez une toute jeune fille nous amène à la chanson suivante, qui est tirée de Starmania.
1: Ouais.
0: Voilà, comédie musicale, la comédie musicale des comédies musicales. Il y a Diane Dufresne qui chante Les adieux d'un sexe symbole.
1: Ouais.
0: C'est une chanson d'une femme en fin de carrière, un peu au bout du scotch.
1: Au bout du rouleau.
0: Voilà, vraiment, elle a tout vu, elle a tout supporté, les bons hommes, tu sens qu'il y a de la drogue, tu sens qu'il y a de l'alcool,
1: il
0: y a tout.
1: Elle est complète.
0: Et qu'elle est en train de dire, allez, moi je raccroche, je me casse, ouais. Et je vous laisse entre vous, salut les moches. Donc ça, c'est la chanson. Et puis, à toi, à quel âge on te fait chanter cette chanson?
1: À quel âge je chante cette chanson?
0: Tu chantes cette chanson, c'est ton choix.
1: Ma sœur écoutait tout le temps Starmania à la maison. Donc, elle se prenait pour Cristal, France Gall.
0: France Gall.
1: Tout ça.
0: Ouais.
1: Et moi, j'ai eu un kiff absolu sur Stella Spotlight, sur ce personnage-là, sombre, la star déchue, la femme objet. J'ai tout de suite eu une incohérence particulière pour ce personnage qui m'a beaucoup touchée.
0: Oui.
1: Et quand mon père jouait Starmania au piano, je lui ai dit, voilà, moi je voudrais chanter Les adieux d'un sexe symbole. Et donc, je devais avoir 10 ans. Et dans cette chanson, il y a une petite phrase un peu coquine qui dit... Enfin, je me souviens vraiment de l'endroit, ouais. C'est « Sur qui on éjacule, seul sur mon acropole ouais. ». Voilà, et c'est vrai que dans la bouche d'une petite fille de 10 ans, c'est étrange. Moi, je ne savais même pas ce que ça voulait dire.
0: Bah non, c'est ça.
1: Donc, au bout d'un moment, ma mère m'a dit « Tu peux dire sur qui on se bouscule ». Donc voilà.
0: Bravo madame.
1: Bravo madame.
0: Très bon réflexe.
1: Merci madame, parce que c'est sûr que bon, c'était toujours un peu gênant.
0: Ouais, ouais.
1: Alors parce que j'ai posé la question « Mais ça veut dire quoi ?» Et mon père m'a répondu « Il y a le dictionnaire ». Et après, évidemment, c'était mieux qu'on se bouscule.
0: Ouais, ouais.
1: Et du coup, ce qui est assez rigolo pour l'anecdote, c'est cette chanson-là, donc m'a toujours suivie, et finalement m'a amenée jusqu'au rôle de Notre-Dame de Paris, jusqu'à chanter La Monture en studio avec Luc Plamondon et ma mère à côté, et Luc qui se retourne un peu gêné vers ma mère en lui disant, ça vous dérange pas qu'elle dise délivre-moi de ma ceinture, viens-en moi petite ordure. Et là, ma mère l'a regardée, elle dit, vous savez, depuis qu'elle a 10 ans, elle chante sur qui on éjacule. Ouais. Donc je pense que ça devrait aller. Et voilà.
0: Et voilà, Julie Zenati, qui d'instinct est allée vers Diane Dufresne. Nous, on y va pour le bonheur de réentendre cette chanson absolument poignante. Les adieux d'un sexe symbole dans Starmania.

0: équivalent musical du triple salto, double boucle piqué, que ne sais-je encore.
1: Cet indice.
0: Incroyable. Cet indice.
1: Oh,
0: Julie Zenati. Eh ben, tu sais quoi? Je te remercie parce que les adieux d'un sexe symbole, donc Diane Dufresne dans Starmania, 79, Plamondon Berger. C'est pas la chanson de Starmania qu'on réécoute le plus. Peut-être non. Parce qu'elle nous met mal à l'aise.
1: Oui, aussi peut-être, ouais.
0: Qu'elle dit des trucs super vrais, que là, on l'écoute après la mort de Loana, quelques mois après. Ah, mais ouais. Mine de rien, ça fait penser à toutes ces nanas qu'on a sacrifiées comme ça sur l'autel de la célébrité.
1: Bien sûr.
0: Et en fait, elle dit les mots, comme
1: elle
0: on dit aujourd'hui.
1: Elle dit les mots et c'est toujours actuel. Et ouais. Voulez-vous voir la mort en face? Elle s'habille en technicolore. Je pense qu'on ne peut pas vivre au travers uniquement du petit écran. Et notre métier doit savoir s'arrêter aux portes de chez nous. C'est très important.
0: Alors oui, mais quand on commence comme toi très jeune, ou comme quand on a cet énorme tube, si je m'en sors, qu'on va écouter là, ton premier tube d'il y a une 25aine d'années maintenant, hyper jeune, comment tu fais justement pour faire la part des choses? Parce que évidemment, quand t'as un mari, quand t'as des enfants, etc., tu sais arrêter à un moment d'être la chanteuse. Mais est-ce que toi, à un moment de ta vie, t'as été que la chanteuse 24 sur 24?
1: Oui, bien sûr. Moi, j'ai été la chanteuse jusqu'à mon album Plus de Diva.
0: Ah oui.
1: Ouais, donc à l'époque, j'ai 28 ans.
0: Et tu fais ce choix de ne plus être 24 heures sur 24 la chanteuse et de préserver un petit peu ta vie parce que tu sens que si tu
1: non, c'est
0: pas,
1: l'échec.
0: Ah, c'est l'échec.
1: C'est l'échec de cet album.
0: Qui fait que
1: je me rends compte que je ne prends plus aucun plaisir à faire ce que je fais, que la pression est trop forte, que je suis trop le centre de la vie de plein de gens au-delà du public. Hein. C'est vraiment l'industrie en elle-même.
0: Oui, les gens qui sont dans ton équipe, qui travaillent pour toi.
1: Dans mon label, ouais. Dans tout ça. Je sens qu'on attend énormément de moi, plus que mes parents le jour de mon brevet.
0: Ouais.
1: Et c'est à partir de là, je pense que je rentre dans la création de cet album qui s'appelle Plus Diva, donc je pense que c'est pas tout à fait anodin, oui. Avec le recul et quelques années de psychothérapie. Et c'est ce que j'appelle, c'est un très bel album, mais c'est vraiment un album suicide. C'est tout ce qu'on n'attendait pas de moi, tout ce qu'on ne voulait pas de moi, et je l'ai fait.
0: Ouais.
1: Et il est très beau. Mais c'est vraiment, c'est le saut du voile de la mariée des trottas, quoi. On y va, franco.
0: Et là, maintenant, avec le recul,
1: ben merci.
0: T'as eu raison.
1: Ouais. Ben, merci, en fait.
0: Merci l'instinct, merci les tripes aussi.
1: Merci l'instinct, je pense. Merci mon chemin, en fait. Parce que ça devait être mon chemin. À un moment, il fallait que je m'écrase pour pouvoir redéfinir ce qui était essentiel et nécessaire à la vie, de manière générale. Et il fallait que je puisse construire ma vie en dehors de cette voie qui m'a apporté beaucoup de bonheur. C'est comme je l'appelle, et ma meilleure amie et ma meilleure ennemie, parce que ça devenait très addictif aussi, ce succès. Donc, il fallait que ça s'arrête.
0: Et ça te permet, là, maintenant, en 2026, d'avoir fait la paix avec tes plus grands succès et aussi avec les choses qui ont moins marché.
1: Bien sûr.
0: Et donc de réenregistrer avec bonheur,
1: ah oui.
0: Si je m'en sors, pas toute seule cette fois.
1: Bah parce que la chance que j'ai avec cette chanson, c'est que cette chanson, elle est rentrée chez les gens. Aujourd'hui, comme je le dis, cette chanson ne m'appartient plus, et depuis longtemps maintenant. Et j'ai reçu des milliers et des milliers de témoignages sur cette chanson. Où les gens m'ont dit que c'était un peu la lumière au bout de leur tunnel, et évidemment que je leur remercie et de l'avoir porté et de s'en être servi comme d'un pansement, parce que c'est ce que j'ai fait aussi moi en écrivant cette chanson, mais j'avais envie de pouvoir la transmettre encore une nouvelle fois au travers d'une autre voix. Et c'est pour ça que j'ai choisi de chanter avec la chorale de Bondy, qui sont des jeunes enfants, des ados, qui eux racontent le « si je m'en sors » encore différemment, parce que c'est pas le même que le mien.
0: Ça résonne pas de la même manière chez les enfants.
1: Ben non, parce que pour eux, aujourd'hui, la société est différente, c'est pas les mêmes problématiques adolescentes qu'à mon âge. Ils sont pas confrontés aux mêmes problèmes que je pouvais l'être à mon âge. Et en même temps, quand ils la chantent, ils me disent que ça leur fait du bien. Donc, peut-être que ce pansement-là, il va pouvoir passer les années et, ouais, et les générations.
0: Et ils t'en ont parlé, justement, ces petits chanteurs, ces petites chanteuses. Le « si je m'en sors », alors je ne sais pas si c'est indiscret de te poser la question, mais qu'est-ce que ça signifie pour eux, de quoi ils se sortent en chantant cette chanson-là?
1: Oui, c'était important pour moi de comprendre, au-delà juste de la technique de la chanson et du fait que tout le monde la chante en radio-crochet ou télé-crochet et tout en crochet.
0: J'avoue, je lui ai fait un peu de mal au karaoké moi-même. Ça m'est déjà arrivé.
1: C'est pas grave. C'est pas grave, tu m'en veux pas. Ça va, mes oreilles n'ont pas saigné. Oui, bien sûr, je leur ai demandé. Et c'est fou parce que, quand on écoute leurs témoignages, certains enfants disent, moi, ça m'a permis de me dire si je m'en sors, ça m'a permis de me battre contre le harcèlement. Quand on dit si je m'en sors, c'est subir et résister après le divorce de parents qui se déchirent.
0: Ah, c'est dur, ça.
1: C'est la violence familiale. J'ai eu aussi ce type de témoignage-là. Le courage de parler et de dire ce qui arrive aujourd'hui peut ne pas être mon demain et je vais m'en sortir. Ils ont mis beaucoup plus d'espoir, eux, dans cette chanson que moi j'ai pu en mettre en l'écrivant.
0: On l'écoute, cette nouvelle version de Si je m'en sors, Julie Zenati, et dans Décibels.

0: entre cette nouvelle version de Si je m'en sors et puis l'album sorti récemment, Le Chemin, on se dit que les concerts de Julie Zanatti en ce moment, ça doit être magnifique et très plein de spiritualité. Il y en a un qui arrive à Paris, à l'église de la Madeleine.
1: Oui.
0: T'as beaucoup joué récemment dans les églises. Dans
1: oui, ça fait un an.
0: Voilà, c'est...
1: C'est le cadeau, c'est la fin du chemin.
0: Ouais, oui, c'est ça.
1: Ça y est.
0: Toutes ces églises, toutes ces façons de chanter finalement qui sont très très différentes. Le 17 septembre donc à Paris à la Madeleine, il y aura avec toi des choristes, il y aura avec toi des musiciens. Ça va être un moment vraiment important. Et je crois que tu t'y prépares. Enfin depuis de longs mois, t'es déjà allé à l'église de la Madeleine pour essayer de capter un peu l'ambiance qui est particulière dans cette église-là.
1: Ouais, dans cette église, c'est assez particulier parce que c'est vraiment... J'ai fait une rencontre avec cette église. C'est une église que j'ai toujours vue pour passer de l'autre côté de la Seine par rapport à là où j'ai toujours habité. Je suis toujours passée par la place de la Madeleine, je l'ai toujours vue et je n'y étais jamais entrée. Et j'y suis entrée par hasard et j'ai eu l'impression complètement envahie par beaucoup de douceur, de la plénitude. Je me suis sentie prise dans les bras. Je ne sais pas comment expliquer. Pourtant, j'ai fait beaucoup d'églises et j'ai rencontré des lieux merveilleux. Mais là, j'ai eu l'impression que j'avais une petite place, j'avais quelque chose à raconter ici. Et puis, ce qui est assez joli, et peut-être que c'est ça que j'ai ressenti aussi, c'est que dans cette église, il n'y a que des femmes.
0: C'est rare.
1: Jeanne d'Arc, Marie-Madeleine, Sainte-Thérèse. Et donc, toutes les représentations sont des saintes.
0: Et des femmes.
1: Voilà.
0: Ah.
1: Et je pense que c'est peut-être ça, en fait, de façon très inconsciente encore, qui m'a appelée vers cet endroit. Et c'est un endroit qui est très doux, qui est très très doux. C'est en fait dans cet endroit, il y a beaucoup de joie. C'est très joyeux. Je suis entrée dans des églises où c'était beaucoup plus lourd, où on sentait que il y avait eu beaucoup de prières, beaucoup de demandes où c'était voilà, enfin on capte les énergies, les pierres gardent des énergies. Je rentre pas dans un truc chamanique, hein.
0: Oui, mais bien sûr, quand tu vas à l'église, parfois c'est parce que t'es désespéré. Il y a des églises qui sont pleines de larmes.
1: Voilà,
0: ça, c'est sûr.
1: C'est ça, pleines de larmes, c'est tout à fait le mot. Et là, j'ai senti une église pleine d'espoir. Et
0: tu dois avoir hâte.
1: J'ai hâte.
0: Le 17 septembre.
1: Ouais, j'ai hâte. J'ai hâte et en même temps, j'ai pas hâte parce que quand je l'aurais fait, Après, je le ferai plus. Et je sais que ça va être un moment fort et clé dans ma carrière. Je sais que... Je sais pas où ça va m'emmener, mais en tout cas...
0: T'as toujours le chemin, hein, de toute façon, Julie Zanatti.
1: Ça s'arrête jamais.
0: Le chemin, l'album et le chemin. Donc, ce concert exceptionnel à Paris, à l'église de la Madeleine, ce sera le jeudi 17 septembre. Si vous pouvez être là, soyez là, pour ne pas rater. À tout de suite.
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0: Et on a de la chance parce que ce soir, notre invité, c'est la divine Julie Zanatti. Tu nous as choisi des chansons qui ont donc un rapport avec des moments de ta vie.
1: Ouais.
0: Mais en vrai, la musique dans ta vie, c'est comment d'ailleurs ? C'est toute la journée ? C'est être très égoïste avec des écouteurs ou tu fais profiter à toute ta famille ? C'est comment ?
1: C'est très égoïste avec des écouteurs et c'est surtout pas toute la journée.
0: Ah, intéressant. T'as des moments clés pour écouter de la musique?
1: Ouais, j'ai des moments clés parce qu'en fait, le problème quand j'écoute de la musique, c'est que j'entre trop dedans. Ah. Et du coup, après, je peux être mal pendant un petit moment.
0: Tu veux dire si une chanson te touche très fort?
1: Ouais.
0: éponge à.
1: Je suis une éponge. Oui.
0: Ah oui, d'accord.
1: Moi, le seul endroit pour me recentrer, c'est le silence. C'est pour ça que j'ai trouvé mon truc dans les églises. Hein,
0: oui, parce c'est
1: que
0: ça.
1: Pour le coup,
0: t'es pas embêtée.
1: Je suis pas embêtée, quoi. Tu vois.
0: Bah les voisins, c'est le cimetière. Donc ouais, souvent, oui, effectivement, il voilà. Y a pas beaucoup de bruit.
1: Voilà.
0: Ok. Donc si on te met une chanson déprimante, possiblement tu vas déprimer.
1: Ouais, complètement. Oui, je suis complètement une éponge. J'ai aucune personnalité.
0: Et c'est quoi ton seuil de résistance à une chanson que tu n'aimes pas ou à une musique que tu trouves vraiment pourrie?
1: 32 secondes.
0: Tu te casses.
1: Je
0: quitte la pièce.
1: Je bouche mes oreilles.
0: Ouais.
1: Non, je quitte le projet. Tout de suite.
0: Elle quitte le loft.
1: Ouais.
0: Je sors.
1: Ah ouais. Moi, si tu veux me faire fuir, mets-moi un truc que j'aime pas. Je ne peux pas rester. C'est-à-dire que j'ai l'impression que ça agresse mes oreilles, mon mental, mon cœur, mon corps, tout. Ça m'agresse entièrement.
0: Alors, comme on veut qu'elle reste, ce qu'on va faire, c'est qu'on va mettre une chanson que Julie Zenati a choisie elle-même.
1: En espérant ne pas agresser les gens.
0: Ah bah, respire encore, Clara Luciani. Voilà,
1: tout le monde, on aime que cette chanson. Tout le monde l'aime, cette chanson.
0: Alors, c'est un alors pour beaucoup, en tout cas pour moi.
1: C'est Covid.
0: C'est sorti Covid.
1: Bah,
0: c'est déconfinement.
1: Sûr. Bah oui.
0: C'est ta chanson du déconfinement.
1: Mais évidemment, parce que moi, j'ai détesté le confinement.
0: Horrible.
1: Ah, on est d'accord.
0: Oh,
1: moi, mon mari m'en parle encore, comme de ses émotions, que c'était les bisounours. C'était super, on faisait manger toute la journée. Moi, j'avais envie de flinguer tout le monde. Je voulais sortir de chez moi.
0: Et déjà, t'as pas divorcé, bravo. Moi, j'ai divorcé direct en sortant. Premier truc que j'ai fait. Alors, on est déconfinés? Appelez l'avocat.
1: Non, mais lui, il était beaucoup dans la cave. Il a refait toute la cave. Franchement, nickel.
0: C'était ça le secret.
1: Ouais, ben, il était pas là. Dans la cave, au sous-sol. Et moi, je faisais mon album dans l'autre sous-sol. Vraiment, on s'est pas beaucoup vu finalement. Mais et du coup, cette chanson est sortie. Et là, je me suis dit, ok, il y a cette chanson, c'est-à-dire que moi aussi, je sors. C'est marrant, en fait, je me souviens encore sortir de chez moi avec mon masque, parce qu'on est sorti longtemps avec des masques, en fait. Hein, et avec, il faut que ça bouge sous mon masque.
0: Mais quand même.
1: Ah oui, allez, respire encore, même avec le masque, vas-y, respire. Je me souviens encore de cette bouffée d'oxygène de cette chanson. C'est marrant. En fait, elle m'a réconciliée avec la vie, quoi.
0: Merci Clara. Respire encore. Parce que vous aussi, vous l'avez vécu. 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
0: Oui !
1: Liberté !

0: Respirer encore, c'était la consigne dans la chanson de Clara Luciani qui a été très bien appliquée donc par Julie Zenati.
1: Ouais.
0: Quelle bonne idée de réécouter cette chanson.
1: Elle est incroyable cette chanson.
0: Il faut que tu aies ton émission de radio, je t'annonce. Hein.
1: Pour avoir juste cette
0: super
1: chanson.
0: Goût. Non, t'imagines, tu passes que ça.
1: Que ça. Et ça s'appelle comment? Respire encore.
0: Ça s'appelle Respire encore.
2: Elle va pouvoir se faire la piscine avec les droits d'auteur, hein, dites-moi.
0: C'est sûr. Julie Zenati est notre invitée ce soir dans Décibel. En attendant d'aller nager dans la piscine de Clara Luciani, on continue donc à découvrir tes choix musicaux. Première voix masculine de la soirée.
1: Ah oui, j'en ai pas beaucoup.
0: Bonsoir monsieur, Daniel Balavoine.
1: Oui.
0: Alors, qu'est-ce qu'il représente pour lui? En plus, voix masculine, mais qui va dans les aigus.
1: Mais oui, incroyable. Aussi, c'est ça en fait. C'est une voix non-genrée, finalement.
0: Oui, pour le coup, oui.
1: Bah oui. Ouais. Bah évidemment, première rencontre avec Balavoine, c'était sur évidemment Starmania.
0: Oui.
1: Enfin, auditivement parlant, hein, puisque j'avais 2 ans, peut-être même 4 ans, je crois 5 ans. Et puis ensuite, j'ai continué à écouter parce que c'était une voix qui me touchait. Et au-delà de ça, j'ai toujours été très impressionnée par l'écriture de Daniel Balavoine. J'y ai toujours senti une forme de spiritualité, toujours un regard vers le ciel.
0: Je vais t'interrompre, pardon, mais oui. Julie Zenati écrit ses chansons. Message à la communauté. Parce que, non, elle chante super bien et tout, mais en fait, la meuf écrit. voilà, pardon, je referme la parenthèse, mais puisque tu dis que t'es touchée par l'écriture de Balavoine, c'est pareil, les gens ne savent pas, il écrit pas, on s'en fout, il chante bien. Toi aussi, comme tu chantes bien, on s'en fout un peu de savoir si c'est toi, mais c'est toi. Oui. Voilà, je referme la parenthèse. Donc, Balavoine.
1: Et oui, et Balavoine, en fait, j'ai toujours senti cet attrait spirituel dans sa façon d'écrire, avec toujours cette idée que on pourra... Ah, peut-être ce sera les femmes qui sauveront le monde, peut-être ce sera Dieu qui sauvera le monde, peut-être. Et il y a cette chanson, l'Aziza, pour la petite histoire, je la chantais premier plateau télé et je pars à Agadir, non c'était à Marrakech à l'époque pour le concert de la tolérance.
0: Ouais.
1: Donc on me demande de venir chanter. À cette époque-là, j'ai fait un duo avec Passy qui se retrouvera par la suite sur mon
0: sur
1: tout premier album.
0: Oui.
1: Et donc à l'époque, c'est Manu Viro, donc qui était le programmateur.
0: Et il est toujours le programmateur. Par exemple, le concert de la fête de la musique demain.
1: Ah bah oui, c'est Manu
0: lui.
1: Aussi.
0: Ah oui,
1: oui. Et donc, c'est ma première télé. Il invite donc Passy et moi à venir faire ce duo. Et puis, Passy loupe l'avion.
0: Ah mince.
1: Donc moi, j'ai 18 ans. C'est ma première télé. Il y avait aussi d'autres chanteurs. Il y avait Patrick Fiori, il y avait Nourrit. Et de façon très mignonne, Patrick me dit moi, je dois chanter l'Aziza, est-ce que tu veux qu'on le fasse ensemble ? Et c'était sympa parce qu'en plus, on se connaissait de. Enfin, on venait de faire. On était encore en plein Notre-Dame de Paris.
0: Ouais.
1: Il a bien vu que, en fait, du coup, sinon, moi, j'allais rester là, puis j'allais regarder le concert de la tolérance, puis j'allais pas chanter. Et puis j'avais amené ma belle robe et tout. Enfin, j'étais prête. C'était ma première vraie télé, quoi, en tant que Julie Zenati, Fleur de Lys de Notre-Dame de Paris.
0: Ouais.
1: Et donc, du coup, j'ai chanté l'Aziza avec Patrick, et c'était fou parce que c'était en plein milieu de la place Jemaa el-Fna, avec plein de gens. Et on a chanté l'Aziza, et c'est là où tu te rends compte que la portée des mots et puis surtout le bonhomme pouvait enjailler n'importe quelle foule et faire lever des foules. C'est que moi j'étais pas connue, Patrick pas non, beaucoup non plus. On arrive au Maroc, on chante l'Aziza, et les gens sont avec nous et chantent avec nous. Et là tu te dis waouh, ok, ça c'est très très fort. C'est-à-dire que ma première émission, tu me prends un public qui
0: c'est comme vague d'amour, quoi.
1: Et puis c'est comme si Balavoine était là, quoi. C'était fou.
0: Ah, c'était beau. Merci de partager toutes ces histoires avec nous, Julie Zenati, aussi l'Aziza.

0: par Dans Décibel. Dis donc, mais tu vas chanter tout l'été. Alors, parce qu'on parlait de ton concert là, à l'église de la Madeleine, c'est une chose. Mais tu vas chanter aussi tout l'été avec un chœur incroyable, c'est les Chœurs du Sud.
1: Oui.
0: C'est eux qu'on a entendu chanter à Corsou Medzoumou.
1: Bien voilà. Sûr.
0: J'ai dit Corsou Medzoumou, ce n'est pas le nom évidemment.
1: Medzoumou.
0: Le grand concert au Vélodrome, les fameux 3000 choristes, c'était les Chœurs du Sud.
1: Moi, j'en aurais que 500, hein, tranquille.
0: Oh, mais c'est déjà pas mal. C'était peut-être pas au Vélodrome tout l'été aussi.
1: Au Vélodrome tout l'été.
0: Il en fallait beaucoup au Vélodrome. Mais donc, toi, tu es en fait évidemment cette voix de cristal de la chanson française qui sera là avec ses choristes. Oui. 40 concerts, c'est énorme.
1: Oui, c'est vrai.
0: Tout le mois de juillet, début du mois d'août.
1: Voilà, ouais. C'est mon GR20. À moi. C'est mon petit GR20.
0: Non, mais ça va être incroyable. Donc le répertoire, c'est.
1: Je fais un petit florilège de mes tubes. Je suis très contente de pouvoir les chanter dans le sud, parce que c'est vrai qu'avec la tournée des églises, je ne suis pas allée beaucoup dans le sud.
0: Ouais.
1: J'ai plus fait le nord, l'est, la Bretagne, tout ça.
0: Paris à la rentrée, la Madeleine.
1: Et donc là, c'est un peu ma récré, parce que c'est très chouette de chanter avec un chœur, c'est une autre énergie, je me fonds là-dedans, et puis c'est très festif.
0: Ouais.
1: Donc voilà, ça va être 40 jours de fête.
0: Vous allez avoir toutes les infos sur lecoeurdusud.fr. Tournée, ça c'est le sud. Oui, Julie Zenati.
1: Oui, c'est ça le sud.
0: Été 2026, partout dans le sud. Tu vas chanter D'où je viens ?
1: Ben non.
0: Et ben pourquoi ?
1: Et ils n'ont pas travaillé.
0: Ils n'ont pas travaillé. Mais c'est pas grave, on va l'écouter maintenant. Alors, d'accord. J'adore cette chanson. Toi aussi, elle a une place particulière dans ton cœur ?
1: Ah, moi, c'est la chanson de la résurrection. Hein. Ouais. C'est 5 ans après Plus de Diva. C'est le moment où je casse le jouet, où je quitte la maison de disque, où
0: Je
1: prends mon indépendance, je change de vie carrément.
0: Ouais.
1: Et il y a beaucoup moins de numéros de téléphone dans mon téléphone, mais en même temps, c'est les vrais qui restent. Donc, ça permet de faire le ménage. C'est pas mal de le faire avant ses 30 ans. Et c'est juste avant mes 30 ans. Et je tombe enceinte de ma première fille, enfin de ma fille, j'en ai qu'une, qui s'appelle Ava. Et j'ai besoin de lui raconter que de là d'où je viens, on ne baisse jamais la tête et on avance. Et parfois on peut penser que notre dureté elle est d'origine, mais que c'est plutôt de la pudeur. Et voilà.
0: D'où je viens, Julie Zenati, chanson à part dans son répertoire et ce soir dans Décibel.
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0: Zenati, quelle masterclass cette chanson, bravo Julie.
1: Merci.
0: Je suis très contente qu'on ait passé cette soirée ensemble. Je rappelle que on pourra t'applaudir à Paris à l'église de la Madeleine le 17 septembre prochain. Évidemment, c'est le chemin logique après ton album Le Chemin que je recommande à tout le monde. Et je t'annonce qu'on a 20 secondes pour que tu nous dises pourquoi on termine l'émission avec Liza Minnelli et New York, New York.
1: Liza Minnelli, New York, New York, c'est la chanson qui m'a fait passer plein d'étapes au fur et à mesure de ma carrière. Et je me souviens avoir passé 4 mois dans mon rôle de Fleur de Lys, accompagnée de tous mes compères. Et on fait une émission de télé et on dit « qu'est-ce que tu aimerais chanter ?» Je dis « New York, New York » de Liza Minnelli. Et je me souviens de la tête de Garou qui tout d'un coup ouvre les yeux et fait « ah oui, en fait, c'est une américaine celle-là ». Et voilà, et j'étais assez fière de ce moment-là avec mon anglais chewing-gum.
0: Ouais.
1: Donc voilà, Liza Minnelli, ça a toujours été très important, non pas pour le lever jambes, mais vraiment pour cette chanson.
0: Alors on y va, en se régalant les amis. Et j'embrasse l'American Julie Zenati.
1: Yeah.
0: Thank you so much.
1: You're welcome, it was a pleasure.
0: À la prochaine, merci Julie, bravo
1: merci
0: pour tout.
1: Merci et bonne fête de la musique.
0: Oui, merci.
1: Oui.

0: quelle merveille cette chanson. Et merci à Julie Zenati pour ce bon moment passé ensemble. Décibel, c'est terminé pour ce soir. Merci à l'équipe de l'émission, Iris Guitoni, Enzo d'Hospital, Iki, Elodie Bianca Maria, Sadika Raoult et Franck Moilier. Puis merci à vous d'avoir écouté.
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0: Et merci d'avoir choisi ICI, les amis. Votre bon goût est récompensé. La musique continue à 21h.
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2: Henri Salvador, Jardin d'hiver, la chanson préférée d'Elena.
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5: Cette chanson, c'est ma berceuse d'enfance et même quand j'étais encore dans le ventre de ma maman. C'est la chanson qu'elle m'a toujours chantée pour m'endormir et elle la chante super bien, c'est toujours doux et

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1: J'ai ce rapport-là très particulier avec cette chanson, puisqu'elle m'endort, même si je l'adore.
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1: Saviez-vous que Michel Delpech rend hommage à un groupe de rock dans son titre « Quand j'étais chanteur » ?
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1: En 1975, Delpech est en plein succès. Il n'a que 29 ans, mais avec l'auteur Jean-Michel Riva, il s'amuse à se projeter à l'âge de 73 ans. Delpech y campe un ancien chanteur vedette des années 70, assis seul dans un bistrot de province, regardant ses succès passer avec mélancolie. Écoutez attentivement les chœurs.
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1: Ce n'est pas du français mais bien de l'anglais. C'est un hommage aux Beatles. Les chœurs égrènent des titres mythiques. Far Away Sgt. Pepper, Far Away Penny Lane, Far Away Strawberry Fields Forever, Far Away Yesterday. 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
0: 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Donne-moi.

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Labaye est une chanteuse, autrice, compositrice qui mêle douceur, humour et spontanéité. Si vous avez pu la voir dans l'émission The Voice, ce qu'elle affectionne aujourd'hui, c'est sillonner le monde rural pour chanter dans les tout petits villages.

0: M'ennuyer, Lola Baye. 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

0: En 2009, Calogero traverse une période de doute. Il sort l'album L'Embellie et fait alors appel au service de Jean-Jacques Goldman pour le titre C'est dit.
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0: D'abord trop complexe, la chanson se simplifie sous les conseils du maître. Goldman pousse Calogero à épurer sa mélodie pour laisser place à l'essentiel. C'est ainsi qu'apparaît la phrase culte « On n'est riche que de ses amis ». Le succès est immédiat et redonne le sourire à l'artiste.

0: qui prouve que la simplicité et l'amitié sont les meilleurs remèdes au vague à l'âme.
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1: C'est un titre qui m'a particulièrement touché, j'espère qu'il vous a touché aussi.
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0: chanson parle de la passion pour l'écriture, la musique, le partage. Et la jeune artiste de Romans-sur-Isère s'est inspirée du roman d'Alain Damasio, La Horde du Contrevent. Camille Perrer, t'as eu vent de nous deux. Un coup de cœur ici de Romardèche.
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3: Alors, je rappelle que nous jouons avec Leïla qui joue avec Ici Nord et Laurent Ici Loire-Océan. Leïla qui est mariée à Thibaut, qui a deux petits chats, qui vend des très bonnes crêpes et des chichis. Et Leïla qui tire les cartes, qui aime l'astrologie. Bref, une femme exceptionnelle.
4: Ça va vous?
3: Bah quoi? Qu'est-ce qu'il y a? Écoutez, vous voulez qu'on reparle du fait que vous n'avez encore pas gagné la semaine dernière? Hein? Vous voulez ou pas?
4: J'ai un message subliminal.
3: Qu'est-ce qu'il y a?
4: Pour vous.
3: Pour moi ?
4: Oui.
5: Je l'aurai un jour. Je l'aurai.
3: Ah, d'accord.
4: Voilà, par rapport à ça.
3: Oui, bah écoutez, on verra bien. Allez, on va parler de ta rencontre avec Thibaut. Parce que tu l'as rencontré, vous étiez très jeune. Quel âge vous aviez ?
6: Oui. On avait 14
3: ou
6: 16 ans.
3: Oh là là, oui. Et alors, comment ça s'est passé ? Parce qu'il paraît qu'il est venu faire son apprentissage dans ton village où tu habitais.
6: Voilà, on s'est rencontrés, on a discuté tout ça, et quand il est parti, ben, on s'est rendu compte qu'on se manquait, et puis, moi, après, je suis allée dans sa ville, j'ai trouvé aussi un apprentissage, et puis depuis, on s'est jamais quitté. Voilà.
3: Oh là là là là, mais comme c'est beau ça, on adore. On adore. Alors, tu as 4 points, tu es largement en tête.